pour vous inscrire. Roulette par SMS au 720 et nous on y retourne direct avec Gims et Soleil, la rafleuse aussi. On se fait Argent Sale, c'est un extrait de son dernier album qui s'appelle Numéro d'écrou. Et Master Kaji arrive aussi tout à l'heure avec Jérusalem sur Skyrock. 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

Le son de culture sur Skyrock, c'était Méli Mélo. Salut à Sandra qui est connectée. Il y a Polo le Boulanger aussi qui est content. Polo le Boulanger à Besné dans le 03, mais supporter du Paris Saint-Germain. Salut Polo, bon courage dans la boulangerie. Bon courage à vous si vous êtes en train de bosser. À l'écoute de Sky, c'est Leto maintenant avec Pineapple et Nelly Furtado en souvenir juste après avec Promiscuous sur Skyrock.

Le retour de Gambi, le rappeur du 9-4, on vient de l'écouter avec René Coavilla sur Skyrock. Et là, c'est une légende. Le roi de la pop, the king of kings, Michael Jackson maintenant, avec Beat It sur Skyrock, en ce week-end de célébration là pour les supporters du PSG. Bravo à vous, on se fait kiffer sur Sky toute la nuit avec tous les numéros 1. Michael Jackson maintenant, Beat It et Alonso RN Boy 18 Carat juste après.

0: Drake sur Skyrock. Souvenir de Drake, c'était Search and Rescue sur Sky. Le son continue toute la nuit. Il y en a plein qui sont en train de fêter la victoire du PSG. Vous avez bien raison, bravo Paris Saint-Germain qui est champion d'Europe pour la deuxième année. Champion, mon frère.
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0: Allez, d'ici c'est Théodora pour la suite. C'est Mélodrama sur Skyrock. Direction l'Australie aussi avec Tame Impala et Jenny, c'est Dracula. Et classique avant 3h du mat sur Skyrock avec Jason Derulo et Wiggle.
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0: Les boules vont bouger sur Skyrock avant 3h du mat.
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0: Le son de Nono La Grinta sur Skyrock, un an déjà qu'il a sorti ce morceau qui avait porté bonheur au PSG l'année dernière. Et encore du bonheur aussi cette année. Félicitations au Paris Saint-Germain, champion d'Europe pour la deuxième année consécutive. Puis moi j'ai une grosse pensée pour Momo qui bossait avec nous, Momo de Skyrock, Momo de la Radio Libre, qui était fan du PSG. Grosse pensée pour Momo. Et puis nous on est ensemble sur Skyrock, tout le temps en direct. On repart pour une nouvelle heure de son. 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On repart direct avec RN Boy. Elle voulait, il y a aussi Jules qui arrive, c'est Parasite et Travis Scott aussi avec Goosebump sur Sky.
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La Boss Lady sur Skyrock. Et elles sont continue avec Michael Jackson maintenant. Le roi de la pop qu'on écoute avec Billie Jean. Salut à Edo qui est connecté sur les SMS, les messages. Vous pouvez envoyer sur le 41759 ou l'application Skyrock. Il y a Titi le boulanger qui est là aussi. Petite pub pour sa boulangerie Maison Potier. Apparemment aujourd'hui il va vendre des pains au chocolat aux couleurs du Paris Saint-Germain. Stylé ça, je veux bien que tu m'en mettes un de côté. Bon courage à toi Titi le boulanger. Bon courage à tous ceux qui bossent. Encore bravo au PSG, Michael Jackson, maintenant Billie Jean et Iron Boy après sur Sky.

0: Aya Nakamura sur Skyrock avec la rafleuse. C'était Sexy Nana. Le son continue sur Sky toute la nuit. On est en direct là, 3h41. Il y en a qui sont en train de fêter la victoire du PSG. Là, j'ai reçu quelques photos. Vous pouvez m'envoyer vos photos aussi sur l'application Skyrock. Profitez bien. Félicitations au Paris Saint-Germain, champion d'Europe pour la deuxième année consécutive. Deuxième étoile sur le maillot. Ça fait bien plaisir. Le son continue sur Skyrock avec Rambo Goyard et By My Side. Il y a Titi le boulanger qui souhaite une bonne fête à sa maman. Ouais, c'est la fête des mères. En ce dimanche 31 mai, bonne fête à toutes les mamans. Et bonne fête à ma maman aussi. Meryl Eva, Coco Chanel. Et 50 Cent aussi. Pour les classiques. Avant 4h du mat, on écoute Inda Club. Ça arrive sur Skyrock. Sur Skyrock. Je vais réussir à parler, ça va le faire.
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2: Un coup d'œil sur le ciel du Biterrois pour aujourd'hui dimanche. Mais écoutez, ce sera encore une belle et chaude journée qui nous attend. Alors on a toujours du vent, un vent de secteur ouest-nord-ouest jusqu'à 40 km/h. Les températures sont déjà quasi de 20 degrés ce matin à Béziers. On peut atteindre encore 32-33 degrés cet après-midi à Narbonne, à Valras-Plage ainsi qu'à Sérignan-Plage. Allez, passez un bon début de journée avec nous.
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2: Bélier, un cycle se termine clairement, l'énergie change, préparez la suite.
3: Taureau, vous consolidez le mois écoulé, la base est solide, continuez sereinement.
4: Gémeaux, une perspective s'ouvre, elle prépare la suite, restez attentif.
5: Cancer, vous retrouvez un calme profond, il vous stabilise, essayez de le garder.
6: Lion, votre posture est claire, elle ne bouge plus, essayez de la tenir.
7: Vierge, vous finalisez proprement, rien ne dépasse, c'est net.
8: Balance, un nouvel équilibre apparaît, lentement mais sûrement.
9: Scorpion, vous sentez une transformation, elle est constructive, accompagnez-la.
10: Sagittaire, une envie claire s'impose, elle demande engagement, avancez.
11: Capricorne, vous posez un regard lucide, le mois est cohérent, alors continuez.
12: Verseau, un repositionnement s'ancre définitivement, il est juste, avancez.
13: Poisson, votre intuition clôt ce cycle, elle a raison, écoutez-la.
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Tellement bien ça, c'était Auréa avec Soirée Mondaine. Bon, 5h20, dimanche matin, je sais pas où vous en êtes, hein, si vous êtes en fin de soirée ou vous êtes en tout début de journée. En tous les cas, bonjour chez vous. Gordo Loco Leco maintenant, et puis à suivre, ce sera la section d'assaut sur Radio Pénal.

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C'était Taylor Swift avec Opolite sur Radio Pénard Skyrock, la radio locale, la radio d'ici. Bienvenue chez nous, bientôt 5h du matin, dimanche. Nous, on est ensemble toute la matinée, hein, comme tous les week-ends. Voici la suite du programme avec Gambi. René Kaouvila, ça arrive juste après Rio.

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0: Wanted. 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

0: bien fait, hein. C'est le nouveau single de Jul. Ça sent très fort l'été, ça. C'est dur d'aimer ce qu'on écoutait juste à l'instant. Bon début de matinée, merci d'être là, ou bonne fin de nuit, évidemment. Bon courage pour ceux qui bossent, on pense bien à vous. On va jeter un petit coup d'œil sur la météo dans un instant. En attendant, on poursuit avec Mert Altin sur Radio Penard Skyrock.
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2: Bah, il fait beau, il fait chaud. Hein. Voilà, on résume la situation en météo de ces derniers jours hein, sur l'ensemble du Biterrois. Et ça continue évidemment pendant ce week-end et pendant ce dimanche matin. Des températures qui sont de l'ordre de 20 degrés hein, quasiment ce matin. Alors on a un petit peu de vent par moment. Vent de secteur ouest-nord-ouest, rafale jusqu'à 40 km/h. Et puis des maximales qui seront encore pas loin des 33-34 degrés cet après-midi. Sans doute pareil pour demain lundi. Puis sans doute une petite baisse entre guillemets des températures à partir de mardi prochain. On en reparlera bien sûr d'ici là. Bon, en attendant, bon réveil, voici Alex Warren.
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2: Bélier, un cycle se termine clairement, l'énergie change, préparez la suite.
3: Taureau, vous consolidez le mois écoulé, la base est solide, continuez sereinement.
4: Gémeaux, une perspective s'ouvre, elle prépare la suite, restez attentif.
5: Cancer, vous retrouvez un calme profond, il vous stabilise, essayez de le garder.
6: Lion, votre posture est claire, elle ne bouge plus, essayez de la tenir.
7: Vierge, vous finalisez proprement, rien ne dépasse, c'est net.
8: Balance, un nouvel équilibre apparaît, lentement mais sûrement.
9: Scorpion, vous sentez une transformation, elle est constructive, accompagnez-la.
10: Sagittaire, une envie claire s'impose, elle demande engagement, avancez.
11: Capricorne, vous posez un regard lucide, le mois est cohérent, alors continuez.
12: Verseau, un repositionnement s'ancre définitivement, il est juste, avancez.
13: Poisson, votre intuition clôt ce cycle, elle a raison, écoutez-la.
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Théo Chey avec Je te pardonne sur Radio Pénard Skyrock. Bienvenue chez nous, il est 5h38. Je suis ravi de vous accompagner. On va passer tout ce début de journée ensemble avec poursuivre la musique de Nelly Furtado, de Orelsan. Et maintenant, c'est Sound of Legend avec San Francisco.

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0: Il est 6h, vous écoutez Radio Open Arts Skyrock. Bon dimanche avec nous aussi, PLK à Pocahontas.
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1: Bon temps et chaleur encore au programme hein, pour aujourd'hui dimanche. On peut dire que l'été s'est installé en tous les cas pour quelques temps. Voilà, à partir de mardi, ça devrait changer un petit peu d'après Météo France. Bon, pour l'instant, rien de bien méchant puisqu'il fera toujours beau, rassurez-vous. 34 degrés quand même hein, cet après-midi à Valras-Plage, à Béziers, à 7, au Cap d'Agde, encore à Narbonne et à Perpignan. Toujours ce vent, secteur ouest-nord-ouest, avec des rafales jusqu'à 40 voire 45 km/h pour aujourd'hui. Allez, passez un bon dimanche.
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0: va écouter Jack et Carla. À l'instant, c'était la recette sur Radio Penner Skyrock, votre radio locale, 6h31. Bon dimanche, ravi d'être avec vous. Dans quelques minutes, alors il y a du très très lourd, bien sûr, à écouter avec Beyoncé, avec Luan. Et maintenant, c'est Maneskin avec Begin.
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0: If I Were a Boy, a signé Queen Bee, Beyoncé, juste à l'instant sur Radio Pénard Skyrock. 7h-20, agréable dimanche dans quelques minutes. Alors, il y aura par exemple Elliot, il y aura aussi The Fame, et puis là maintenant, on poursuit avec Angèle featuring Justice, ça s'appelle What You Want.
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The Fame, Humans sur Radio Pénard Skyrock. Bonjour chez vous, 6h48. Restons ensemble pour écouter avec grand plaisir la famille Jackson dans un instant. Can You Feel It? Et puis là maintenant, voici Elliot avec On s'oubliera sur Radio Pénard Skyrock.

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2: Et pour aller rejoindre les 7h du matin sur Radio Pénard Skyrock, on écoutera Carbone dans quelques minutes et tout de suite, 7h moins 5. Voici Docteur Yarrow avec

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0: 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C'était 47h à l'instant sur Radio Pénard Skyrock. Bon, c'est parti pour cette nouvelle matinée. Bonjour, bon réveil peut-être bien. À 7h06, c'était 47h, je vous le disais. Pour la suite, il y a Gims avec Soleil. Il y aura aussi votre point sur la météo tout à l'heure. En attendant, voici à Martin Solveig.
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2: Bon, un petit coup d'œil sur la météo. Bah écoutez, pour aujourd'hui, il va faire beau et faire chaud. Hein. Bah oui, tout simplement, ça continue. À peu près comme hier, toujours donc un ciel un petit peu voilé, comme on dit. Et puis les températures minimales pas loin des 20 degrés, déjà dans la matinée, jusqu'à 33, 34, voire l'après-midi. Toujours ce vent, secteur ouest-nord-ouest, hein, jusqu'à 40 km/h. Demain, lundi, 1er juin, bon, on trouve à peu près la même configuration. Ce sera du très beau temps, de la chaleur encore. Hein, 18, 19 le matin, jusqu'à 33 degrés l'après-midi. Allez, passez un bon dimanche avec nous.
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0: Bon, il est temps de jeter un petit coup d'œil sur le calendrier. Qu'en dites-vous? Aujourd'hui, c'est dimanche 31 mai. Alors, plusieurs choses. Hein. C'est la journée mondiale sans tabac. Et c'est aussi la fête des mères. Aujourd'hui, on n'oublie pas, 151e jour de l'année. Bonne fête aux Pernelles, aux Péroline, aux Pierrette, aux Pétronilles, aux Pérines, aux Pérettes. On dit que s'il pleut à la Saint-Pétronille, pendant 40 jours, elle mouille ses guenilles. Les anniversaires de ce 31 mai, à présent, si c'est le cas pour vous, eh bien, joyeux anniversaire. Vous étiez le même jour que la championne Iga Świątek, qui fête ses 26 ans aujourd'hui. On pense à Colin Farrell, comédien, qui fête ses 51 ans aujourd'hui. On pense à Sandrine Bonner, comédienne, à 60 ans. On pense à Brooke Shield, qui fête ses 62 ans. À Pascal Selem, qui fête ses 63 ans aujourd'hui, si c'est le cas pour vous, bien sûr. Bon anniversaire. On revient dans un instant pour la suite avec Alex Warren.
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1: Comment ça va ce dimanche matin? Bah bonjour et bon petit-déj hein, d'ailleurs pour certains d'entre vous, comme on dit à la fraîche, on prend son petit-déj hein, sur la terrasse comme ça devant les mobilhomes et on se régale tout simplement avec la Méditerranée à portée, comme on dit à la fraîche, on prend son petit-déj hein, sur la terrasse comme ça devant les mobilhomes et on se régale tout simplement avec la Méditerranée à portée de tongs. Dans quel

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0: Avec Taylor Swift, à l'instant The Fate of Ophelia sur Radio Pelin Skyrock, la radio locale, la radio d'ici. On poursuit dans quelques minutes avec Sound of Legend à San Francisco. Il y aura aussi Guy de Besbar, par exemple. En attendant, c'est Yann Nakamura, voici Jaja.
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1: Et sachez que pour bien continuer ce dimanche, cet après-midi, à partir de 15h jusqu'à 19h, ambiance avec DJ et puis la formation Compass. Ça se passe à la plage du Delta et c'est à Vias Plage. Voilà, idéal pour passer un bon petit moment comme ça, bien installé face à la Méditerranée. N'hésitez pas à y aller en famille. Emmenez votre maman, bien sûr, aujourd'hui, dimanche, jour de la fête des mères, je vous rappelle. À suivre, Bébé Rexha, New Religion.
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0: bonjour, c'est dimanche, il est 8h du matin, bienvenue, voici maintenant Oria.
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0: soirée mondaine à Signoria sur Radio Pénin Skyrock, la seule radio locale. C'est le début de ce dimanche. Bienvenue parmi nous si vous arrivez seulement. Content de vous retrouver avec le petit point sur la météo dans un instant. Tout de suite, c'est Amy McDonald.
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3: Bon bah pour aujourd'hui, ça se tient évidemment, il fait encore très beau et très chaud sur l'ensemble du Biterrois, avec des températures maximales qui seront sans doute pas loin des 33 voire 34 degrés cet après-midi, des températures qui vont être à peu près les mêmes pour demain lundi, puis après ça va baisser un petit peu d'après Météo France. Bon, on en reparlera d'ici là. Toujours ce vent, ça continuera à souffler aujourd'hui, rafale vent de secteur ouest nord-ouest jusqu'à 40 km/h.
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Damien David, à l'instant, c'était The First Time sur Radio Pénard Skyrock, votre radio locale. Il est 8h15, je vous rejoins dans un instant pour vous parler un petit peu plus en détail de l'éphéméride. Et puis là, tout de suite, on poursuit en musique ce matin. On a envie de chanter quand on entend ça. Hein. C'est Bébé Brune, voici Lala Love You.

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0: Aujourd'hui, c'est la fête des mères. Et oui, on n'oublie pas, bonne fête à toutes les mamans qui nous écoutent ce matin. On célèbre aussi la journée mondiale sans tabac. C'est peut-être l'occasion pour vous d'essayer d'arrêter. Dimanche 31 mai, bonne fête aussi aux Pernelles, aux Pérolines, aux Pétronilles, aux Pérines, aux Pérettes, aux Pierrettes. Alors on dit que s'il pleut, à la Saint-Pétronille, pendant 40 jours, elle mouille ses guenilles. Les anniversaires de quelques célébrités, on pense par exemple à François Rollin, qui fête ses 74 ans aujourd'hui. On pensera aussi à Brooke Shield, à 62 ans, à Sandrine Bonner, qui fête ses 60 ans aujourd'hui. On pense à Colin Farrell, comédien, à 51 ans. Et si c'est le cas pour vous, bien sûr, joyeux anniversaire. Dans un instant, c'est Jennifer Lopez sur Radio Pénard Skyrock. Et on se retrouve ensuite pour votre horoscope.
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2: Bélier, un cycle se termine clairement, l'énergie change, préparez la suite.
3: Taureau, vous consolidez le mois écoulé, la base est solide, continuez sereinement.
4: Gémeaux, une perspective s'ouvre, elle prépare la suite, restez attentif.
5: Cancer, vous retrouvez un calme profond, il vous stabilise, essayez de le garder.
6: Lion, votre posture est claire, elle ne bouge plus, essayez de la tenir.
7: Vierge, vous finalisez proprement, rien ne dépasse, c'est net.
8: Balance, un nouvel équilibre apparaît, lentement mais sûrement.
9: Scorpion, vous sentez une transformation, elle est constructive, accompagnez-la.
10: Sagittaire, une envie claire s'impose, elle demande engagement, avancez.
11: Capricorne, vous posez un regard lucide, le mois est cohérent, alors continuez.
12: Verseau, un repositionnement s'ancre définitivement, il est juste, avancez.
13: Poisson, votre intuition clôt ce cycle, elle a raison, écoutez-la.
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3: On sera du beau temps, de la chaleur encore au programme de ce dimanche sur l'ensemble du Biterrois avec des températures maximales qui devraient être pas très loin des 33 degrés encore cet après-midi à Béziers ainsi qu'à Montpellier sur la place de la Comédie. Pour ce qui concerne le vent, on aura encore un petit peu de vent, secteur ouest-nord-ouest jusqu'à 40 km/h. En rafale pour aujourd'hui, d'ailleurs il y en a quasiment pour toute la semaine qui arrive, du vent mais aussi du soleil, bien sûr, on va pas s'en plaindre. Et pour la suite de la musique, voici Zao.
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1: Bienvenue dans notre agenda des sorties des loisirs. 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Allez, on retrouve dans un instant Imagine Dragons, encore This Is.
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2: Ah ouais, merci de votre confiance. Vous écoutez Radio Pénard Skyrock. Il est bientôt 9h du matin dans ce dimanche. On écoute ensemble D'ici Théodora. Mélodrama. Et pour suivre, ce sera Gambi avec René Kaouvila.

0: bonjour, bon dimanche avec nous aussi Naïka, One Track Mind. Il est 9h.
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0: Crois-moi, c'était Gaëtan Roussel là, sur Radio Plein Air Skyrock. Bienvenue parmi nous, j'espère que vous allez bien. On reste ensemble pour une bonne partie de cette matinée de dimanche. Excellent week-end avec nous. On va parler de l'éphéméride tout à l'heure. On va aussi parler de la météo, bien sûr. Et puis là maintenant, on écoute ensemble Bruno Mars.
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3: Un petit coup d'œil sur la météo de ce dimanche sur l'ensemble du Biterrois et ses bords de Méditerranée. Eh ben, c'est venté. Ouais, alors ça y est, le vent de secteur ouest, nord-ouest, hein, s'est installé, commencé à souffler depuis hier samedi. Bah, ça va continuer aujourd'hui. Rafale entre 30 et 40 km/h. Des températures qui restent toujours aussi élevées. Hein. Bien sûr, il fait 20 degrés ce matin sur les allées Paul Riquet de Béziers. On peut atteindre les 33 degrés cet après-midi. Et puis, à partir de demain, lundi, on trouve encore du beau soleil et du vent quasiment pour toute la semaine qui arrive. Allez, passer un bon dimanche avec nous.
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0: Bienvenue sur Radio Pénard Skyrock et bonne fête à toutes les mamans. Et oui, aujourd'hui dimanche, c'est la fête des mères, donc on n'oublie pas de les embrasser très très fort. On pense bien à vous. J'en profite pour embrasser la mienne, bien sûr, ce matin. On célèbre aussi la journée mondiale sans tabac. Alors, on est le dimanche 31 mai. Bonne fête aux Pernelles, aux Pérolines, aux Pierrettes, aux Pétronilles, aux Pérines, aux Perrettes. Alors, notez à présent les anniversaires de l'humoriste Pascal Selem, complice de Laurent Baffy, notamment, fête ses 63 ans. On pense également à Sandrine Bonner, qui fête ses 60 ans. À la championne de tennis Iga Swiatek qui fête ses 26 ans, et puis le comédien Colin Farrell qui lui fête ses 51 ans aujourd'hui. Bon, vous restez dans le coin, on est de retour dans un instant seulement avec Laurine.
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2: Bélier, un cycle se termine clairement, l'énergie change, préparez la suite.
3: Taureau, vous consolidez le mois écoulé, la base est solide, continuez sereinement.
4: Gémeaux, une perspective s'ouvre, elle prépare la suite, restez attentif.
5: Cancer, vous retrouvez un calme profond, il vous stabilise, essayez de le garder.
6: Lion, votre posture est claire, elle ne bouge plus, essayez de la tenir.
7: Vierge, vous finalisez proprement, rien ne dépasse, c'est net.
8: Balance, un nouvel équilibre apparaît, lentement mais sûrement.
9: Scorpion, vous sentez une transformation, elle est constructive, accompagnez-la.
10: Sagittaire, une envie claire s'impose, elle demande engagement, avancez.
11: Capricorne, vous posez un regard lucide, le mois est cohérent, alors continuez.
12: Verseau, un repositionnement s'ancre définitivement, il est juste, avancez.
13: Poisson, votre intuition clôt ce cycle, elle a raison, écoutez-la.
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0: belle collab entre Angèle et la formation Justice. C'était What You Want. Merci d'avoir choisi Radio Pelin Skyrock à 9h30 dans ce dimanche matin. J'espère que vous passez un agréable moment avec nous. On poursuit dans quelques minutes avec Calogero, juste une chanson. Et tout de suite, eh bien, voici à Miles Smith.
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3: Petit rappel des conditions météo pour aujourd'hui dimanche sur le Biterrois. Ben on aura un petit peu de vent encore. Hein. Vous voyez, vent de secteur ouest, nord-ouest. Et puis, alors, température toujours aussi chaude, hein, bien sûr. Il fait 20 degrés quasiment ce matin sur les allées Paul Riquet de Béziers. On peut atteindre encore 33, 34 degrés cet après-midi à Valras-Plage ou encore au Cap d'Agde. Pour demain lundi, 1er juin, on ira de 18, 19 le matin jusqu'à 32, 33 degrés l'après-midi. Alors, toujours ce vent, hein, bien sûr, ça va souffler là pendant plusieurs jours. Vent de secteur ouest, nord-ouest. Et pour la suite de la musique, dans un instant, on va écouter notamment Wiz Khalifa. Et tout de suite, c'est Calogero sur Radio Pénard Skyrock.
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0: juste une chanson, c'était Calogero à l'instant sur Radio Pénard Skyrock, la seule radio locale. Ben, une chanson qui aura marqué son époque, hein, clairement, celle du rappeur Wiz Khalifa. On va retrouver maintenant avec cet énorme tube qui s'appelle Black and Yellow. Et puis pour suivre, ce sera Bad Bunny. Merci d'être avec nous sur Radio Pénard Skyrock.
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1: Bienvenue dans notre agenda des sorties et des loisirs. Oui, il est temps de jeter un petit coup d'œil pour voir un petit peu ce qui se passe dans notre belle région et notamment la saison des After Week continue à La Baume. 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Et on revient dans un instant avec Michael Jackson.
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0: 10h du matin, vous écoutez Radio Pénard Skyrock. Bon week-end avec nous, voici Jennifer Lopez.
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3: Il fait beau, il fait chaud, il y a du vent. Voilà en résumé la situation météo pour aujourd'hui à dimanche sur l'ensemble du Biterrois. Bah ouais, d'après Météo France, il n'y aura pas de grande évolution. Bon, déjà on a du soleil, on ne va pas s'en plaindre, hein, c'est clair. Avec des températures maximales qui seront encore très chaudes d'ailleurs cet après-midi, jusqu'à 34 degrés annoncés à Béziers, ainsi qu'à Narbonne ou encore à Gruissant et sur la place de la Comédie à Montpellier. Et puis alors toujours ce vent, ça va continuer à souffler. Vent de secteur ouest-nord-ouest jusqu'à 40 à 45 km/h. Allez passer un bon dimanche en notre compagnie.
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écouté Locaux Locaux par Gordo à l'instant sur Radio Pénard Skyrock, la seule radio locale. Passez un bon dimanche avec nous. Dans quelques minutes, on écoutera ensemble The Weeknd. On écoutera aussi Meryl, Coco Chanel. Et puis là maintenant, des premiers gros tubes internationaux de Pitbull.

0: Je rappelle que c'est la fête des mères aujourd'hui, dimanche 31 mai. On embrasse évidemment toutes les mamans qui nous écoutent ce matin. Et j'en profite pour embrasser encore plus hein, la mienne. Ah bah, c'est normal. Hein. Bonne fête. Fête des mères aujourd'hui, journée mondiale sans tabac. Et c'est le 151e jour de l'année, dimanche 31 mai. Bonne fête aussi aux Pernelles, aux Péroline, aux Pierrettes, aux Pérines, aux Pérettes et aux Pétronilles. On dit que s'il pleut à la Saint-Pétronille, pendant 40 jours, elle mouille ses guenilles. Les anniversaires de Iga Swiatek, qui est une championne de tennis qui fête ses 26 ans aujourd'hui. On pensera aussi à Colin Farrell, comédien, qui fête ses 51 ans. On n'oubliera pas non plus Pascal Selem, humoriste et compère de Laurent Baffy notamment. 63 ans aujourd'hui. 10h21, on reste ensemble sur Radio Penar Skyrock. Pour la suite, il y aura Chabouzé, il y aura aussi Oria avec Soirée Mondaine. A tout de suite.
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1: Bonne matinée, bon week-end en Biterrois. Ça se passe sur le 100 FM et ça se passe également avec l'application gratuite, hein, Radio Pénard. 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
3: C'est Radio Pénard Skyrock et pour aujourd'hui dimanche, on a encore de la chaleur bien sûr prévue au programme. Alors ça va s'atténuer progressivement au cours de la semaine puisqu'il y a ce vent qui va continuer à souffler. Vent de secteur ouest-nord-ouest, rafale jusqu'à 40 km/h quasiment. Des températures moyennes le matin aux alentours de 18-19 degrés et un petit peu plus de 30 degrés l'après-midi. Alors aujourd'hui jusqu'à 33 degrés quand même. Pareil sans doute pour demain lundi et puis après ça va baisser en dessous des 30 degrés pour les maximales. Allez, passez un bon dimanche avec nous.
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ben on a bien kiffé ensemble. Hein. C'était Naps à l'instant sur Radio Open Air Skyrock. Il est 10h43. Bon week-end avec nous. Bon dimanche, bien sûr. Je vous retrouve dans un instant d'ailleurs pour vous parler sortie loisirs. Ce sera le temps d'écouter cet énorme tube signé Alex Warren. Voici Fever Dream. Merci d'avoir choisi Radio Open Air Skyrock, votre radio locale.

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1: Bon, bah écoutez, il va se passer des choses, évidemment, pendant ces prochains jours, donc n'hésitez pas à prendre note. Je vous rappelle quand même que à Villeneuve-les-Béziers, vous retrouvez votre guinguette restaurant au bord du canal du Midi. Et aujourd'hui, dimanche 31 mai, la Gambie vous propose tout simplement la soirée, enfin la journée bon vivant avec de la viande à partager. Le tout se passe dans une ambiance conviviale. Villeneuve-les-Béziers, la guinguette qui s'appelle la Gambie. Voilà, idéal pour emmener peut-être maman, parce que c'est sa fête aujourd'hui, bien sûr. Et nous, on revient dans quelques minutes seulement avec Miley Cyrus. Ça tout de suite.
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0: Dream As One par Miley Cyrus à l'instant sur Radio Penar Skyrock, la radio locale, la radio d'ici. Je vous rejoins tout à l'heure à partir de 13h sur Radio Penar Skyrock. Passez une belle fin de matinée. Tout à l'heure à midi, ce sera George pour les meilleurs moments du Penar déchaîné. Et on se quitte avec Quincy Jones.
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0: Merci d'avoir choisi Radio Pénard Skyrock en ce dimanche. Il est Touron, 11h.
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5: Béziers va vibrer américain. Les 5, 6 et 7 juin, les arènes se transforment en véritable village western pour L'Amérique aux Arènes. 3 jours d'immersion 100% USA. Country, rock, Santiago, burger et une expo de véhicules et motos made in America. À l'origine de l'aventure, une association pas comme les autres, ACE, une tribu de passionnés d'automobiles qui aiment faire découvrir des lieux et des événements hors du commun. Son créateur, Frédéric Henault, est avec nous en direct dans nos studios. Frédéric, bonjour et bienvenue sur Radio Pénard Skyrock.
6: Bonjour et merci de m'accueillir aujourd'hui.
5: Alors, vous allez nous embarquer dans votre univers américain, mais avant cela, parlez-nous de votre parcours, Frédéric.
6: Alors, mon parcours ACE a été créé par la passion automobile avec ma fille qui est vice-présidente de l'association. C'est une passion qui est vraiment familiale puisque moi, mon père était aussi passionné d'automobile. Donc, nous avons créé cette association qui a pour but au départ de rassembler les possesseurs de voitures et de créer des événements automobiles un petit peu différents de ce qu'on a l'habitude de créer.
5: Alors, ce sont des automobiles, j'imagine, dans un format un peu particulier ?
6: Dans un format américain et dans un format de véhicule ancien aussi. Donc, on fait beaucoup de choses comme ça.
5: Alors, vous en êtes arrivé, donc, du coup, à créer votre association et pour mettre en place des événements.
6: Tout à fait. À la base, on crée de petits événements pour les propriétaires d'auto. Et à force de circuler un petit peu dans tous les salons de France, on s'est dit avec ma fille, pourquoi pas faire le nôtre. Et c'est comme ça qu'est née un petit peu l'idée de créer des salons et celui L'Amérique aux Arènes.
5: Alors comment on en arrive à L'Amérique aux Arènes ? Grand Paris, j'imagine.
6: Grand Paris, très grand Paris.
5: Comment on y arrive ?
6: On y arrive en fait à force d'émulsion entre beaucoup de gens. On en a parlé, les exposants nous disaient « Frédéric, fais autre chose un petit peu que du salon statique où ça ne bouge pas ». Donc nous, on a dit « Oui, on va se lancer là-dessus ». On a toutes les associations en lien avec l'Amérique qui se sont greffées à ça, qui nous ont dit « Oui, on va venir avec toi ». Les groupes de musique biterrois ont suivi dans la foulée et m'ont dit « Bonne idée, on y va, on suit ». Il nous restait à trouver un lieu ensuite. Donc une fois qu'on a eu tout ça, on a dit il faut un lieu emblématique. Ce lieu emblématique, ça a été les arènes de Béziers.
5: Et assez grand pour accueillir tout ce qui est prévu.
6: Tout à fait, et assez grand, puisque là on utilise nous la totalité du site des arènes, donc des lieux qui ne sont pas forcément visibles d'habitude au public, qui là seront ouverts. C'est-à-dire que nous avons les coursives, nous avons le central, nous avons les chorales derrière où il y aura un village enfant pour les plus petits, nous avons la bodega, celle-ci est ouverte de temps en temps quand même, mais aussi tout le côté du parking de la piscine qui sera exploité avec les expos de véhicules.
5: Ah oui, vous voyez, vraiment grand. Ah, c'est-à-dire que si on passe, même pour ceux qui sont pas au courant, tu passes à côté des arènes, hop, t'es aspiré par l'ambiance américaine et c'est ça.
6: Exactement, et il y aura une parade le samedi à 10h devant le parvis des arènes avec toutes les associations du rock. Le petit train de Béziers va faire une halte exceptionnelle dans ce lieu à 10h. C'est assez rare.
5: Alors, qu'est-ce qu'on va vivre concrètement pendant ces 3 jours ?
6: Alors, il y a 3 groupes de musique par jour qui vont faire des concerts. Mm-hmm. Vous allez pouvoir vous initier à la country, au rock, au catch. Il y a du catch. Et oui, on a prévu du catch. Il y a le village enfant pour les plus petits, donc le taureau mécanique, tout ça, c'est offert par les arènes dès l'entrée. Donc c'est assez...
5: Animation gratuite.
6: Gratuite pour les petits.
5: Quand on reste pas longtemps. Oui, voilà, j'allais vous dire. Même les grands, on peut... Mais on reste pas longtemps, non, généralement, sur le taureau mécanique. Vous le réglerez pour que...
6: On réglera pour que ça tienne un petit peu.
5: Ça dépend si vous nous aimez ou pas.
6: Tout à fait.
5: éjecté. Non, c'est très sympa. Comme... Alors, c'est vraiment, on bascule vraiment dans cet univers de taureaux, de... Alors après, je vous coupe. Allez-y.
6: De taureaux, de moto, puisqu'il y a un parking moto qui va faire plus de 250 mètres carrés, qui est Indian Moto, qui va nous présenter toute la gamme Indian avec leur club. Il y a aussi des véhicules, hein, puisqu'on va avoir un véhicule d'exception qui va être amené par Tesla. Il n'y en a que deux en France, c'est le Cybertruck, et il sera amené.
5: Et quelle particularité pour ce véhicule d'exception, Tesla? Alors, parce que dès qu'on dit Tesla...
6: Alors Tesla, certes, c'est électrique, mais ce véhicule-là n'est pas vendu en France, et il est assez exceptionnel puisqu'il est tout en inox. C'est un véhicule qui, lui, est vendu aux États-Unis, mais là, on aura l'occasion de le découvrir et de pouvoir voir l'intérieur, parce que beaucoup de gens l'ont vu en photo, mais pas en vrai. Et en vrai, c'est assez impressionnant.
5: On sent le passionné, là.
6: Voilà.
5: Donc, vous nous promettez plein de découvertes de particules.
6: Ah, il va y avoir plein de surprises, plein de découvertes. On a un jeu concours avec des lots pour les enfants. On a beaucoup, beaucoup de choses.
5: Très familial et participatif, du coup.
6: Extrêmement familial, participatif. On a des artistes peintres qui viennent exprès. Et il y aura une expo dans la salle du maire au premier étage avec les tableaux qui vont tous représenter plus ou moins des choses sur l'Amérique. Il y a des défilés de mode, il y en a un le vendredi soir, qui est un créateur qui fait des choses extraordinaires, et là il a fait une création totale pour le festival. Il y a des défilés le samedi, représentant toutes les boutiques de Béziers. Donc on essaye de faire vivre beaucoup la ville et les lieux, comme je vous disais, les lieux emblématiques de Béziers.
5: Ah oui, je comprends que vous investissez aussi chaque recoin des arènes, en fait. Vous,
6: voilà.
5: Vraiment, vous animez les arènes dans sa totalité. Et dans les coursives, qu'est-ce qui va se passer?
6: Alors dans les coursives, vous retrouverez beaucoup de stands, les stands de nos partenaires associatifs, qui eux représenteront tout ce qu'ils font. Vous trouverez des vêtements, des bijoux, vous trouverez tout en rapport avec l'Amérique. Et Santiago, beaucoup.
5: Ah oui, quand on parle de coursif, c'est bien, c'est le Caléron. C'est le Caléron, là où on n'a pas le droit d'aller, encore moins si on est une fille, là c'est cuit.
6: Voilà.
5: C'est ça. Donc pour une fois, on va pouvoir investir le Caléron en toute sécurité en plus.
6: Tout est ouvert.
5: Et donc, alors quels sont les. À quelle heure? Comment ça se passe? Dites-nous aussi.
6: Alors, les heures, l'ouverture du salon est à 10h. Jusqu'à 19h le vendredi et le samedi, 18h le dimanche. Le dimanche va se dérouler un petit peu différemment puisqu'il y a l'élection de Miss Pin-Up Languedoc-Roussillon.
5: À quelle heure? À quelle heure dimanche?
6: Alors, dimanche, il y a des passages toute la journée.
5: Oui.
6: Et l'élection, la remise des prix se fait le soir.
5: D'accord. Voilà. Et pour s'inscrire, pour les jeunes filles qui nous écoutent et qui sont intéressées.
6: Malheureusement, ce sera pour l'année prochaine pour les inscriptions parce qu'elles sont malheureusement bouclées.
5: Et combien il y a de participantes?
6: Il y a 12 participantes.
5: Sélectionnées comment?
6: Sélectionnées.
5: Alors, attends, si je pose la question, attention, parce que j'imagine que c'est pas uniquement sur le physique. Il faut aussi avoir une connexion avec les États-Unis, j'imagine.
6: Ah oui, là, il faut avoir la tenue, il faut avoir le style de vie qui va avec. Et ces jeunes filles sont sélectionnées justement par le comité Miss Pin-Up France, où elles sont jugées sur la tenue qui est de leur choix, sur le maquillage où elles le réalisent elles-mêmes, et la coiffure qu'elles doivent réaliser elles-mêmes.
5: Donc c'est aussi un tremplin pour aller vers Miss Pin-Up France?
6: Là, c'est Miss Pin-Up France directement. Voilà.
5: Waouh! Bon, bah écoutez, alors Frédéric, on va vous poser la traditionnelle question avant de nous quitter et de nous retrouver très vite aux arènes de Béziers pour le festival L'Amérique aux arènes. Alors, le jingle et on vous écoute pour les 5 bonnes raisons.
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5: Les 5 bonnes raisons de basculer dans votre univers américain et d'entrer dans les arènes de Béziers ce week-end du 5 au 7 juin. On vous écoute, Frédéric.
6: Eh bien, les 5 bonnes raisons, c'est simple, c'est découvrir l'Amérique autrement, découvrir un lieu emblématique différemment et de venir écouter de la bonne musique, de venir passer un excellent moment et de la danse, du chant. On va passer un week-end sympathique.
5: Merci d'avoir été notre invité. Et grâce à vous, moi je m'y vois déjà. Hein. Je ne sais pas vous qui nous écoutez, mais moi j'y suis déjà.
6: Vous êtes la bienvenue.
5: La grande bière à la main, la casquette vissée. Ouais. Merci Frédéric d'avoir été notre invité. Et on se retrouve pour ce week-end et ce festival incroyable, l'Amérique aux arènes de Béziers, à partir de vendredi. Merci Frédéric.
6: Merci de m'avoir reçu.
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3: Aujourd'hui, sur Radio Pénard Skyrock, en direct dans les studios de Radio Pénard Skyrock, nous accueillons une femme passionnée qui fait vivre la country à Béziers depuis 20 ans déjà. Avec Charms Country New, le nom du club, elle a créé bien plus qu'un club de danse, un véritable univers, un esprit de partage, de musique, de convivialité et de bottes qui tapent le sol avec le sourire. Et aujourd'hui, Bernadette vient nous parler d'un tout nouvel événement qui s'annonce déjà comme un grand rendez-vous, le Country Fest Béziers 2026, qui se tiendra les 6 et 7 juin au stade de Soclière. Bernadette, bonjour.
4: Bonjour.
3: Bienvenue à notre micro.
4: Merci.
3: Alors, Bernadette, vous êtes aussi Miss Dakota.
4: Tout à fait, oui.
3: Alors, dites-nous tout, comment est née votre passion pour la country?
4: Oh, ça remonte à loin en fait, ça remonte à mon enfance. On a toujours été bercés avec mes parents, ma famille, nous étions 5 enfants. On regardait les films de western, notre père surtout était passionné par ça. Et donc on était toujours dans la musique, dans les films, constamment. Donc on a grandi un petit peu dans cet esprit-là.
3: Alors je précise aussi que Eric, votre frère, est aussi au micro et qui est président du club.
5: Je suis le président.
3: Et qui, voilà, il se réserve la possibilité d'intervenir au fur et à mesure de l'interview. Alors là, quand je lui dites, moi, ce qu'on ressent quand on n'est pas initié, c'est pas seulement une danse, mais c'est un état d'esprit aussi.
4: C'est un état d'esprit, oui.
3: Et comment ça se traduit?
4: Ben, disons que c'est quand même un folklore, hein. C'est voilà, quand on vient danser, ben on a la chemise, on a les bottes, on a le jean. Voilà, c'est tout ça qui fait que c'est la country, c'est le folklore qui va autour, qui est autour de tout ça.
3: Il y a une vraie complicité entre tous les membres de votre club.
4: Tout à fait, oui.
5: Il y a une traite aussi, justement, parce que lorsqu'on est débutant, les plus performants ou plus initiés ou ceux qui sont plus anciens donnent un coup de main pour les pas, pour les apprendre. Donc c'est vraiment, on y garde cet esprit toujours en veille pour qu'on puisse aider tout le monde.
3: C'est compliqué quand on arrive et qu'on débute chez vous?
5: Ça a l'air toujours simple.
3: Oui, c'est ça. Mais comment ça se passe? Comment ça se passe quand un débutant, une débutante arrive au club?
4: Oh bien.
3: Vous avez des cours exprès?
4: Bien sûr, on a des cours débutants. Donc, on leur apprend les bases, bien sûr, de la country, puisqu'il y a des bases, il y a des termes qu'il faut retenir. Au début, c'est un petit peu complexe parce que c'est en anglais. Donc, il faut retenir ces termes-là. Mais on arrive relativement à ce que ça se passe bien. Et mes élèves me disent que j'ai beaucoup de patience. Et donc, ils comprennent très bien, très vite.
3: Alors, Bernadette, vous êtes aussi chanteuse, Miss Dakota.
4: Oui, oui.
3: La musique, ça a toujours fait partie de votre vie?
4: Toujours, toujours.
3: Alors, le grand événement que vous organisez, chanteuse, Miss Dakota.
4: Oui, oui.
3: La musique, ça a toujours fait partie de votre vie?
4: Toujours, toujours.
3: Alors, le grand événement que vous organisez,

0: puis derrière, il y a eu le Covid, bon, qui a fortement touché beaucoup d'associations. Hein, ben, et justement, à cette occasion, Bernadette continuait de prodiguer ses cours par Internet pour garder ce tissu, ce lien social qu'on avait avec nos adhérents. Et puis, aujourd'hui, ben, la country reprend un petit peu des couleurs, notamment à Béziers, mais partout. On voit aussi dans les artistes qui se mettent à chanter de la country. Et c'est vrai que le nombre de participants, d'adhérents a augmenté. Et on s'est dit, eh ben, tiens, pourquoi pas retenter l'expérience et refaire un festival à Béziers.
1: Depuis combien de temps vous le préparez, ce festival?
2: Un an et demi.
0: Ça fait un an et demi, ouais, qu'on a arrêté la date et qu'on travaille. Donc là, on est en bout de chemin, excité aussi.
2: Et on remercie le service des sports, la ville de Béziers, de nous prêter encore ce stade mythique de Soclières.
1: Il se prête parfaitement à un festival de country, le stade de Soclières.
0: D'autant plus qu'on on va faire installer un parquet en bois pour les danseurs. Donc justement, ça claquera fort la Santiago. Et puis voilà. C'est des allées qui sont ombragées, il y a la buvette, il y a l'orbe à côté, il y a le canal du Midi, voilà, c'est...
1: C'est un festival ouvert à tous, hein, qu'on soit initié, débutant, juste
2: venir découvrir, curieux, aussi, tout simplement.
1: Voilà. Qu'est-ce qui va se passer pendant ce festival?
2: Plein de choses. Le samedi, on ouvre à 9h du matin. On va accueillir donc bien sûr le public et il y aura tout au long de la journée des workshops. Des workshops, ce sont une dame en particulier, Marie-Claude Gilles, qui va venir donc enseigner des danses. Nous aurons aussi trois personnes du Texas qui viennent de Fort Worth. Vraiment, donc ça, c'est un super, super truc pour nous, parce que vraiment, les avoir là, ici avec nous, voilà. Donc eux, ils vont faire découvrir notamment le two-step.
1: Et ensuite, le soir, est-ce qu'il y a des spectacles? Est-ce que vous chanterez vous-même? Est-ce que vous serez sur scène aussi?
2: Je pense, oui.
1: Maîtresse de cérémonie, oui, de l'événement, mais aussi sur scène?
2: Bien sûr, oui, je chanterai quelques chansons, oui.
1: Bon, et puis, et le lendemain, donc le dimanche?
2: Ben pareil, on ouvre à 9h aussi, donc c'est jusqu'à 19h. Le dimanche, le samedi, c'est jusqu'à 11h30, puisque la veille, le samedi, nous avons les Mother Folkers de Béziers qui viennent nous faire un petit concert. Et puis ensuite, nous avons les Back West. Et le lendemain, nous aurons aussi, donc, tout au long de la journée, les workshops aussi. Et Didier Beaumont, lui, qui viendra aussi nous faire un concert l'après-midi.
1: Je vois Piste Libre. Ça consiste en quoi?
2: Piste Libre, disons, ce sont les temps un petit peu creux, où il n'y a pas d'activité, de workshop, où là, les gens pourront venir danser quelques morceaux qu'ils ont appris dans l'année au niveau des danses.
0: Exactement. Puis, on a aussi pensé famille et enfants, de manière à ce que ce ne soit pas juste élitiste au niveau country, mais ouvert à tout le monde, comme vous le disiez tout à l'heure. Donc, il y aura des activités, maquillage, il y aura taureau mécanique, château gonflable pour les petits. On va faire aussi ambiance western, tir à la corde, course à sac, et puis même pour les adultes. Et on a déjà préparé deux trophées, un pour le dimanche et un pour le samedi, du meilleur, celui qui tiendra le plus sur le taureau mécanique.
1: Bon, et vous n'êtes pas venu seul, vous êtes avec Aurélie, qui est une membre active de Le Charme. Et alors Aurélie, deux mots. Comment ça se passe? Comment on entre en amour avec la country? Allez-y, partagez le micro avec Eric. Dites-nous tout. Aurélie, qu'on voit évoluer à chaque événement organisé.
3: C'est ça. Bonjour à tous. Alors oui, moi je suis rentrée il y a 3 ans dans l'association de Bernadette et effectivement...
1: En ayant des notions de country avant?
3: Pas du tout. Je n'avais jamais fait de danse, quelle qu'elle soit. Et du coup, ben, je suis vraiment tombée amoureuse des musiques, de la danse et j'ai assez rapidement progresser au niveau de ce qu'elle proposait, des chorégraphies, etc.
1: On vous a vu avec vos enfants aussi, vous entraînez toute la famille.
3: Oui, ben,
1: oui,
3: ça fait partie maintenant de ma vie quotidienne et effectivement à la maison, tout le monde est baigné dans cet esprit-là, oui, effectivement.
1: Toute la famille a basculé dans le Far West. Et,
3: tout à fait.
1: On aura le plaisir de vous voir évoluer pendant
3: avec
1: le
3: plaisir.
1: Country Fest de Béziers. À bientôt, Aurélie. Alors, et pour, ben, écoutez, on va vous demander la traditionnelle question pour finir cette interview et nous donner les 5 bonnes raisons de venir, de bloquer son week-end pour vivre la country en live au Country Fest à Béziers avec vous, Bernadette, Miss Dakota.
2: Eh bien, la danse country, hein.

0: les concerts live, l'authenticité, l'ambiance western et l'animation pour les petits et grands.
1: Bernadette, on vous remercie beaucoup. On a hâte de vous retrouver au Country Fest de Béziers, Miss Dakota. Merci Eric, merci Aurélie.
0: Merci
1: et on va s'entraîner activement. Même si on est débutant, on peut y aller. Et on repart embarqué dans cet univers.
0: Tout à fait. Et en plus habillé, parce qu'il y a, pour oublier qu'il y aura des stands de vêtements en country, donc il y aura tous les accessoires à votre disposition.
1: Magnifique. Merci à vous d'avoir été nous invités.
0: Merci à vous.
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2: Bienvenue Kevin de Rénov' Global Occitanie. Bienvenue à notre antenne dans nos studios en direct cette fois-ci.
3: Exactement. Donc bonjour à tous et merci de me recevoir.
2: Alors, et l'actualité de Rénov' Global Occitanie de Kevin, entre autres, mais on en parlera tout à l'heure. Le vin c'est le vin accueille les 45 ans, va fêter les 45 ans de Radio Pénard Skyrock le 20 juin, pour l'édition du 20 juin, et à cette occasion on a embarqué comme partenaire officiel Rénov' Global Occitanie en la personne de Kevin. Alors Kevin, un partenariat naturel?
3: Exactement.
2: C'est vrai que... Qu'est-ce que ça vous inspire, allez, ce partenariat, et comment vous allez vous investir dans ce prochain vin c'est le vin, et comment l'idée vous a semblé naturelle en fait?
3: Tout simplement, en fait, ça fait quelque temps qu'on est partenaires ensemble. Et étant donné qu'à chaque fois on vient toujours au vin c'est le vin, d'apprendre que c'est les 45 ans
2: de la radio.
3: Ouais. Donc qui est quand même un très bel âge. Hein, 45 ans c'est très bien. Donc c'était pour nous, pour l'entreprise, tout à fait logique d'être présent et de toujours être présent et de.
2: Et de participer activement et financièrement.
3: Exactement.
2: Partenaire officiel. Alors, 45 ans, c'est un bel âge. Et si on bascule sur Rénov' Global Occitanie, combien de longévité l'entreprise?
3: Alors, en fait, l'entreprise Rénov' Global Occitanie est un agrandissement d'une autre entreprise. Mais Rénov' Global Occitanie, ça fait 3 ans que cette entreprise existe. Elle est basée sur Béziers, on était sur Béziers. Maintenant, on est sur Villeneuve-les-Béziers. Exactement. Et à l'origine, c'est l'entreprise aussi qui s'appelle ATRC Group, donc qui est située du côté de Fontainebleau. Et nous avons donc agrandi la structure. Nous avons pu permettre justement de s'installer ici afin de présenter le savoir-faire que nous avions auparavant.
2: Alors, votre activité, tout ce que vous proposez comme prestation en Rénov' Global, bon, rien que ça, quand on est à la maison et qu'on voit il y a ça, appelez Rénov' Global Occitanie, ils prennent tout en charge. Les subventions déduites, tout.
3: Exactement.
2: C'est ça.
3: C'est ça. C'est-à-dire qu'aujourd'hui, vous pouvez nous contacter pour, tout simplement, aujourd'hui, vous voulez refaire les peintures de votre maison, on peut s'en occuper. Vous voulez faire des travaux d'isolation, d'amélioration, de confort, on va s'en occuper. On va aussi vous chercher des aides. Mais aussi tout ce qui va être de l'aménagement. On va faire du clé en main.
2: Et un numéro unique, un interlocuteur unique.
3: Exactement, c'est ça. On n'a affaire qu'à une seule personne, un seul numéro, on vous suit, on suit totalement de A à Z. On va s'occuper aussi de tout ce qui est administratif, tout ce qui est le choix des matériaux. On va convenir ensemble des solutions que vous souhaitez et les adapter par rapport à votre budget.
2: Une belle équipe en place, j'imagine.
3: Exactement.
2: Avec des professionnels, avec une vraie expertise de chacun dans leur domaine.
3: Exactement. En fait, l'avantage, c'est que nous, en fait, mes collègues qui vont vous voir ont la connaissance de chaque poste. C'est-à-dire qu'on va pouvoir justement apporter des solutions sur chacun. Donc aujourd'hui, nous avons des équipes derrière qui sont spécialisées dans chaque domaine.
2: Quel délai entre le moment où on vous appelle et le moment où, quand tout se passe bien, qu'on se met d'accord, quel délai entre le moment où on vous appelle et l'activation des chantiers, du chantier ou des chantiers?
3: En général, il faut compter entre 2 et 3 semaines.
2: C'est une performance.
3: Voilà, après ça va dépendre bien sûr de ce qu'on fait. Parce qu'on est aussi très attaché à respecter toutes les règles. C'est-à-dire que lorsqu'on va changer des menuiseries, lorsqu'on va faire de l'isolation extérieure, lorsqu'on va faire des murs, on va demander les autorisations. Quand on dit justement qu'on fait le suivi administratif, c'est-à-dire qu'on va faire les démarches au niveau des mairies, à votre place, pour obtenir justement tous les accords. Être sûr que derrière, ce soit validé et qu'on respecte les règles justement communales et intercommunales.
2: En ce moment, la tendance, qu'est-ce qu'on vous demande en ce moment comme travaux? Est-ce qu'il y a des tendances selon les saisons ou selon, je sais pas, l'actualité ou non? Ou est-ce que c'est régulier et c'est des prises en charge globales le plus souvent?
3: C'est plus souvent des prises en charge globales, mais là, il s'avère que la température est légèrement montée. Donc on nous sollicite beaucoup pour tout ce qui est climatisation et isolation des murs.
2: Ah oui, c'est vraiment complet, quoi.
3: Exactement.
2: Bon, Kevin, écoutez, on en profite pour passer un grand bonjour à toute l'équipe, hein, de Rénov' Global Occitanie. qu'on retrouve très souvent dans les événements de Radio Pénard Skyrock. On retrouvera bien entendu le 20 juin pour l'événement du 20 Sylvain duquel vous êtes partenaire officiel. Et donc ce sera rendez-vous samedi 20 juin à partir de 19h sur la place de la Madeleine. Un grand événement. Vous qui nous écoutez, organisez-vous. Voilà, beaucoup de monde en perspective, un beau plateau artistique. Tout sera organisé pour une magnifique édition. Et on vous donne rendez-vous donc le 20 juin. Et d'ici là, voilà, appelez Kevin, appelez Rénov Global Occitanie, parce que je sais que vous qui nous écoutez, je sais parce que je suis la première. En fait, quand tu es à la maison, tu dis toujours, il faudrait le reprendre. Mais voilà, un interlocuteur, tout est facile, tout est simple et rapide.
3: C'est ça.
2: C'est ça,
3: exactement.
2: Kevin.
3: Vous avez dit les bonnes choses.
2: On vous dit à très bientôt. Merci d'avoir été notre invité, Kevin.
3: Merci, à très bientôt.
2: Au revoir.
3: Au revoir.
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5: Bonjour.
6: Oui, bonjour madame. Je vous appelle parce que j'ai eu un petit flyer, un petit prospectus sur le pare-brise.
5: Oui.
6: Et puis les gens qui l'ont mis, ben, ils m'ont cassé l'essuie-glace.
5: Les gens qui l'ont mis vous ont passé l'essuie-glace?
6: Oui, ils ont tiré sur les... C'est quelqu'un qui les a vus par le balcon. Ils ont tiré l'essuie-glace violemment pour mettre un petit truc... Sandine, avec votre téléphone. Alors je vais passer pour faire le constat d'assurance, voyez-vous. Vous êtes ouvert là?
5: Oui, mais il faudrait voir... Oui, je vais voir avec la personne qui a distribué.
6: Ah, c'était d'une violence inouïe, paraît-il. Il s'est penché sur le capot, il a tiré sur l'essuie-glace.
5: C'est qui a fait ça? C'est l'homme qui s'est penché sur le capot?
6: Il y avait un homme et une femme.
5: Ah, ben alors ça, c'est pas nous. Parce que nous, c'est une esthéticienne, vous voyez. C'est une petite jeune fille de 16 ans qui a distribué le prospectus.
6: Ah ben la fille, elle était toute jeune. Et elle était avec un monsieur un peu beaucoup plus âgé, avec des chaussures noires et blanches et un chapeau mou. Hein, pardon?
5: Peut-être qu'il y a d'autres personnes malveillantes.
6: Ah non, on l'a vu, ils ont même fait, voyez-vous, ils ont fait une webcam, c'est-à-dire qu'ils ont filmé le monsieur qui se penchait, qui tirait.
5: Alors, viens voir le film, s'il vous plaît, pour savoir qui a fait ça, s'il vous plaît.
6: Ben, je vais venir.
5: D'accord, ça marche.
6: Parce que vous m'entendez, c'était une voiture de collection. Ça coûte très cher.
5: Oui, je comprends. Je veux bien voir le film, s'il vous plaît.
6: Il y en a pour au moins 2 400 €, hein. Pour un essuie-glace. Et on sera obligé de changer les deux pour qu'ils se ressemblent. Ça fera 4 800 €.
5: Avec le film, monsieur, nous aviserons dès que nous verrons qui a pu faire ça. Mais je pense que ça ne fait pas partie de...
6: Eh bien, ils ont signé, ils ont mis un truc sardine. Entrer dans un monde de beauté et de douceur.
5: Non, mais que
6: de
5: le
6: douceur.
5: Prospectus, il soit de nous, je veux bien, mais peut-être que c'est des gens qui s'en sont pris à votre voiture et que ça n'a rien à voir avec nous.
6: Non, c'était une petite gamine toute fluette de 16 ans à peu près, c'est ça, on la voit avec des cheveux.
5: Mais écoutez, je veux voir, dans ces cas-là, il me faut le... Je veux bien voir la vidéo, parce que sinon je peux rien faire, moi j'ai pas de preuves, donc...
6: Vous n'avez pas d'autres plaintes? Parce qu'à mon avis, ils ont dû faire ça partout.
5: Mais non, pas du tout, monsieur.
6: Moi, parce qu'il y a des gens qui m'ont dit, moi aussi, c'était sur le parking, il était au moins 4, on était, voyez-vous.
5: Mais écoutez, j'attends de voir la vidéo, je prendrai les mesures nécessaires, monsieur.
6: Ben moi, c'est surtout pour payer, quoi.
5: Eh bien, pour ça, il me faut la vidéo, monsieur.
6: Ben, écoutez, je vais venir avec la vidéo. Vous êtes à quelle heure on peut venir?
5: Quand vous voulez, nous sommes là jusqu'à 17h ce soir.
6: On va venir à 14h, les témoins aussi, on peut venir avec les témoins?
5: Oui, mais avec la vidéo, surtout.
6: La vidéo. Mais vous avez de quoi projeter ou pas?
5: Pardon?
6: Vous avez un écran, vous avez quelque chose?
5: Oui, on a un ordinateur.
6: Bon, ben, on va venir alors, hein. Vous vous rendez compte. On voit la jeune fille qui se penche, qui est tenue par les pieds, et le bonhomme qui arrache l'essuie-glace. Et qui nous met Sandine dessus. Vous vous rendez compte? Et c'est vraiment un monde de douceur que vous dites sur le prospectus. Mais qu'est-ce que ce serait si c'était de la violence, Madame Sandine? Vous êtes Madame Sandine?
5: Oui.
6: Bon. Ben écoutez, on arrive.
5: D'accord, ben tout de suite.
6: Ah, tout de suite, on arrive.
5: Merci.
6: On arrive. Prends les vidéos, menez, on va leur montrer.
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2: Allô ?
3: Bonjour.
2: Oui.
3: Allô ? Oui, bonjour.
2: Bonjour.
3: Où en est, Pomme ?
2: Oui, monsieur.
3: Parce que, avec Calibre 70, 64, 40 francs, il y a une erreur, là.
2: Comment ?
3: Il y a une erreur à 40 francs et Pomme.
2: Pourquoi ?
3: Parce que moi, je les vends aussi, les Pommes.
2: Ah bon ?
3: Et... Allô ?
2: Oui, oui, je vous écoute, monsieur.
3: 40 francs et 12 kilos, il y a quand même... Il y a une erreur.
2: Mais pourquoi vous voulez m'en acheter ?
3: Non, moi, je les vends aussi.
2: Eh bien ?
3: Eh bien, je les vends, mais moins cher.
2: Eh bien, c'est très bien. Alors, vous m'en vendez ?
3: Non, mais parce que je voudrais savoir... Non, écoutez-moi, parce oui. que j'en ai... Est-ce que je peux venir avec la route de Sauvignon avec vous? Et puis, parce que j'ai pas l'emplacement pour les vendre. Allez, à ce moment-là, je viens, je les vends avec vous, les miennes.
2: Comment? Vous voulez venir vendre? Vous voulez venir porter vos pommes sur la propriété pour vendre vos pommes à la propriété, là?
3: Mais je vous dis qu'elles sont moins chères, les miennes.
2: Mais c'est pas le problème, ça. Vous faites ce que vous voulez chez vous, moi je fais ce que je veux chez moi.
3: Non, je vous dis...
2: Vous êtes qui, monsieur, d'abord, là?
3: Monsieur Brugnès.
2: Hein?
3: Brugnès.
2: Brugnès?
3: Oui.
2: Et vous êtes d'où?
3: À Cressant. Mais j'ai pas de passage. J'entends de vous dire j'ai pas de passage. Ah. Vous êtes la route des plages. À ce moment, je viens, je les vends chez vous.
2: Non, mais moi je vends les miennes, j'ai pas besoin de vendre les vôtres. Hein.
3: Mais Moi j'ai les pommes, j'ai pas le terrain, c'est tout. Oui, et vous l'avez.
2: Ah mais monsieur, mais dites, vous payez vos impôts chez vous, mais moi je paye mes impôts chez moi quand même.
3: Non mais moi je les fais ramasser, c'est pour les à côté, mais moi elles sont moins chères, monsieur.
2: Mais que vous les ayez moins chères, vous les vendez, vous voulez moins chères, monsieur. Mais chez moi, je vends mes pommes, je vends pas vos pommes, hein.
3: Ça veut dire que si moi je vais avec pommes, vous m'interdirez de me mettre à côté?
2: Chez moi, sur la propriété, mais bien sûr que je vous empêche de venir chez moi. Ah mais merde.
3: Mais si je me mets avec le camion et tout, je vais à côté.
2: Mais vous vous mettez où vous voulez à côté, mais moi, chez moi, c'est chez moi, c'est pas chez à côté.
3: Et c'est vous qui avez toute la clientèle sur le bord des routes, monsieur.
2: Je comprends pas ce que vous voulez me dire. Écoutez, monsieur, si vous désirez vous entretenir avec moi-même, vous voulez me voir.
3: Ah, mais vous-même, moi, je vais vous dire.
2: Oui.
3: Je viens cet après-midi avec les pommes et on parle
2: après-midi. Après-midi, on est fermé, hein.
3: Ah ben justement, alors je saurai, puisqu'il y a la publicité. Oui. Les gens, ils vont passer dans le journal.
2: Oui. Oui.
3: Alors à ce moment, je m'installe et demain, quand vous reviendrez, on discutera.
2: Oui.
3: Je peux venir cet après-midi, alors?
2: Ah non, moi, je ne peux pas.
3: Dimanche, le monsieur, est d'accord.
2: Vous allez chez moi, hein. Non.
3: Vous venez de me dire oui, vous étiez fermé.
2: Oh, écoutez, vous ne m'agacez pas le dimanche, monsieur. Hein, j'ai besoin de mon repos, moi aussi.
3: Mais moi, c'est le jour où je travaille.
2: Eh, mais travaillez alors, dimanche. Hein.
3: Alors je m'installe et demain, à ce moment-là, on parle.
2: Chez moi, je vous interdis de vous mettre chez moi, monsieur.
3: Et juste à côté. Et les gens, ils vont venir, il y a le journal.
2: Mais écoutez, vous allez vous mettre sur la voie publique, si vous voulez, mais chez moi, vous ne mettez pas chez moi. Hein.
3: Monsieur, écoutez-moi, les gens, ils ont vu le journal, ils vont venir, et vous êtes fermé.
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3: Alors maintenant, c'est le dernier. Hein. Je vais pas m'emmerder. Tu sais ce que ça me coûte d'appeler de Belgique? T'en prends un français.
4: Allô,
3: allô?
4: Oui.
3: Oui, bonjour. Vous êtes à Murviel?
4: Oui, bonjour.
3: Bonjour. Vous êtes la responsable de la demeure?
4: Non, vous vous trompez de numéro. Hein.
3: Je vous appelle parce que nous sommes un institut de sondage de Belgique. Quand on vous appelle par rapport au présidentiel, nous avons les résultats. Est-ce que vous êtes en âge de voter, madame, pour la
4: oui,
3: France?
4: Oui, mais je vote pas.
3: Et pourquoi?
4: Parce que je désire rester neutre.
3: Non, mais vous pouvez voter en votant blanc, vous le savez.
4: Oui, je sais.
3: Alors, ce qu'il y a, c'est que je vous appelais, c'est parce que je vous appelle de Belgique. Vous savez bien, fort vous, au fond de vous, madame, que les votes, les résultats sont déjà connus des Belges et des Suisses, que nous avons le droit de faire des sondages qu'au dernier jour, le savez-vous?
4: Non.
3: Voilà, et puis comme en France, c'est interdit, donc je voulais simplement, si vous le voulez bien, vous donner le résultat de l'élection française et vous saurez, avant tout le monde, qui vous allez élire et qui va vous diriger.
4: C'est une blague, ça, parce que c'est pas possible.
3: Ah, nous avons les résultats des sondages en Belgique, madame.
4: Dites-moi qui c'est.
3: Ah, mais il faut payer, et si je vous le dis, il faut que vous me donniez votre... Vous avez un règlement sous quelle forme? Carte bleue, mouvement?
4: La grosse blague, non, je
3: ne
4: veux même pas le savoir, parce que comme je vote pas... C'était la curiosité, mais je ne payerai pas pour ça, c'est sûr.
3: Non, mais il n'en coûte que 250 francs. Non, vous pouvez revendre le résultat. Nous vous autorisons par fax
4: à revendre. C'est une blague. C'est
3: madame, je vous assure, ce n'est pas une blague. Je vous appelle. Je peux vous laisser mon numéro, ce numéro vert. Vous pouvez rappeler.
4: Non, je ne veux pas.
3: Je peux vous dire qui peut va gagner les élections présidentielles.
4: Je ne veux pas.
3: Pour 250 francs, même pour 200 francs, vous les pouvez devant notre village. Qu'est-ce qui vous fait rire?
4: C'est une radio? C'est une radio qui fait un sketch?
3: Non, madame, je vous assure, c'est l'institut de sondage.
4: Incroyable ce que vous me dites.
3: Madame, en Suisse et en Belgique, renseignez-vous, nous avons le droit de faire des sondages. Nous sommes hors les législations françaises, qui eux n'ont pas le droit.
4: Je ne suis pas intéressée, pas du tout. Hein.
3: Mais vous avez commencé à me parler, madame, et pendant ce temps-là, moi je vous appelle en numéro spécial.
4: Oui, mon Dieu, allez, je raccroche.
3: Non, attendez, je peux vous dire qui a gagné pour 200 francs, si
4: non,
3: vous...
4: Non, merci.
3: 680 francs.
4: Non, merci. C'est une blague.
3: Mais je vous assure, je vous en prie, madame, si même pour 150 francs, vous avez le résultat.
4: Mais c'est une blague ou quoi? Dites-moi, franchement.
3: Madame, je vous assure, maintenant, je peux vous donner le nom parce que...
4: Vous me faites peur, là.
3: Madame.
4: Je raccroche.
3: Non, madame, ne raccrochez pas parce que... Allô?
4: Oui.
3: Ne raccrochez pas, je vais simplement vous dire... Nous avons le droit d'appeler les gens, parce que nous sommes en dehors du territoire
4: mais
3: français. Je vous appelle, Bruxelles. Moi, je vous appelle.
4: Il est belge.
5: Ah, c'est la Belgique.
4: Il est belge. Non, mais monsieur, n'insistez pas.
3: Ah, c'est moi, madame, elle a l'air plus intéressée que vous.
4: Non, pas du tout.
3: Parce que là, je vous parle, ça égrène. Maintenant, je peux vous le donner le résultat, parce que...
4: Non, je ne peux pas le connaître.
3: Mais la communication... Moi, je vous appelle en système CVA, et je veux dire par là que c'est vous qui êtes débité du montant, là. Donc, maintenant, je peux vous le dire. Allô?
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2: Allô ?
3: Oui, bonjour. Le midi, il m'a donné vos coordonnées par rapport aux pirates.
2: Oui ?
3: Oui, parce que voilà, pour les pirates, c'est vous qui vous en occupez ?
2: Je suis la secrétaire du club.
3: Bon, parce que voilà, moi-même je travaille, voyez-vous, pour une société, et j'aurais bien aimé vous rencontrer.
2: Oui ?
3: Voilà, parce que donc j'ai tout un stock de slip coquilles à vous vendre pour les pirates, voyez-vous ? Et oui. Le Midi Libre m'a demandé de m'adresser à vous directement, qui est trésorière financière de l'association.
2: Non, non, je ne suis pas la trésorière. Excusez-moi.
3: Je peux vous demander ce qui vous fait rire.
2: Non, je sens le canular, c'est pour ça. C'est peut-être sérieux, mais
3: non.
2: C'est pour ça que je rigole.
3: Bah écoutez, moi je vous appelle parce qu'on me demande, c'est à vous qu'il faut s'adresser.
2: Mais je comprends pas pourquoi Midi Libre, c'est ça qui me...
3: J'en ai parlé parce que j'ai passé une annonce qui doit paraître demain dans le journal, où j'ai tous des effets américains, voyez-vous.
2: Ah d'accord.
3: Voilà.
2: Et comme bon, alors écoutez.
3: Comme j'ai un stock de slip coquilles, voyez-vous, renforcé, parce qu'ils sont à 12,76€ seulement.
2: Oui. Est-ce que je peux prendre vos coordonnées?
3: Ben oui.
2: Allez-y.
3: Bon, ben écoutez, monsieur Maillard.
2: Maillard,
3: A-I-R-R-D. Et je suis revendeur, donc, de produits américains.

0: porte le nom de pirate, voyez-vous. C'est la marque The Pirates.
1: D'accord.
0: Je suis, donc j'importe.
1: Est-ce que vous avez un numéro de téléphone où on peut vous joindre?
0: Ben oui, puisque je vous ai en ce moment.
1: Oui, vous pouvez appeler d'une cabine, oui.
0: Écoutez, vous... madame, on a une entreprise.
1: Oui.
0: On n'est pas des vagabonds.
1: Allez-y.
0: Quand monsieur Ladinas m'a donné votre numéro de téléphone, je ne savais pas qui donnait ça. Une dame qui n'avait rien à faire, sinon j'aurais, mm-hmm. j'aurais pas appelé.
1: Mm-hmm.
0: Donc, alors j'ai des slips, vous pouvez noter?
1: Oui, je note.
0: Alors, j'ai 32 slips coquilles.
1: Oui.
0: C'est ce qui protège, vous savez, les parties. Si une boule arrive très fort dans ces parties-là, vous comprenez? Vous savez que 21% des Américains sont équipés en triple protection.
1: Mm-hmm.
0: Parce qu'ensuite, quand ils prennent une boule comme ça, ils ne peuvent plus procréer, voyez-vous. Vous comprenez?
1: Oui, je comprends.
0: Vous avez cette responsabilité. Mm-hmm. Donc on a... Allô?
1: Oui.
0: Donc, voyez-vous, donc, slip coquille, middle et middle.
1: Oui.
0: Et puis donc, j'ai également, mais j'en ai très très peu, c'est XXL en modèle.
1: Mm-hmm.
0: Voilà, donc combien vous en faut?
1: Ça, je n'en sais, je pense que tous les joueurs sont déjà équipés. Hein. Je ne rentre pas dans leur intimité à ce point, non, non. Je pense que tous les joueurs sont équipés.
0: Mais vous n'avez pas leur mensuration?
1: Je sens de plus en plus le canular.
0: On me demande de vous appeler, madame, parce qu'on va me dire...
1: Non mais monsieur, c'est pas sérieux. Vous me demandez, moi je suis secrétaire du club, vous me demandez les mensurations de chaque joueur, quand même.
0: Mais je peux pas vous donner... Écoutez, ma petite dame, je peux pas vous donner des petits slips coquilles pour des gens qui sont en XXL, voyez-vous.
1: Mais il n'y a personne qui est en XXL chez vous.
0: Ah ben vous le savez, vous voyez bien.
1: Non mais je le suppose, il allait voir... Écoutez, donnez-moi un numéro de téléphone, je contacterai un joueur qui pourra vous contacter, parce que c'est plus de son ressort que du mien. Hein.
0: Bon, bah écoutez, donc déjà, vous êtes sûr qu'il n'y a pas d'XXL? Et middle, c'est juste entre, ben, c'est entre moyen et voyez-vous? Allô?
1: Oui. Vous pouvez me donner un numéro de téléphone, s'il vous plaît?
0: Mais bien sûr. Alors, vous allez appeler Radio Pénard Skyrock.
1: Hein?
0: 04 65 28 18 66.
1: Génial, oui. Je savais bien que c'était comme ça. Oui.
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2: Oui.
3: Oui, bonjour madame.
2: Bonjour monsieur.
3: Je vous appelle monsieur Duchemin là. Je fais les top hebdo là du mois de début mars jusqu'à maintenant et vous vendiez un canapé.
2: Oui.
3: Il est vendu?
2: Un ou deux canapés.
3: Il est vendu ou pas?
2: Non, monsieur. Non.
3: Ah bon.
2: Vous êtes où là? Vous êtes sur Béziers?
3: Ah oui, je suis sur Béziers madame, au centre des impôts, avenue Pierre Verdier.
2: Oui.
3: Et donc comme on combat un peu le commerce parallèle, je veux savoir si quand ce sera vendu, pour que vous nous le déclariez quoi.
2: Ah bon, c'est pour ça que vous appelez?
3: Ah, attendez, je ne vous appelle pas pour m'inviter à manger, madame.
2: Mais non, je croyais que vous voulez.
3: Les gens sont drôles. Je les appelle, ils me demandent si c'est pour ça. Non, madame, je vais simplement savoir si vous les aviez vendus, parce qu'un ou deux verres. Il y en a pour combien à peu près? 20, 25 000 francs?
2: 25 000 francs?
3: Canapé vert, comme ça, comme vous les annoncez. Non, c'est pour mettre une valeur à côté, madame.
2: Une valeur de 1 000 francs?
3: Attendez, on va dire 3 000. 2 000?
2: Oui, mais je comprends pas pourquoi vous appelez comme ça, monsieur.
3: Ah, mais non, mais attendez, madame, on taxe les magasins. Bon, tous les gens qui vendent comme ça par petites annonces, ça fait quand même un hypermarché. Ça fait 8 fois le chiffre d'un hypermarché, donc on leur donne une licence.
2: Écoutez, vous savez, je pense que c'est... Je sais pas si c'est difficile, facile à vendre, mais en tout cas, moi, je les ai toujours pas vendus. Et je pense pas les vendre par annonce. Je me suis...
3: Ah non, parce que là, vous n'avez que 50% de frais à reverser au trésor et ensuite 15% pour travail temporaire dans le commerce. Mais après, vous avez le droit de vendre tout ce que vous voulez, quoi. On vous donne une taxation d'office, retraite...
2: Non, mais je vous dis, je ne les ai pas vendus.
3: Bon, 2000 francs, ça vous fait que 1800 francs de charges et de frais, quoi. Il vous reste de 200 à 250 francs. Ah, allô?
2: Oui.
3: Et donc,
2: oui.
3: Vous ne les avez pas vendus? Ils sont verts comment? Vers cacadois, vers bouteille?
2: Oui, ils sont en rayures vert et blanc.
3: Ah, mais c'est pas mal, ça. Moi, ça me... Parce que j'en cherchais pour moi aussi, mais bon. Et ils sont en quel état?
2: Et vous me dites que vous travaillez aux impôts?
3: Oui, madame, au service de la répression des petites annonces et des ventes sauvages par correspondance ou dans les journaux gratuits.
2: Ah bon, parce qu'il y a une répression des petites annonces, c'est pas légal?
3: Non, attendez, c'est légal, mais ce qui n'est pas légal, c'est bon, c'est...
2: Oui?
3: C'est... Enfin, tout est légal, en fin de compte.
2: Oui, mais ce sont les...
3: Non, mais
2: les
3: savez, attendez, on a des problèmes, je dirais, il y a plein de commerces, tout ça, bon.
2: Oui, je comprends, bon. Mais ce sont les gens...
3: Alors déjà, les petits commerçants ont déjà du mal à nous payer les impôts, tout ça, vous comprenez,
2: oui,
3: ce que c'est, hein.
2: Mais monsieur, on devrait être au courant de ces choses-là, nous, parce que quand on va passer une petite annonce...
3: Ah non, mais attendez, si je préviens les gens, ils vendront pas. Faut pas idiot, ils sont pas des truffes, les gens. Si je leur dis, il faut payer les taxes, ils vendent pas, vous comprenez, et puis moi, je reste quand même...
2: Ah ben, il me semble que c'est logique qu'on devrait le savoir.
3: Ben, vous êtes prévenu, je vous le savais, quoi.
2: Oui, maintenant, mais je ne le savais pas.
3: Vous aviez vendu des choses avant, comme ça?
2: Jamais.
3: Ah bon, non, mais si vous avez vendu, vous pouvez me le dire. De toute façon, il y a l'amnistie.
2: Non, mais de finir, je n'ai rien vendu. Justement, je trouve que ça marche pas très bien.
3: Et oui, alors,
2: en plus, si vous me dites s'il faut payer des frais là-dessus...
3: Non, mais attendez, si vous vendez 2000 francs, vous avez la taxation donc, d'office sur vente de produits, puis après, vous avez caisse de retraite. Vous toucherez quand même une retraite sur le canapé.
2: Je touche une retraite sur
3: le canapé.
2: Ah bon?
3: Et oui, puisque vous avez une cotisation vieillesse, tout ça, quoi.
2: Une cotisation vieillesse.
3: Oui, par rapport au chiffre d'affaires que vous... Bon, attendez, une dernière chose, madame. Mais après, je ne vous embête plus parce que, bon, vous êtes mon dernier client, là. Il fait combien de places, votre canapé?
2: Oui, il fait deux places.
3: Deux places. Parce que, bon, mon fils va se marier la semaine prochaine. Donc, je cherchais un canapé. Combien vous m'avez dit? 1500 francs, vous le vendiez?
2: Oui, non, mais vous me donnez quand même votre nom, monsieur, que je sache.
3: Duchemin.
2: Monsieur Duchemin.
3: Oui, Duchemin. Oui. Votre mari veut le numéro de téléphone?
2: Il vous entend.
3: Oui, non, mais j'entends. Mais dites-lui qu'il n'y a pas de problème. Bon. Parce que, bon, dites à votre mari que mon fils se marie. Bon, ben, je suis petit canapé vert et blanc comme ça, entre 700 et 800 francs. Bon, je veux dire, ça vous évitera les taxes. Et puis, moi, ça me permettra de doter mon enfant et ma fille, ma belle-fille, d'un super mobilier, quoi.
2: Oh, super, ça, il faut le voir avant.
3: Ah, non, mais moi, 700 et 800 francs, je vais vous dire. Un canapé,
2: non, mais 700 et 800 francs, je ne le vendrai pas. C'est pas la peine, j'aime autant le garder.
3: Ah bon?
2: Oui. Finalement, j'aime autant le garder. Moi, j'ai également des enfants en ce moment-là.
3: Vous appelez pour rien, alors?
2: Ben oui, vous m'avez appelé pour rien, oui.
3: Vous êtes la troisième personne que j'appelle pour rien et qui ne veut pas faire une affaire avec moi, dit.
2: Non, écoutez...
3: Avec le mauvais temps, la pluie aujourd'hui, peut-être, je suis mal barré.
2: Peut-être, je ne sais pas.
3: Vous avez gagné un t-shirt, vous êtes sur Radio Peinard Skyrock en direct.
2: Ah bon, merci, monsieur. Au revoir.
3: Au revoir, madame.
0: George, tu exagères.
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0: Bonjour, bienvenue, c'est Radio Pénard Skyrock, il est 13h, on écoute Zao.
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0: étoile.
1: Ça tombe bien, en plus aujourd'hui c'est la fête des mères, hein. Bonne fête à toutes les mamans, c'est Christophe Maé juste à l'instant, la lune, 13h09, bienvenue chez nous, dans quelques minutes il y aura la petite culotte, il y aura aussi Benson Boone, et là maintenant on se régale avec ce son signé Lenny Kravitz, vous avez vu comme il est gaulé encore à son âge, il est incroyable, hein. Voici Dancing Till Dawn.
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0: On se régale ce week-end, hein, c'est Radio Pénard Skyrock, votre radio de divertissement. Début d'après-midi, 13h20. Bah, si vous êtes à table, évidemment, j'imagine que vous êtes nombreux à tabler, à célébrer la fête des mères aujourd'hui. Bah, bon appétit avec nous. Et puis si vous êtes en terrasse comme ça, en train de siroter un bon petit cocktail sans alcool devant la Méditerranée, dans toutes les installations de plage de la région, bah, salut à vous aussi. On est bien. Dans un instant, c'est bien le cas. C'est Pocahontas, ça, tout de suite.
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1: Vous avez préféré Radio Pénard Skyrock pour continuer ce dimanche. Alors bienvenue, 13h30, ensemble jusqu'à 15h. Et puis à partir de 15h, et évidemment, c'est le retour de Vince, le retour de votre playlist entre 15h et 19h pour bien agrémenter vos moments que vous partagez comme ça en bord de Méditerranée en écoutant sa radio préférée tranquille sur le transat là, ou sur la serviette ou alors peu importe, sur le sable directement. Il n'y a pas de problème. Voici Corrette avec l'amour. Continue, bel après-midi avec nous.
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J'adore ce son, hein. Jamaican Bam Bam, c'était Ugel featuring Solto. Bienvenue parmi nous si vous arrivez seulement. Il y aura Sound of Legend pour suivre avec San Francisco. Il y aura aussi Sia. Et puis là maintenant on écoute ensemble Elliot. Voici la Camisa Negra. Belle journée.

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1: Bienvenue à bord de notre agenda des sorties et des loisirs. Alors oui, c'est vrai, il se passe toujours quelque chose hein, en Biterrois. Et ben, ça fait plaisir de pouvoir vous en parler. Je vous rappelle que se poursuit encore pendant quelques heures cet après-midi au parc des expositions de Béziers, le Japan Matsuri Béziers. Et ouais, depuis hier hein, déjà, c'est le festival des cultures asiatiques. Rendez-vous parc des expositions de Béziers. Et nous, on continue dans quelques minutes seulement avec le taux, ce sera Pineapple.
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2: Ouais, c'est vrai, toujours une longueur d'avance sur vos tubes préférés. Avec Arca, à l'instant, c'était Viano. Pour la suite, il y a Lotto Pineapple. Tellement bien ça. Et puis là, tout de suite, c'est Anastasia qu'on retrouve avec grand plaisir à 13h54 sur Radio Peinard Skyrock. 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

0: 14h, vous écoutez Radio Pénard Skyrock. Bon dimanche avec nous, voici tout de suite Angèle.
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Happy, c'était Pharrell Williams à l'instant sur Radio Pénard Skyrock, la radio locale, la radio d'ici. Belle après-midi avec nous. On reste ensemble pour siroter le meilleur des tubes avec James Brown pour suivre. Et puis là maintenant, c'est Jake et Carla. Voici la recette.

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2: Ouais, c'est Radio Pénard Skyrock avec Merthe Altin. Juste à l'instant, nos Pueblo Para. Et puis, dans un instant, il y aura Zekpé avec Fade Up. Passez un très bon début d'après-midi avec nous.

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2: On est bien, tranquille, bien installé sur la radio locale, la radio d'ici, Radio Pénard Skyrock. 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Et on revient dans quelques minutes seulement avec Naïka ou encore avec Elliot.
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1: Bon, 2h30 cet après-midi de dimanche, bienvenue sur la radio locale, Radio Pénard Skyrock. Je sais pas qu'on passe un agréable moment. On est ensemble encore, allez, genre une petite demi-heure, et puis après c'est le retour de Vince, évidemment, le retour de votre playlist, 15h-19h comme d'habitude. On va poursuivre avec Bad Bunny, avec Louane, et là maintenant voici Pink sur Radio Pénard Skyrock.
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1: Bienvenue sur Radio Pénin Skyrock, votre radio locale. Bon bah, à noter ce rendez-vous là qui arrive dans quelques jours seulement. Ce sera en effet ce mercredi 3 juin avec les vignerons de Sérignan qui organisent les soirées estivales. Alors là, c'est la première édition ce mercredi 3 juin dès 18h30. Soyez là. Écaillés, food truck, barbecue, pâtisserie, de la bonne ambiance. Et ça se passe au 114 avenue Roger Audoux. C'est à Sérignan. Première édition donc. Eh bien, c'est tout simplement les soirées estivales qui reprennent le cours des choses ce mercredi 3 juin, c'est avec Radio Pénard Skyrock, la radio événement et son club Pénard. La suite, c'est DJ Tutus.
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C'était La Baie par Clara Luciani sur Radio Pénard Skyrock. Je vous retrouve demain matin pour les Leftos. Passez une très belle après-midi. C'est le retour de Vince dans un instant. C'est parti pour la playlist, bien sûr. Et nous, on se quitte maintenant avec Jack Style, Turn the Light Off. Merci d'avoir choisi Radio Pénard Skyrock. Bonne journée.

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2: 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Pour chacun de vos déplacements et pour le week-end, voici le plaisir d'entamer cette playlist du dimanche 31 mai avec Jennifer Lopez et David Guetta.
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0: Alors encore profitez, merci d'embarquer avec la suite de cette playlist que j'ai le plaisir de vous présenter jusqu'à 19h. Moi c'est Vince, on va sillonner la région, vous récolter des infos comme d'habitude. Et puis enfin pour les tubes, vous jouez Maroon 5, Dr Yarrow et Blaster Jax immédiatement, Unfaithful.
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1: Alors du Pénard Skyrock, bon dimanche, prenez le temps, c'est le week-end et on va prendre du bon temps avec vous. C'est l'occasion de s'y mettre jusqu'à 19h. 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Allez, Taylor Swift, dans un instant, ou encore Oria pour la suite.
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1: Ça le fait que vous passiez dans le coin pour prendre du bon temps, emmagasiner un max d'infos et loisirs et puis les tubes de votre playlist. Je vous confirme qu'on est là jusqu'à 19h. Alors ne changez rien. Miles Smith dans un instant. Et Jean-Louis Aubert, ton nouveau, sera des Pénard Skyrock Weekend.
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0: On se pose si facilement tous les jours sur Deep Inner Skyrock. Le créneau est ouvert jusqu'à 19h avec votre playlist. Dans 5 minutes à venir, c'est aussi l'agenda. Je vous parlerai sortie comme à notre habitude toutes les heures. Et puis enfin, Zao pour y arriver, Coldplay et Bon Entendeur sur Deep Inner.
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1: Allez, c'est officiel, les soirées estivales reviennent à la CAF coopérative des Vignerons de Sérignan. La première édition, elle est prévue en milieu de semaine, mercredi 3 juin. Et ensuite, tous les mercredis de l'été entre 18h30 et 22h30, on se retrouvera pour un vrai moment de partage de gourmandise et de bonne humeur au programme et cahier, food truck, barbecue et pâtisserie. Le tout dans une ambiance conviviale au cœur du village avec les vignerons, les amis, la famille. Bref, tout ce qui fait le charme de ces soirées d'été, c'est à partir de mercredi donc. Je vous redonne peut-être l'adresse des CAF coopératives au 114 avenue Roger Audoux. Enfin, dans un instant, vous pourrez profiter de Kaolin juste avant 16h et de Shakira.
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2: On passe l'après-midi ensemble sur Radio Pénard Skyrock. Pour nous rejoindre, faites-le actuellement au cœur de cette playlist. Bon dimanche, le 31 mai les amis, je vous ai calé Take et enfin Sound of Legend, 16h.
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0: du Banner Skyrock, la playlist ici pour nous suivre, pouvoir aussi en faire profiter votre entourage. N'hésitez pas, vous êtes nos premiers ambassadeurs avec l'appli Radio Peinard, le 100 FM les amis. Vous garantir Naika dans 5 minutes à venir, One Track Mind. Et enfin Blaster Jax, Katrayan désenchanté.
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1: Merci d'arriver jusque-là. La playlist que vous pouvez écouter toute la semaine, donc week-end compris, c'est ce que vous faites en ce moment. Je vais même vous inviter à découvrir nos réseaux sociaux pour suivre notre actu, nos publications, et puis à vous aussi de pouvoir partager la page Facebook de Radio Pénard Skyrock et via Instagram. Dans un instant, les bonnes adresses, c'est Réma qui prendra donc le relais, puis Gambi, René Kaovila sur Radio Pénard.
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1: Bonne nouvelle, vous êtes avec Radio Pénard Skyrock, toujours de bonne compagnie. Hein. N'hésitez pas à vous rester avec nous, de rejoindre 17h avec les infos loisirs. On a l'habitude de vous filer pas mal de bons plans pour vos prochaines sorties. Restez dans le coin pour en profiter. Pedro Sampaio, ce sera le prochain quart d'heure. Franglish et Miley Cyrus, voici Dream as One sur Radio Pénard.

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0: en profite et tant mieux, raison de plus pour continuer. Bon dimanche après-midi sur Deep Inner Skyrock. Bonne nouvelle, on approche de l'agenda après PLK, Pocahontas.
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1: Je continue à vous affiler des bons plans sur Béziers pour lancer l'été comme il faut avec la saison des after work. On attaque déjà le deuxième rendez-vous de l'année, l'After Week by La Baume. C'est vendredi prochain, le 5 juin, à partir de 19h au domaine de La Baume, route de Pézenas sur Sarvian, avec au programme soirée 20 musique et tapas, live avec le duo MS Acoustique, food truck pour se régaler, bar à vin de Pays d'Oc pour trinquer comme il faut, à consommer avec modération bien sûr. L'abus d'alcool est dangereux pour la santé. Ambiance détente, coucher de soleil, bonne musique. L'entrée sera libre, comme toujours, un vrai moment à partager pour la deuxième After Week de ce début d'été by La Baume, vendredi 5 juin, 19h. Et puis l'arrivée de Tame Impala dans un instant, on écoutera Dracula.
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0: encore sur Béziers, on va continuer enclencher pour une toute nouvelle heure de playlist. Passez un bon dimanche, quoi que vous fassiez, que vous soyez. Voici Théodora avant 17h, Miss Kitoko.
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2: Il est 17h, on profite de ce dimanche après-midi sur les plages d'un peu partout. Si vous venez à l'instant d'arriver, bienvenue avec Bellini, Samba de Janeiro, on s'écoutera Jul et Alex Warren 17h.
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0: Au cœur du week-end, pour bien en profiter, puis d'aller jusqu'au bout à 19h pour rejoindre la playlist Le Bonus. C'est dimanche donc, et c'est Vince, je m'occupe de vous avec quelques sorties, la suite des tubes, Jennifer Lopez et David Guetta et Superbus, c'est maintenant au KKO.
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1: Radio Pénard Skyrock, week-end, on a forcément un peu de temps devant soi. Si ce n'était pas le cas, on reportera l'échéance un petit peu plus tard. 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Pour cette inscription gratuite, je vous laisse découvrir le Club Pénard et puis l'instant de vous retrouver aussitôt après les bonnes adresses avec J Balvin, Seth Segway ou encore Gims. Soleil sera des Pénard Skyrock.
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1: Et là, c'est sur Radio Open Air Skyrock. Vous profitez un max. N'oubliez pas de vous connecter sur nos réseaux sociaux. Il y a des infos, des publications, vos partages sur la page Facebook de Radio Open Air Skyrock, Instagram pour continuer. Et puis aussi, vous invitez à découvrir les bons plans. Ça sera dans à peine une petite demi-heure. Dans la foulée, je vous ai calé Alpha avec Manu Chao, Meryl et Eva. Et enfin, Tiesto, Beautiful Places sur Radio Open Air.
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0: La place au tube sera des peineurs Skyrock, vous ambiancez tout au long de cet après-midi, et puis d'aller jusqu'au bout du week-end avec dans un instant l'agenda, et c'est Auria qui nous y amène. Soirée mondaine sera des peineurs Skyrock.
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1: 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Enfin pour la suite, on écoutera Gordo, Loco Loco sur Adipenor Skyrock.
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0: sera bientôt 18h. Vous avez choisi Radio Pénard Skyrock pour la suite et fin de la journée et puis votre week-end à consommer jusqu'au bout. Voici Sylvestre Dangond dans la playlist.
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2: Bonsoir tout le monde et merci d'avoir choisi Radio Pénard Skyrock en ce dimanche 31 mai. Il est 19h pour YouTube. MC Ménor arrive, mais avant ça, place à Pelka.
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Allez, c'est parti les copains, on démarre officiellement la puce bonus. Comment ça va? Très heureux de vous retrouver en ce dimanche soir. Ici, on joue officiellement les prolongations de votre week-end avec les cadeaux du Club Pénard, de l'info insolité pour YouTube. Place à Gims sur Radio Pénard Skyrock.

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2: 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Et nous reprenons en musique avec Taiki.
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2: 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Bonne chance et une repart en musique. Place à JMK.

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1: 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Et puis les amis, prenez bien note, vu que vendredi prochain, le 5 juin, il y a le Domaine d'Olenka à Cerce qui organise la soirée Cerce moins vert. Et oui, c'est à partir de 19h, une belle soirée au Domaine d'Olenka, une soirée brasée au Rogeron, charcuterie, grillade, tapas, fromage et dessert, dégustation des nouveaux millésimes du domaine. Et ça, ça fait plaisir. Par contre, on n'oublie pas l'alcool à consommer avec modération. Et pour le live, on va pouvoir retrouver Patrice et Denis. Donc profitez-en, la soirée Cerce moins vert, c'est vendredi prochain. Allez, repas en musique, place à NASA.
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0: Allez, c'est reparti pour un tour les copains. On a encore une heure à passer ensemble. Il est 20h et pour YouTube, je vous ai calé Joule. Mais avant ça, place à Drake sur ADP Alar Skyrock.
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la zone, ça dit quoi? À l'instant, j'avais pour vous Jules sur Radio PNR Skyrock. Et j'ai vu les chiffres, Jules a quand même rassemblé pas moins de 100 000 personnes au Stade de France. Je crois qu'il a carrément battu un nouveau record. Allez, report musique. Place à David Guetta sur Radio PNR Skyrock.

0: 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Et puis les amis, ce vendredi 5 juin, au Bianca Beach, au Cap d'Agde, les amis, c'est une soirée 100% Good Vibe qui vous attend. Au programme, reggaeton, dancehall, old school ou encore urbain. Donc profitez-en, ça va être énorme. Allez, on reprend musique, place à J Balvin.
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Et puis nous, et ben on repart en musique avec le son de Bruno Mars sur Radio Pénard Skyrock.

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1: 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Et puis là les amis, je vous emmène avec moi au domaine de la Baume, vu que ce vendredi 5 juin, il va y avoir le deuxième After Week de la saison. Donc profitez-en, c'est à partir de 19h, une soirée 20 musique et tapas. Pour la musique, vous allez pouvoir retrouver le duo MS Acoustique. 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Allez, on repart en musique avec le son de NASA.
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Et oui les amis, it's the time. On arrive à la fin de cette émission. Prochain rendez-vous demain dès 19h. Demain c'est Ted qui s'occupe de vous dès 4h. Et nous on se quitte avec DJ Tutus. Des bisous.

0: on sera là. Salut.
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0: Et on est parti pour une grosse soirée. J'espère que vous avez passé un bon week-end. La deuxième étoile pour le Paris Saint-Germain. Les températures qui commencent enfin à retomber un petit peu partout en France. Et on est parti pour une grande soirée avec Difoule, Romano, Lamari, Samy, Karim, Cédric le Belge, Guigui et Medellin. La Radio Libre de Difoule, hein, tous les soirs en direct du lundi au vendredi. Il y a durable dimanche soir avec les nouvelles stories, les nouveaux épisodes de l'émission. Alors ce soir, on va parler des addictions. Bah, il y a justement Karim et Guigui qui vont parler de leur addiction au Paris Saint-Germain. Vous retrouverez également la story de Mexcatina. Elle, la pauvre, elle est cocue à toute patate. Il y aura le clash de la drague tout à l'heure aux alentours de 22h30. On va mélanger les meilleurs clashs de Cédric contre les meilleurs clashs de Romano. On parlera des pervers également dans le cours de l'émission. Vous allez découvrir un métier également, le métier de Strava Jockey. Et pour attaquer cette émission, bah, on va parler des animaux qui peuvent comme ça débarquer un jour chez vous, dans votre maison, dans votre salle de bain. On en parle maintenant avec Difoule et toute l'équipe.
2: Et là, Alexis ?
3: Ouais, salut, ça va les gars ?
2: Ça va super, Alexis.
4: Salut Alexis.
2: Sois le bienvenu sur Sky. Salut Alexis.
3: Merci. Bah, moi, ce qui m'est arrivé, c'est que en plein été, je laisse les fenêtres ouvertes. Et puis, quand je vais pour aller me coucher à 1h du matin dans ma chambre, bah, je me retrouve avec trois chauves-souris en face de ma gueule quand j'allume les lumières.
2: Elle te regardait dans la tête en bas ?
3: Ah, bah non, elle était en train de se balader, elle volait de droite à gauche.
4: Ah, mais c'est ignoble. Ah, les chauves-souris, je sais pas, c'est un corps. C'est caoutchouteux, c'est, on dirait du plastique, c'est dégueulasse quoi.
5: C'est moche, mais ça t'attaque
3: mais
5: pas.
3: C'est horrible.
4: Ah, mais c'est ignoble.
3: Tu sais à quoi ça ressemble? Ça ressemble même, parce que moi j'en ai retrouvé une dans un carton au-dessus de mon armoire. Il y en avait une dedans. T'as l'impression que c'est du sopalin cramé.
4: Ouais, mais c'est ça, mais c'est vraiment hideux.
2: Mais non, mais c'est marrant leurs ailes, on dirait du.
4: Ouais, mais c'est chelou, mais c'est dégueulasse.
2: Ça, c'est tout fin, c'est marrant, moi, je trouve.
4: Mais c'est rigolo.
3: C'est rigolo. Pour aller te coucher, quoi.
5: Bah, elles sont petites chez nous, hein. Moi, j'avais déjà dormi avec une chauve-souris.
3: Moi, j'ai refermé la porte de la chambre.
4: Marie, elle s'est fait ken par Batman.
2: Il adore.
4: Avec sa patte mobile, il s'est garé, il m'a venu me ken.
3: Et moi, ce qui s'est passé, c'est que du coup, j'ai refermé la porte de la chambre, j'ai repris ma respiration. Je me suis dit, comment je fais pour aller me coucher, du coup? Et là, je suis rentré dedans, j'ai fermé au moins déjà, bah, j'ai laissé la fenêtre ouverte, et puis, bah, là, je vais être obligé de me battre avec une serviette pour pouvoir réussir à les faire sortir, quoi.
2: Ouais, c'est vrai, comment tu les fais sortir, les chauves-souris?
4: Non, mais sinon, si t'as une épuisette, tu vois. Mais bon, tu te rabattes pas.
3: Ouais, non, mais avec la serviette, j'en ai éclaté l'ampoule, ce soir-là. Du coup, obligé d'aller prendre l'ampoule de la salle de bain.
4: Non, mais en plus, comme on disait tout à l'heure, c'est des trucs, faut pas les toucher à main nue, quoi.
2: Pourquoi? C'est ça.
4: C'est plein de maladies, ces trucs.
3: Ah, c'est horrible. Et du coup, bah, une fois que j'ai réussi à les faire partir, au bout d'une heure, bah, là, tu te dis, bon, bah, t'as tellement de cœur qui tremble que tu te dis, bah, je suis incapable d'aller me coucher, obligé de refumer un joint pour aller dormir.
5: Ah, bah, ça doit aider.
3: Ouais, c'est
5: pas au niveau de l'angoisse. Monde, bah, ouais.
2: Il y a une bouteille verte qui nous dit, c'est trop choupi, les chauves-souris. Tu vois, il les trouve ça mignon.
4: Ah, mais c'est horrible.
3: Ah, c'est horrible.
4: Ah, mais parce que t'en as jamais vu en vrai, c'est pas possible. Tu peux pas trouver ça beau, quoi.
2: Bah, il a le droit de trouver ça beau, une chauve-souris.
4: Mais moi,
2: vas-y, souris, Romano. Ah bah voilà, t'es mignon.
4: Non, je vais m'accrocher au plafond.
2: Ouais, mais t'es mignon, tu vois.
4: C'est Marie qui a pas fait. Vas-y, une chauve-souris.
2: Tiens, Romano,
3: ça serait peut-être grandir de dormir les pieds au plafond.
4: Ouais, c'est pratique. T'as pas trop le sang qui monte dans la tête.
2: Ouais. Il y a Thomas qui nous dit ici en Nouvelle-Calédonie, on les mange, les chauves-souris, ils s'appellent de la roussette et c'est trop bon.
4: Ah, bah,
2: tu vois, ça se bouge.
5: Ah, mais ça va être beaucoup plus
4: gros que. C'est peut-être pas les mêmes variétés que ici, quoi.
5: Les variétés.
3: Déjà, le hérisson, je trouve pas ça terrible. Alors, les chauves-souris.
4: Ah, ça pique un peu quand tu bouffes, ouais.
2: Il y a Nadia qui nous dit que.
3: Les hérissons, t'enlèves les études quand même, quoi.
4: Ah, bon, c'est mieux, d'accord. C'est pour ça que ça m'a piqué.
2: Non, les oursins, tu manges des
3: pêches. Dis-le, mon cousin. Non, j'ai pas mangé des
4: huîtres. C'est comme les huîtres. J'ai bouffé avec la coquille. Ça me piquait les dents.
5: Mais moi, je préfère une chauve-souris que des moustiques, par exemple.
4: Ah, mais à manger?
3: Mais t'es folle, Marie!
5: Ah non, les moustiques, ça te bouffe!
3: J'avoue que c'est chiant quand t'entends plus. Quand tu veux dormir, mais une chauve-souris, tu vas pas te coucher.
5: Hey, moi, j'ai dormi avec une chauve-souris, j'ai pas eu de problème.
4: Mais je t'ai dit, Marie, c'est fait tienne par Batman. Elle
2: a une grosse queue.
3: Mais imagine la chauve-souris être morte dans la nuit et tout, les
2: malades. Ah non, moi, je préfère dormir avec des moustiques.
4: Non, mais en plus, chauve-souris, ça peut tomber, des fois, ça se décroche.
2: Mais tu dors, tu vois, chauve-souris, j'ai rien contre les chauves-souris, mais je pas. Spécialement envie de dormir avec.
5: Bah moi, la chauve-souris avec qui j'avais dormi.
4: Oui, on sait, c'est Batman.
2: Ouais.
5: Non, elle était en slip. Mais non, j'étais dans une.
4: Il avait un masque, le monsieur.
5: Ouais, c'est troglodyte. Chez des amis, en fait, qui avaient une chambre.
4: Forcément. Des sadistes.
5: Ouais. Mais non, pas du tout. Vertour, on en a plein. On en a plein des troglodytes.
4: On en a plein.
5: Et franchement, bah, aucun problème.
2: Stéphie de Reims. T'es là, Stéphie?
6: Oui, je suis bien là.
2: Oui, parce qu'on dit oui à Reims.
6: Oui.
2: Oui, très bien. T'as 28 ans, Stéphie. Et tu voulais réagir par rapport à ce qu'on était en train de dire, toi ? Qu'est-ce qui t'est, qu'est-ce que tu voulais dire ?
6: Moi, c'est, ça m'était arrivé à peu près la même chose, sauf que moi, je prenais ma douche, en fait. Non, non, pas la chauve-souris, moi, c'était un pigeon.
2: Ah.
6: Les
2: ah,
6: pigeons, du coup, depuis, j'en ai une phobie monstre. Mmh. Et en fait, ma cuisine était ouverte, la fenêtre de ma cuisine était ouverte. Et en fait, j'ai ma cuisine qui donne aussi directement sur ma salle de bain.
2: Mmh.
6: Et en fait, j'habite en rez-de-chaussée. Et la fenêtre est ouverte en plein été, machin, c'est tout. Je faisais mon ménage et après j'étais prendre ma douche.
2: Mmh.
6: Et d'un coup, derrière le lavabo, je vois, il y a un truc qui battait des ailes. Je me dis, bon, c'est quoi ça? Et en fait, quand j'ai pris mon téléphone pour mettre la torche, j'ai vu le pigeon et là, il est sorti. J'avais plein de mousse sur moi. Je suis sortie en hurlant dans l'appartement. J'ai ameuté tous mes voisins. Impossible de rentrer dans ma salle de bain. Ça battait hyper fort des ailes. J'étais en stress. J'en
2: lui, il était plus stressé que toi, je pense. C'est pour ça que.
6: Oui, je pense aussi.
2: Ben oui.
4: En plus,
6: j'ai
4: ouais,
6: voulu
4: il est...
6: prendre.
4: Aussi, il est con d'être rentré, quoi.
2: Mais vous l'avez
4: curieux. Non, mais c'est vrai que c'est un peu con. Un pigeon, c'est pareil, c'est un peu con, quoi.
6: Ah oui, totalement, même. Et depuis, j'en ai une phobie monstre. Dès que je vois un pigeon, je suis en stress. Il faut que je lui balance un truc pour qu'il s'envole.
5: Ah ouais, non, mais les pigeons. Ah, je sais, moi, j'ai une copine, c'est pareil. C'est-à-dire que la copine, t'es en terrasse, machin, t'as un pigeon qui arrive, la meuf saute sur les tables. Mais moi, ma copine, elle avait eu un traumatisme avec des poules qui l'avaient attaqué quand elle était plus petite et elle ne pouvait pas. Enfin, c'est tous les volatiles en fait. Mais les pigeons, mais laisse tomber, tu ne peux pas.
4: Ah non, mais le mec, ce qu'il me disait, hein, c'est que impossible, il pouvait pas se retenir, quoi.
2: Moi, j'aime bien les animaux, moi, c'est sympa.
5: Ouais.
2: J'avais sauvé un oiseau quand j'étais petit.
4: Oui, ça, on sait, oui.
2: Ah. Julien qui voulait réagir aussi en direct. Allô, Julien.
4: Bah, mon père, moi, il butait les.
5: Coucou, Julien.
4: C'est les taupes à coups de pioche.
2: Oh, horrible.
5: Ah, ouais,
4: non, mais c'est horrible. Mais les taupes, c'est un enfer.
5: Mais c'est trop.
2: Ah, non, quand tu dis c'est horrible, c'est les taupes, c'est pas le fait que ton père, il les butait.
4: Ah ben non, mais t'es obligé de les buter, sinon ça, tu sais, quand t'as un jardin ou une pelouse, ça,
5: ouais, c'est vrai,
4: ça si tu les laisses, ça prolifère, c'est un truc de ouf.
5: C'est mignon.
4: C'est-à-dire que tu n'as plus de pelouse, ton jardin, c'est un terrain.
2: Il paraît que c'est pas mal, ça aère la terre.
4: Ouais, non, mais ça aère que ça.
2: Et toi, Julien, alors, tu nous appelais pour agir là-dessus.
7: Je pense qu'il faut appeler des entreprises pour exterminer les nuisibles.
5: Ouais.
4: C'est pareil, il y a plus. Il les bute à coups de produits chimiques, hein, c'est guère mieux.
7: Punaise de lit, il y a de fortes chances. Et j'appelle une entreprise, et par contre, je lui demande qu'est-ce qu'elle fait et à quel prix. C'est surtout ça, en fait.
5: Ah ouais, parce que tu crois qu'il y a des trucs trop chers.
2: Ah bah oui, je pense
7: que
4: c'est y en a qui sont
7: des
4: touillés,
7: choses, comme ouais. Toi, tu peux acheter en pharmacie, ils te vendent ça 200-300 euros, et c'est un aérosol qui coûte 30 balles.
2: Voilà, pas cher.
7: Sauf que ça ne fera pas le boulot.
2: Donc on veut l'acheter en pharmacie, pas cher.
7: Non, même pas, parce que ça ne fera pas le taf.
5: Ah, ok. Et toi, tu connaissais les chauves-souris et tout ça?
2: Parce que moi, je connais une chauve-souris, elle s'appelle Brigitte.
5: Oui, il n'y a rien à faire, tu vois, il n'y a rien à faire. C'est Brigitte.
8: Ça va?
9: Oui, ça va très bien.
5: J'ai jamais revu Brigitte.
9: Pourquoi t'as la tête en bas?
8: Je suis une chauve-souris.
7: Donc, rien à faire pour les chauves-souris. Espèce protégée.
5: Ah ouais, mais tu peux le virer de chez toi?
7: J'ai l'accès si tu y arrives, mais faut être sûr qu'il puisse sortir dans l'idée.
2: Bon, ben merci en tout cas pour les conseils et puis les témoignages. C'est bien. Enfin, c'est bien. On a parlé de. Qui disait tout à l'heure, vous êtes sur National Geographic.
5: Oui, c'est vrai.
2: À Skyrock ce soir.
5: On a parlé beaucoup des animaux.
2: Mais c'est super, les animaux. Merci en tout cas pour les témoignages. Merci Julien. Merci Stéphie. On te fait des gros bisous. Et merci. On t'envoie ton t-shirt Skyrock. Julien, gros pareil. Bisous. Et merci Alexis de Rennes.
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2: Il y a Sarah qui arrive aussi.
11: Sarah, elle est sur le périph', elle est chez elle dans 5-10 minutes, on l'entend très très bien.
2: Sarah, t'es dans le 94, t'es arrivée à la maison, ça y est ?
12: Yes, c'est bon, du full.
2: Ah, le test de l'addiction. Est-ce que vous êtes addict à un truc ? Est-ce qu'il y a un truc, vous le faites beaucoup et vous
11: moi,
2: trouvez
11: le PSG, moi.
2: Et vous trouvez que vous le faites trop, le PSG, toi.
11: Ouais, ouais, ouais.
2: Mais c'est vrai, t'es vraiment addict au PSG. Ah, tu regardes les nouvelles du PSG.
11: Regarde les nouvelles du PSG.
2: Je regarde des forums sur le PSG.
11: Ouais, tous les débriefs des matchs, les anciens matchs. Je regarde tout, frère.
2: Tout même les vieux matchs.
11: Je m'en rends ouf. Ouais, je m'en rends ouf.
2: Addict au PSG. Guigui, t'es addict au PSG, toi aussi.
13: Ah bah, je pense que oui, je peux me considérer comme tel, en tout cas.
2: T'as combien de maillots à la maison du PSG ?
13: Putain, je les compte même plus.
2: Mais quoi, 15 ?
13: Non, plus que ça, je pense.
2: Ah, plus ?
13: Bah, entre les anciens, les vintage, les plus récents.
2: Ouais, ouais, tout confondu.
13: Si on prend aussi les maillots d'entraînement, il y en a. Donc, je sais pas.
2: Oh, t'as des maillots de bain du PSG ?
13: Non,
11: parce que moi, j'ai le string.
13: Ah, putain, il est beau, le string.
11: Voilà, tu veux le voir ?
13: C'est un très beau string.
14: On a le mail samedi soir.
11: Ouais, bah, c'est vrai que je me prête le sien, ouais.
2: Tu laves avant ou pas ?
11: Ah, bah, il vaut mieux, ouais, parce qu'on voit plus trop le logo à l'arrière.
13: Ah, je dois en avoir 40, 50 peut-être.
2: Ah, ouais, t'as 50
13: maillots. Ah, ouais, je pense.
2: Imagine toute la thune que t'as dépensée.
13: Ah, la passion, excuse.
2: La passion. La passion.
13: Pour, on compte pas quand on est passionné.
4: Pour payer les joueurs.
13: Ah oui, aussi. C'est oui. Plus cher aussi les joueurs. Hein. Faut bien les rémunérer, les pauvres.
2: Et donc, Sarah, t'es avec nous pour un test de l'addiction. Alors, à quoi t'es addict? T'as pas dit à quoi t'étais addict, Cédric?
8: Moi, j'étais au Coca-Cola.
2: Ah, t'as buvé combien des litres?
8: Ah, j'en buvais au moins deux par repas, tu vois.
2: De litres?
8: Non, de bouteilles de 33, quoi.
4: Et t'as remplacé ça par le Zboubi.
2: T'es addict à quoi, toi, Sarah?
14: Alors, déjà, bonsoir à toute l'équipe.
4: Salut Sarah, rebonsoir Sarah.
14: Rebonsoir. Mmh. Et bonsoir à tout le monde aussi. Moi, je suis addict au cannabis, l'équipe.
2: Au cannabis. Alors, le cannabis.
11: Et t'as vu le cannabis au Maroc et ici, c'est pas le même aussi.
14: Absolument, Karim, absolument.
13: Ah, où est-ce qu'il est
14: mieux? À cause du cannabis du Maroc, que je suis rentré dans ça.
11: Ah merde.
2: Ah ouais, donc t'es allé au Maroc, t'as commencé à fumer, après tu t'es jamais arrêté.
14: Ouais, ça va un petit peu partout, quoi. Bon. Ça commence un peu partout, finalement.
2: C'est le problème avec les drogues douces, ou encore plus avec les drogues dures, mais c'est le problème avec les drogues en général. La cigarette, par exemple, tu commences à fumer une clope avec des potes, puis après, tu t'arrêtes jamais. Tout le monde a commencé.
11: Et au début, tu crois que tu peux arrêter, genre, ah, c'est bon, j'arrête quand je veux, en fait.
2: Oui, j'en ai jamais fumé, j'en fume une, c'est pas ça qui va faire le truc. Tu fumes combien? Tu fumes tous les jours? Comment ça se passe?
14: Oui, moi, déjà, je fume un petit peu tous les jours, enfin. C'est entre 3 et 5, 6. Ça dépend en fait quand je suis toute seule ou quand je suis avec des amis, etc.
2: 3, 5, 6 joints par jour. Après, tu les charges?
14: Ouais.
4: Charger.
11: Mais tu les fumes, les 5-6 joints, est-ce que tu les fumes sur la journée complète ou genre tu tapes ta journée et après le soir tu t'enfiles 5-6 joints d'affilée,
14: c'est
11: quoi?
14: C'est plutôt le soir. En fait, je sais pas si certaines personnes ont la même chose que moi. Par exemple, je vais commencer ma journée en fumant un joint, genre tout va s'arrêter. Genre, j'aurai la flemme de
11: fumer. Il y en a, ça dépend. Il y en a, s'ils fument pas de joint le matin, ça va pas aller au fait. Faut qu'ils fument un joint pour que ça aille.
14: Moi, ça va, c'est vraiment le soir en fait, je trouve ça cool.
2: Premier joint, c'est à quelle heure?
14: Le petit moment qui, on va dire quand je finis le taf, 17-18 heures.
11: Bah déjà, au moins, t'arrives à tenir jusqu'à 17-18 heures, c'est bien.
14: Ouais.
2: C'est vrai qu'il y en a qui se réveillent, ils se roulent un petit joint et c'est parti pour la journée.
14: Ouais.
11: En avant-guingant
14: toute la journée. Moi, personnellement, je pourrais pas. Bah, je sais pas, je trouve que ça fane un peu.
2: Alors, si t'es addict, si tu fumes tous les jours, t'es addict. Hein.
11: Ah oui.
14: Mais ça m'est déjà arrivé, en fait, ça m'est déjà arrivé de faire des pauses. Mais de ressentir aucun manque coupé. Donc c'est là que je me dis. C'est vraiment par période, j'ai l'impression.
2: Limite, c'est là que tu devrais arrêter. Parce que bon, tu gagnerais en argent, tu gagnerais en santé.
11: En tout,
2: Tu gagnerais en tout.
14: C'est facile à dire, ça.
2: Ah, donc c'est que t'as du mal à arrêter quand même.
11: C'est que t'es un peu addict alors.
14: Je pense.
2: Alors le verdict, addict ou pas addict, docteur?
4: Ah bah oui, bah, de toute façon c'est une addiction. À partir du moment où tu fais quelque chose, tu répètes quelque chose tous les jours et t'as malgré tout du mal à t'en passer, bah c'est t'es addict.
14: Je trouve que c'est plutôt un rituel que j'ai instauré dans ma vie parce que je ressens pas tant de manque que ça dans ma journée.
4: En fait, c'est le geste qui.
2: Oui, mais à partir du moment où tu le fais tous les jours, c'est que c'est classé dans les addictions. C'est comme quelqu'un qui boit deux verres de vin par jour est considéré comme addict. Bonsoir.
11: Comme alcoolique d'ailleurs même.
2: À deux verres de vin par jour.
11: Pour médicalement, t'es alcoolique quoi.
2: Oui, médicalement. Après, est-ce que t'es vraiment alcoolique?
11: Si t'en bois un à midi et l'autre avec
4: un
11: midi et
4: l'autre les études médicales prouvent que c'est de l'alcoolisme. On prouvait que c'était à ce niveau-là, déjà de l'alcoolisme. Mmh. Après, je suis d'accord avec toi, oui, t'es pas en train de t'envoyer 4 bouteilles de pinard dans la journée, mais bon.
2: Radonda, il nous envoie un message. Moi, levé 7h du matin, couché 1h du matin, 1er juin à 7h, dernier 0h45. Donc, toi, le verdict, Radonda, t'es addict. En gros.
4: Ouais.
2: Un petit pour commencer la journée. Après, je fume que le soir. Message de Focaz. Elle a 25 ans. Salut à toi, Focaz.
11: C'est bien ce que tu fais parce qu'en vrai, de vrai, un joint en attire un autre.
2: Mmh. Ah, tu veux dire que fumeur...
14: Surtout quand tu es accompagné de fumeurs. Un joint, on emmène un autre et un autre et un autre.
11: C'est ça le problème, gros.
4: Non, mais tu sais que même si tu fumais qu'un joint par jour, à partir du moment où c'est tous les jours, c'est considéré comme une addiction.
11: Ouais.
14: D'accord.
2: Il y a Tokyo qui fait rigoler, qui dit Toyoyo, pardon, qui fait il est du 54, il a 32 ans, il dit moi je déteste taffer avec des bédaveurs. Un coup ils sont mous, un coup ils sont speed, ça m'énerve.
14: Ouais, ça rend bipolaire peut-être.
2: Non, en tout cas ça peut agir sur le cerveau. Hein. Moi, je suis très fier d'avoir arrêté du jour au lendemain sans avoir eu de manque, ce qui est quand même hallucinant.
13: Mais fais pareil avec la clope maintenant.
2: Ça, tu vois, par exemple, j'y arrive pas. Dès que j'ai un coup de stress, la clope, c'est.
4: Et en plus, ça, c'est un faux truc.
14: Du jour au lendemain.
4: En fait, ça, c'est.
2: Le bédo, j'ai arrêté du jour au lendemain après avoir fumé des années.
4: Ça, c'est une fausse idée de penser que la clope, ça calme. Au contraire.
13: Ça te stresse encore plus le cerveau.
4: En fait, dans le cerveau, ça active des trucs. Donc,
2: Le matin, ça réveille, par exemple.
8: Il paraît que le café aussi, tu sais, c'est une fausse idée que ça. Genre, ça te réveille, ça te booste.
13: Bah, il y a de la caféine, alors.
2: Bah oui.
13: Il paraît que non.
2: T'as vu ça sur quoi? Sur fakenews.ru?
4: Non, mais caféine.
2: Bah oui.
4: Si, il y a de la caféine.
13: Bah, mais il paraît que c'est pas ça qui te booste directement.
4: Ah, je sais pas.
13: Ça met du temps avant d'agir, tu vois.
2: Bah, le café, caféine, ça booste.
13: Oui, mais caféine, mais ça booste pas, genre.
2: C'est pas.
13: 5 minutes.
4: Non, mais c'est pas de la coke, oui.
2: Oui, c'est pas de la coke.
13: Ça met du temps avant que.
2: Après, c'est pas.
13: Ça veut quoi? Ça met 20, 30 minutes, quoi.
2: C'est pas un calmant non plus, le café.
13: Je vais vérifier le timing, quoi.
2: Ouais.
4: Bah, demain, chronomètre.
2: Tiens, Fatih, elle est addict.
13: Je bois un café, je suis.
2: Fatih, addict au café. Arnaud, il est addict au café aussi.
14: Moi, j'ai la Red Bull aussi.
2: Red Bull. Ouais, donc t'as. Après, le bédo, oui, si tu fumes tous les jours comme ça, oui, t'es.
4: Ah non, mais de toute façon, n'importe quoi, parce que moi, à l'époque où j'étais complètement drogué.
2: Oui.
4: non, mais moi, j'allais voir un médecin.
2: Ça s'entendait, tu parlais encore plus mal qu'aujourd'hui.
4: J'étais. Moi, je suis asthmatique, donc bon, le ménage des deux n'était pas idéal. Mais même mon médecin me disait, même si demain vous arrivez, vous me dites, ouais, je fume une cigarette par jour, c'est une addiction. Et là, il y en a qui me disent, ouais, t'es con, Romano, avec tes deux verres de vin. Ben, écoute, va voir sur le net, c'est pas moi qui l'ai inventé, le truc. Les médecins considèrent que deux verres de vin par jour, t'es considéré comme alcoolique.
2: Donc, tu as été alcoolique pendant une longue partie de ta vie, si on considère ça, Romano.
4: Non, l'alcool, y a pas, ça a pas été très très long, mais ça a été intensif.
2: Accro.
4: Je me suis bien poncé la gueule. Non, mais c'est, en fait, c'était, quand j'ai arrêté de fumer, j'ai un peu basculé j'ai un peu picolé, ouais. Il me manquait un truc, tu vois.
2: Et souvent, une addiction.
4: Non, et puis j'aimais bien être ivre.
2: Voilà.
14: Bah, moi, par exemple, Romano, l'alcool, je ne peux pas.
2: Écoute, on a déjà le cannabis pour toi, Sarah.
13: C'est déjà pas mal. On va pas t'en rajouter.
14: Oh, il y a plein de gens qui ont les deux.
2: Il y a Inox qui doit. Alors, j'ai lu tous les messages. C'est pas une incitation, mais Inox, son témoignage. Il a 38 ans et dit ça fait 22 ans que je fume le bédo. Et ça m'a pas empêché d'avoir une putain de life. J'ai 4 gamins, une baraque, mon entreprise. Bah, si t'arrives à gérer ta vie avec le bédo, après,
14: bravo.
2: On sait que c'est pas bon pour les poumons, on sait que c'est pas bon pour la santé.
4: Oui.
2: Pour le portefeuille, c'est pas dément.
4: Aussi, ouais.
2: Ouais, Karim, t'as envie d'arrêter, toi, par
4: exemple. J'aimerais bien, ouais.
2: Tous les ans, il nous fait assez ramadan, je vais en profiter.
14: Karim, je te le souhaite.
4: Inch'Allah.
2: Le verdict, donc oui, t'es addict. Bon, t'es pas une droguée, mais t'es addict.
14: Oui.
4: Bah, fais juste gaffe, parce que. Bon, je dis ça, bon, je l'ai fait, mais. Tu vois, moi, il y a un truc qui me. Un soulagement que j'ai, c'est quand je conduis. Parce qu'à l'époque,
2: le stress que t'as plus quand tu.
4: Ouais, voilà, ouais, c'est ça. Tu sais, quand tu prends la route et que t'es. Bah, tu sais que même si t'as fumé la veille. Et si tu te fais contrôler, bon, t'es plus défoncé, mais t'es mort.
13: Ah, bah, j'ai
4: mort. T'es mort dans le sens où tu te fais péter le permis, etc.
13: T'es niqué, ouais. Bah, 6 mois, ouais.
4: Ouais, bah franchement.
15: Après, t'as des tests et tout à faire, un truc gros.
4: Ah, t'as des. Ouais, t'as un suivi.
15: Psychotechnique.
4: Ouais,
14: l'équipe, vous savez que je savais pas ça.
13: Ah, si, là, depuis le mois de janvier, moi, j'ai un pote qui s'est fait niquer comme ça. Ils l'ont pris sa voiture pendant une semaine. Et en fait, s'il avait déjà été condamné pour des histoires de stup, ben, le mec, en fait, il aurait gardé la voiture définitive.
2: Non, mais c'est vrai que t'as raison, Manon, c'est marrant, c'est un stress que t'envoies.
4: Ah ouais, non, mais c'est clair, avant, tu sais, voilà.
2: Moi, je passais la frontière, j'avais un bout de shit pour partir en vacances. Hein.
14: Vous savez que moi, j'ai pris l'avion je suis revenu de Meudah, mais laisse tomber.
2: Non, mais tu vois, c'est tous ces stress que t'auras plus après. Donc
4: non, mais c'est surtout,
2: c'est tranquillité
4: de plus fumer. Non, mais en plus, c'est relou parce que tu te fais contrôler au volant, vas-y, t'as pas le permis pendant 6 mois, ça casse les couilles, tu vois.
2: Ouais.
14: Ouais.
4: En plus, j'imagine que t'as une amende. Non, mais le fait de plus avoir le permis pendant 6 mois, c'est vraiment relou. Tu sais, quand tu conduis tous les jours, ça te change la vie, quoi.
2: Mexico qui nous dit, moi, je fume que le soir, pendant que je travaille, jamais. C'est juste ma récompense de fin de journée. En fait, toi, tu considères ton petit ouinge de la soirée comme un verre d'alcool.
14: Et oui, pareil, comme a dit Romano, une fois que t'as conduit, tu te poses, t'es tranquille, tu te détends, t'as besoin d'un petit.
2: Après, moi, quand je fumais, et même maintenant aujourd'hui, tu vois, il y a plein de pays du monde où c'est autorisé. L'alcool est autorisé en France. Pour moi, l'alcool, c'est plus dur que le cannabis.
14: Bien sûr.
4: Ouais, après, c'est autorisé par.
2: En Allemagne, par exemple, ce discours, on pourrait dire en Allemagne, bah oui, fume ton petit joint le soir. Hein.
4: Non,
2: aux États-Unis aussi, c'est autorisé.
4: Non, mais c'est autorisé.
2: Dans plein d'États,
4: c'est autorisé, mais pas au volant. Hein.
2: Non, mais pas au volant.
4: Dans tous les pays, c'est. Tu te fais choper, on en parlait l'autre fois à l'antenne, tu te fais choper.
13: En Hollande,
4: avec du cannabis au volant, t'es mort dans le film.
14: T'es mort.
4: C'est pire qu'en France.
13: En Allemagne, c'est pire parce qu'ils ont dépénalisé toutes les drogues là-bas.
2: Non.
8: Ah si si.
2: Non.
8: Bah,
2: non. Non.
4: Non. Là, je suis pas moi.
2: Fakenews.ru une fois de
8: plus. Ah non non, je crois que si.
2: Mais non, non. Genre tu peux prendre de l'héroïne. Tu
8: bah, écoute, bah moi j'étais dans une ville en Allemagne.
2: Les mecs
8: ils se piquent en plein dans la rue.
4: Ouais mais non mais à Paris aussi il y a des mecs qui se piquent dans la rue. C'est pas pourtant que c'est légal, tu vois.
8: Il y avait des chiens à côté.
4: Oui, tu vas à Stalingrad, il y a des crackers, ouais, tu vois, mais c'est pas légal pour autant.
2: Alors attends, je demandais à chat. Je vais demander à mon ami chat. Alors, salut chat, j'ai un ami qui va sur des sites russes de fake news qui me dit qu'en Allemagne, on peut prendre toutes les drogues, de la cocaïne, de l'héroïne et que tout est autorisé. Est-ce que c'est vrai? Merci chat. Alors, chat va me répondre. Qu'est-ce qu'il me dit, chat? Chat réfléchit là pour l'instant. Tacadam, tacadam, tacadam, ça tourne. Salut, non, ce que te dit ton ami n'est pas vrai. Voilà, bon, voilà. En Allemagne, il n'est pas légal de posséder ou de consommer librement de la cocaïne, de l'héroïne ou la plupart des drogues dures. Le cannabis, depuis le 1er avril, poisson d'avril 2024, est légalisé partiellement pour les adultes. Partiellement. T'as le droit d'avoir jusqu'à 25 grammes de cannabis en public et jusqu'à 50 grammes à domicile. Voilà, fakenews.ru.
4: Il y a une petite nuance. Dans certaines landers, bon, c'est l'équivalent de nos régions en France.
2: Voilà.
4: Les petites quantités à usage personnel.
8: Personnel, ouais.
4: Donc de drogue
8: dure.
4: Coke et compagnie, ça peut être classé.
8: Sans suite.
4: Ouais, mais ça reste quand même illégal. Hein.
2: C'est illégal.
8: Ouais, mais classé sans suite, c'est-à-dire que c'est dépénalisé.
4: Non, mais non.
2: Non, non. Non, c'est
8: illégal. C'est
2: illégal.
8: Mais si t'es pas condamné, alors, c'est quoi?
2: Bah, t'as pas le droit d'en consommer.
8: Ils te disent.
4: Non, mais c'est au tribunal. Non, mais au tribunal, tu n'es pas poursuivi, mais ça veut pas dire que c'est légal.
2: Voilà.
4: C'est-à-dire que le tribunal, il suit pas le truc. Je pense que c'est peut-être comme en France, les tribunaux, ils sont surchargés, il y a des affaires, voilà. Si t'as peut-être un gramme de coke dans certains landers,
15: ça passe.
4: De toute
15: façon,
4: mais en
15: France, ça a changé. Avant, pour un joint, ils t'emmenaient en garde à vue. Maintenant, c'est fini, ils te mettent une amende et tu sais, ils engorgent plus les commissariats, tu sais, plein de mecs en garde à vue.
8: Ah, ça dépend
2: des. Ce qui m'énerve, c'est des hommes politiques qui disent oui, vous fumez du cannabis, vous êtes responsable des morts, du trafic de drogue, etc.
15: Bah non, bah,
2: ça m'énerve, ça.
15: Bah, c'est à vous de bloquer les frontières, comme ça rentre pas.
2: Voilà, exactement, t'as qu'à faire ton boulot.
15: Déjà, premièrement, gros.
2: Non, mais c'est vrai. Il y a Macron qui l'avait dit, enfin, tout le monde le dit, tous les hommes politiques ou presse, ils le disent. Et il fait, je sais pas, il boit un verre de whisky le soir.
15: Fumer, en fait,
2: Esther est avec nous, tiens, elle voulait réagir. Esther en direct de Nancy dans le 5-4. Salut Esther.
16: Salut,
2: c'est gentil d'appeler pour Sarah. T'appelles pour Sarah, toi, c'est ça?
16: Ouais, c'est ça, ouais.
2: Et puis il y avait quelqu'un qu'il fallait que je prenne en speed aussi, c'est Nolan qui a 23 ans, qui est dans le 18. 18, c'est le Cher, Romano.
4: Ouais, Bourges, tout ça. Ouais.
2: Bourges, c'est ça. Salut Nolan.
17: Ouais, salut l'équipe, ça va?
2: Ça va bien. Alors, salut. Vous appelez tous les deux pour Sarah et le cannabis.
17: Voilà, exactement. Ouais. Aujourd'hui, là, j'ai fait un stage par rapport à ça, non?
2: Ah, t'as fait un stage?
17: Trois bonnes infos, ouais. Déjà, pour le Canada, du coup, t'as le droit de fumer au volant, mais la réalité, c'est que t'as un taux, en réalité.
4: Non, t'as pas le droit.
17: On a
4: vérifié, on a des auditeurs du Québec, et en plus de ça, tu te fais choper là-bas, t'es fiché, compagnie, a priori, ils rigolent pas du tout avec ça.
2: Ouais.
17: Ben, j'ai des collègues qui sont au Québec, aujourd'hui, on
4: non,
17: en a
4: pas. Non, mais après, t'as peut-être des potes, c'est comme en France. Moi aussi, j'ai déjà fumé des jouets au volant, tu vois, mais t'as pas le droit.
17: La preuve, oui, j'ai fait un stage aujourd'hui, c'est que t'as pas le droit. Mais là-bas, en fait, c'est que t'as un taux autorisé, tu vois.
4: Ah non, tu n'as pas le droit.
17: Ah, c'est... Je dis pas de fumer au volant, mais je te dis, si t'as fumé avant et que t'es en prise de stup, t'as un taux qui est légal et à laquelle. T'as le droit d'avoir.
4: Ah, ça, je sais pas. Non, parce que là, on nous disait, genre, t'es au volant avec le joint au bec. Là, t'as ça.
17: Ah oui, non, bah non, mais
4: ça, c'est sûr et certain, tu n'as pas le droit. On a vérifié. Et a priori, là, il y a Flo du Québec, fidèle, qui nous disait que, a priori, tu te fais choper, genre, un joint dans la voiture, etc. Là-bas, ils rigolent pas avec ça, quoi.
8: Ah ouais?
17: Ah bah oui, non, mais là, faut pas se foutre de la gueule du monde.
2: Ils disent pas, c'est pas bon.
4: Ah non, là, c'est pas ben bon, là.
2: C'est pas ben bon. Donc, toi, t'as fait un stage, pourquoi? Parce que t'as perdu ton permis, non?
17: Ouais, ça, je pense qu'on a permis tout ça, enfin bref, mais j'avais déjà tout récupéré. Et ouais, non, pour elle, là, franchement, ça se promet qu'à l'arrêt, hein, parce que si elle se fait péter pour stup, relou, quoi. Déjà, 6 mois de suspension, après, derrière, de l'autre côté, ça passe dans le casier, dans le fichier 3 pendant. C'est combien? C'est pendant 3 ans. Au bout de 3 ans, c'est effacé. Après, il y a plusieurs sanctions qui peuvent lui tomber sur la gueule, tu vois.
2: C'est vrai que c'est plein de galères, en fait.
17: La chance, c'est que ça s'arrange bien, ça peut passer en ordonnance ou en composition pénale, tu vois.
2: Ouais, t'es passé par là, toi.
17: Ouais, moi j'ai pas cassé les couilles, t'es pris, tu vois.
2: Ben, de toute façon, qu'est-ce que tu veux faire?
17: C'est exactement ça, tu vois. Donc non, moi j'ai pas fait chier, en vrai, de vrai.
18: Et toi, quand tu t'es fait prendre?
4: Tu t'es fait péter comment, toi, avec les languettes,
18: là? T'avais fumé la veille, le jour même?
17: Bêtement, le matin même, je me suis fait péter pour aller faire les courses, laisse tomber. En plus, juste avant de prendre le rond-point, je me suis dit, eh, vas-y, je vais pas prendre là, je sais pas pourquoi, je sens, ils sont là, je rejoins de la famille. Eh, j'ai pris là, 3 secondes après, boum.
2: Ils étaient là.
17: Franchement, le truc bête, tu vois. Je te jure.
2: Eh oui, ils étaient là. Et t'as ouais, donc 6 mois de permis en mois.
17: Ouais,
2: et
17: ça, tu prends une suspension de 6 mois.
2: Après, et combien ça t'a coûté?
17: Tes psychotechniques, en tout et pour tout.
2: Ouais, en comptant le stage et tout, tu payes le stage en plus, non?
17: Ouais, le stage de sensibilisation, tu payes, ouais. Tu payes les tests psychotechniques, tu payes la prise de sang. Ben ouais.
18: Ah ouais.
2: Et en tout, ça t'a coûté combien?
17: Allez, 400, 500. Ouais, 400 et 500 balles.
4: Mais t'as pas un suivi psychologique, je sais pas quoi?
17: Non,
18: t'as eu une amende
17: psychotechnique. Non, par chance, moi j'ai pas eu d'amende. T'en as là, justement, dans le stage d'aujourd'hui, ils ont pété des amendes, tu vois. Et en vrai, t'as le permis probatoire. Ils te refilent que pendant un an. Au bout d'un an, tu repayes une prise de sang, tu payes pas les tests psychotechniques. Et après, tu reprends.
2: Pardon. En fait, je comprends pourquoi ils interdisent le cannabis en France. C'est parce qu'ils se font un paquet de thunes avec, au final.
4: Ah oui, gros, ils pètent, ils mettent des amendes, ils font des tests.
2: Ça fait tourner l'économie, dis donc.
17: Et ils font tout pour que ça te reste dans la tête, tu vois. C'est-à-dire que les démarches sont tellement longues.
18: Mais imaginons, on met des copies partout en France, ça fait tourner l'économie aussi au niveau des commerces.
2: Ah, mais je suis d'accord.
18: Et du pouvoir d'achat.
2: Je suis d'accord avec toi, c'est ce qu'ils ont fait aux États-Unis, parce que aux États-Unis, il n'y a que la thune qui compte.
4: En Thaïlande aussi, gros.
2: En Thaïlande,
4: tu prenais 10 ans de prison pour. Ouais, tu prenais 10 ans pour un joint. Tu prenais 10 ans de haps et du jour au lendemain, ils ont mis des coffies.
2: Voilà, des coffies.
4: C'est-à-dire, il y a des gens, ils se sont pris 10 ans de haps, un mois après, les coffies c'était autorisé.
2: Et là, t'es dégoûté.
4: Ouais, là, t'es putain, dégoûté. Là, par contre, ils les laissent sortir après petit à petit.
2: Et toi, Esther, tu vois.
8: En Thaïlande, le roi, c'est un taré aussi.
2: Je voulais dire, oui, il est spécial.
4: Bon, je te laisse dire ça, moi. Parce que souvent, j'ai pas envie que.
8: Ah non, mais moi,
2: j'ai pas dit qu'il était taré, il est super.
8: Non, mais il est taré.
4: T'as pas vu, il se balade en crop top
8: Non, mais tu sais que le mec, par exemple, la compagnie nationale, c'est-à-dire que si le mec, il a décidé qu'il avait besoin des avions,
4: il les prend.
8: Il allume tous les vols, c'est-à-dire que toi, si demain tu dois prendre, je sais pas comment il s'appelle, c'est quoi
4: Airways.
8: Voilà. Et si le mec demain il dit ouais, j'ai besoin de l'avion pour me déplacer,
4: Il
8: si t'as ton vol demain, le vol il est annulé parce que le mec il prend les avions.
4: Tu sais que pendant le Covid,
8: la compagnie elle est endettée, mais à mort parce qu'en fait le mec il fait que des voyages.
4: Ouais, mais après lui il remet tout. Tu sais que pendant le Covid, gros,
2: mais les rois.
4: Pendant le Covid, il est parti, je crois, il me semble, en Allemagne avec son avion. Je crois il a pris 50 ou 100 timbres avec lui. 50 ou 100 meufs avec lui, gros. Mais c'est vrai, que des timbres. Il les a ramenés avec lui en Allemagne. Il est pas retourné en Thaïlande pendant tout le Covid, gros. C'est-à-dire, c'est un roi qui n'est même pas dans son pays. Et c'est un des rois qui est le plus blindé au monde. Parce que, genre, demain, tu ouvres un magasin en Thaïlande dans un centre commercial. T'es associé à 5% avec le roi sans que tu le saches.
2: Ça va être cool d'être roi. Hein, comme ça.
4: Ouais.
2: Et oui, donc pour revenir à toi, Esther, tu avais un conseil à donner par rapport à l'addiction au chichon, et après on fera vos autres addictions et on verra si vous êtes addict ou pas grâce au docteur Romano qui est avec nous ce soir.
8: Eh oui, bien sûr, je suis là tout le soir, docteur.
2: Alors, bonsoir. Esther, tu voulais dire quoi pour Sarah, toi?
19: Ouais, bah moi j'ai vécu un peu la même chose que Sarah. Donc j'étais, j'en fumais un tous les soirs pour me coucher, voilà, tranquille, dû à une dépression. Et en fait, quand je suis tombée enceinte de ma deuxième fille, du coup, j'ai tout arrêté du jour au lendemain.
2: Ah, c'est le déclic de te dire j'ai une fille et j'ai pas à la faire fumer parce que si je fume, elle fume aussi, quoi.
19: Bah, c'est ça. Après, de temps en temps, ça m'arrive d'en fumer un par an et encore, hein. Je suis malade, donc ça.
2: Après, ce que je disais tout à l'heure, tu vois, il y en a qui tolèrent. Macron, par exemple, il boit un verre de whisky de temps en temps, tout le monde n'est pas là en train de lui dire que c'est un drogué.
8: C'est un alcoolo,
2: ouais. C'est ça. Donc après.
19: Après, je sais que moi, perso, je me sens mieux depuis que j'ai arrêté, hein, ça se voit.
2: Cool, moi j'ai arrêté, je suis bien aussi, donc c'est cool. Ouais. Romano il est moins rigolo parce qu'il arrive à parler maintenant. J'aimais bien quand t'arrivais plus à parler.
8: Ouais, bah ouais,
4: rigolo,
8: bon.
4: Mec.
2: Parce qu'on passait une heure à ne plus arriver à dire
8: des mots, ouais. Oui, non, mais bon, en même temps, j'en fumais beaucoup. Hein.
2: Oui, mais c'était marrant.
8: C'est, santé m'a dit stop.
4: Non, pas comme Romano.
2: Non, pas comme
4: Romano. Non, Romano, gros, c'était un truc de ouf. Ah, c'est faut que tu refumes, gros.
8: Ouais, mais non, c'est.
4: Tu veux pas, je t'enroule là.
8: Non, ça va aller. Non, mais tu sais que ça me manque même pas, en fait. Je me suis habitué à plus fumer. Donc
2: si vous pouvez vous en passer, c'est pas plus mal, moi aussi, pareil. Guigui, t'as des potes rigolos aussi quand ils bédavent?
13: Non, je trouve qu'ils sont tous endormis, en fait.
2: Ah, ils sont fatigués.
13: Ah, mais tu m'as pas connu fumeur.
2: Les diables sont fatigués.
13: Non, bah, c'est juste des légumes.
2: T'as non plus, tu m'as pas connu fumeur.
13: Si. Au tout début, tu fumais, ouais.
2: Ah, ouais.
13: Tu fumais des sacrés.
8: Ah, mais moi, ça m'a jamais mis légumes, moi, tu vois.
13: Ouais, bah, légumes, j'entends.
8: Non, mais tu sais, ils sont là, ils sont complètement à mort.
13: Ah, non, moi, putain, non, moi, ça me mettait un peu au taquet, même.
4: Elle fait de la coke sur moi.
15: Ouais, je mets des joints de coke en fait.
2: Non, après faites gaffe parce que pour le cerveau, ça dépend des cerveaux des.
15: Ah ouais,
2: non,
15: mais
2: y en a, ça peut déclencher des maladies,
13: non, ouais,
2: des maladies mentales, non, parano, bon, oui. De la schizophrénie, tu peux devenir dingo. Enfin bon, il y a des gens.
13: Ah bah, de toute façon, c'est de la merde. Ouais. Bah, là, ça les anesthésie.
2: C'est pas super, ouais.
8: Aussi, c'est-à-dire que quand ils arrêtent de fumer, ils ressentent toutes les douleurs que leur corps a anesthésiées parce qu'ils étaient sous foncedés.
2: Bah, il y en a qui utilisent ça comme thérapeute. Thérapie.
15: Oui, il y a le cannabis thérapeutique, quoi.
2: Oui, c'est vrai.
8: Bon, voilà, ça, c'est quand t'es malade. Quand t'as
15: c'est pour des trucs.
8: Donc,
15: des
8: moi, j'ai un pote à moi, et en fait, il avait des douleurs de ouf dans son corps, mais il les sentait pas parce qu'il était foncé. Et le jour où il a arrêté, il est parti à l'hôpital parce qu'il avait mal de partout, t'as vu. Et ils ont marqué, en fait, le fait qu'il arrête, en fait, ça lui a désanesthésié son corps. Et là, il ressentait toutes les douleurs, tous les problèmes qu'il avait.
2: Ouais. Il y a un truc qu'il faut qu'on fasse, mais il faut regarder dans les archives. On faisait le Top Bug à l'époque où tu fumais, Romano. Mm-hmm. On va vous le ressortir. Il faut qu'on recherche ça. Mais d'ici, d'ici une petite semaine, une semaine et demie, on vous sortira le Top Bug. Et tu verras comment tu parlais à l'époque.
4: Non, mais je me rappelle. Hein, j'étais quand même conscient. Hein, j'étais pas non plus.
8: Marrant, ça.
4: J'étais pas non plus complètement à l'ouest. Hein.
2: Les dangers du cannabis illustrés par.
4: Non, mais tu sais que par contre, j'ai remarqué un truc. Romano. C'est que il y a des moments de ma vie où je me rappelle plus trop, tu vois.
2: Voilà, mais c'est ça, tu vois.
4: C'est ça, voilà. J'ai quelques trous.
2: Attends, j'ai quelques petits exemples. Bah, c'est là qu'est né le.
4: Bonjour.
15: Bah, le bisigu aussi de tout à l'heure.
2: Le bisigu de tout à l'heure, oui.
4: Bisigu.
15: Non, mais encore ceux-là, c'est les plus soft. Hein.
2: Oui, mais j'ai que les soft là. C'est pour ça qu'il faut qu'on fasse des recherches parce qu'on en a plein partout.
4: Bah, il faudrait demander à Samy, celui qui s'en occupait.
2: Tu transformais le nom des pays aussi.
4: Ah, l'Italie, ouais. Qui est.
2: Pourquoi tu disais l'Italie kéké, tout ça,
4: grâce au cannabis?
8: Ça n'a rien à voir, en plus. Mais c'est dû à, c'était à cause de ça, tu penses?
4: Ah, oui, parce que je fume plus, j'en fais moins, donc.
8: Ça fait quand même un peu.
4: Hein? Oui, mais beaucoup moins qu'avant.
8: Avant, c'était marrant, putain, gros. Tu pars fumer.
4: Même je disais pour le volant et tout, ça casse les couilles.
8: Ah bah là, ouais, c'est
4: comment
8: clair.
2: Comment t'as va, tu disais là, tu vois, Commandant Baby, ça, tu allais bien dans ça. Tu l'avais sorti, Commandant Baby.
4: Non, mais je crois qu'à la base, c'était pas du tout Commandant Baby que je voulais dire. Tu sais, c'était un autre truc, on parlait de la marine, je sais pas quoi. Tiens, mais le truc.
8: Commandant de bord, t'as dit Commandant Baby. Allez. Gars,
2: il est où le brigadier aussi? Tu connais le brigadier King?
13: Ah, ça me parle ça, le brigadier King.
4: Brigadier King, le petit.
8: Vas-y, refume, gros. Putain.
2: Arrête de fumer.
4: Parce non, mais pour un peu, ça me ferait même plus la même chose, tu sais. J'en sais rien.
8: Ah, si, vas-y.
2: Sarah, tu vas finir dans cet état, tu vas dire des trucs après, ça ne veut
20: absolument pas te comprendre. Un peu à cause
2: ah, bah oui, non, mais c'est normal que tu bugs un peu.
4: En avant-gagnant.
2: Non, c'était en y allant qu'il voulait dire, là, Romano. Tu vois, c'est pas simple. C'est pas simple à comprendre.
4: Ah, oui, celui. Putain, ouais, je sais même pas l'IMO. T'as de la mémoire. Il y en a où je tombais de ma chaise ou je sais pas quoi.
2: Oui. Je n'ai pas celui-ci, mais on va vous les rechercher parce qu'ils sont quand même, pas mal ceux-ci-là.
4: Non, alors ça, je me souviens, c'était à la fin d'un clash. Oui. Et je disais voter Romano.
2: Et t'arrivais pas à finir ta phrase.
8: Oui, je suis là.
2: C'est ça. Lui là.
4: C'est génial.
15: Là, limite, je fais peur.
2: C'est vrai que ça t'endormait pas, toi, le...
4: Ah non, bah, ouais, pas du tout.
8: Attends, on te connaît pas, gros, tu vois, comme ça, mais le mec, il dit ça mal.
2: T'as écouté à ton psychiatre.
4: Putain, c'est qui m'a appelé, il voulait que je vienne aujourd'hui, j'ai dit non.
2: Bah si, j'aurais été bon.
8: Allez, on appelle avec les bugs.
4: C'est bon, ouais.
8: Puis on appelle.
4: Voilà. Non, mais le mec, c'est pas assez. Voilà.
2: Appelle, tiens, gros. On lui fait ça, tiens, regarde.
4: Oui, non. Ah, mais le mec, il m'enferme. Oui, non.
8: Viens, on le fait avec un psy, un autre.
4: Ah, on l'avait fait une fois, on l'avait pas fait qu'une pharmacie.
2: Si,
4: la meuf, elle avait dit ouais, faut vous interner. Elle avait foutu un bout de nerf, la meuf.
2: On l'avait fait dans le double appel aussi, on avait dit. On va ressortir tout ça quand même là.
4: C'est génial, ouais.
8: C'est ça, ouais.
2: C'est quoi ça?
15: Et t'as pas le. Ah, ouais, Annie de. Oui, oui. Il t'en avait plein comme ça, gros. Tu te rappelles pas? Annie de. Oui, oui.
8: Ouais, il y en a tellement, gros.
2: Ouais, mais il y en a plein. Bon, faut qu'on aille dans les archives pour retrouver tout ça parce qu'il y en a plein. Ah, puis le célèbre aussi, lui.
20: J'ai fini d'un assistant vocal pour convertir votre voix en texte et vous répondre.
2: C'est quoi, merci, ça? Madame. Je sais pas si
13: c'est l'auditrice.
4: Ah.
2: Je suis.
13: Il y a une IA, apparemment.
2: Bon, voilà pour et ça là c'est quoi?
15: Ah ouais, tu faisais l'hélicoptère qui démarre. Non mais ça, alors là je sais pas du tout.
2: Je sais quoi. Là, j'en ai plus après.
8: Putain de merde. Allez.
15: Là, il était génial celui-là. Ouais.
4: Non mais tu sais un peu, c'est mieux que le vieux là qui chantait Scatman.
15: Ouais,
4: mais baby, il va pas le faire.
8: Mais des fois quand t'étais chez toi avec Carole, tu parlais comme ça?
4: Non, mais
2: si par moment elle nous disait que t'avais,
15: ouais, t'avais, t'sais, des fois t'avais des blocages.
8: C'est qu'elle devait flipper, gros.
4: Fois, mais non parce qu'en fait tu sais, nous on passait des week-ends
15: à être à base.
4: Ah mais on commençait le samedi matin et des fois on sortait quasiment pas, tu vois. On fumait comme des porcs, tu vois. On mettait plein la gueule, on allait dormir, tu sais, les vies complètement incohérentes, on allait dormir en pleine journée.
15: Ouais, tu faisais des siestes d'une heure, tu te réveilles, tu roules un ouinge, tu redors.
4: Ah mais bon, je regrette pas, tu vois, mais bon, c'est bien
8: de passer. Ah non plus.
2: Tu regrettes pas de t'être arrêté non plus.
4: Non, oui, non mais voilà, je l'ai fait à un moment de ma vie, je pense que bon, à un moment donné, faut savoir passer à autre chose.
8: Faut arrêter, monsieur.
2: Donc c'est valable pour Romano, mais c'est valable aussi pour une...
4: Une fille, cling-cling.
2: Une fille, cling-cling, ah ouais. Ah ouais. Sarah. Donc, voilà. Écoute, tu peux ralentir, tu peux t'arrêter, c'est pas plus mal.
1: Ouais.
2: Après, tiens-nous au courant. Enfin, un gros bisou.
4: Bon, après, toi, ça n'a pas l'air de t'empêcher de vivre non plus, tu vois.
2: Oui.
1: Ah, bah, bien évidemment, au contraire.
2: Mais bon, fais attention aux voitures, fais attention au permis, comme le disait Nolan. Merci, Nolan, d'ailleurs, du coup de fil. Hein. C'est sympa d'avoir
1: appris. Merci,
2: on t'embrasse, Nolan.
8: Oui.
2: On embrasse Esther et on vous envoie Nolan dans le 18, Sarah dans le 9-4 et Esther dans le 5-4. Votre t-shirt Skyrock.
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0: Cette dernière soirée du mois de mai, on la vit tous ensemble avec une deuxième étoile sur le maillot parisien et la spéciale de Difool qui se poursuit l'arrivée des familles du double appel. Vous allez retrouver des familles qui ne se connaissent pas et qui pourtant se sont parlé en direct sur Skyrock. Mais Skatina également, vous la retrouvez dans quelques secondes. Alors elle se demande si elle est cocu. On va demander votre avis, puis l'avis à toute l'équipe. Et puis juste avant, le son de celui qui va partir en tournée Skyrock dans toute la France. Première date, ça sera les 4 et 5 septembre du côté du Stade de France. Et après, il y a une grande tournée qui va passer près de chez vous, dans votre ville, dans votre région. C'est Polak maintenant, PLK avec Pocahontas dans la spéciale de Difool.

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1: Mescatina, donc ouais, t'as 23 ans, t'es dans le 65, c'est un problème par rapport à ton mec, et on va en reparler, puisque tu voudrais qu'on en parle quand même. T'as des doutes sur ton mec, et comment le piéger? Déjà, si tu dis le piéger dans ton message, Mescatina, c'est pas bien. Parce que comment le piéger, ça veut dire que bah, t'as plus de doutes. Puisque elle a des doutes sur la fidélité de son mec, Mescatina.
2: Ouais.
1: Si tu mets comment le piéger, ça veut dire.
3: C'est qu'a priori, t'es sûr de toi.
1: T'es sûr de toi, ouais.
3: Bah, ouais, malheureusement.
2: Enfin, elle veut la confirmation, manifestement.
1: Ouais, c'est ça. Donc, vous nous dites comment le piéger, ça
3: c'est
1: veut
3: qu'a
1: dire.
3: C'est qu'a priori, t'es sûr de toi.
1: T'es sûr de toi, ouais.
2: Bah, ouais, malheureusement. Enfin, elle veut la confirmation, manifestement.
1: Ouais, c'est ça. Donc, vous nous dites si vous avez déjà eu des doutes.

0: Parce que du coup, ça m'a coûté une relation, je pense, qui aurait pu m'amener des beaux jours devant moi. Ouais. Mais malheureusement, avec cette mauvaise expérience avec ce mec-là, en fait, du coup, j'ai tout foiré. Donc, c'est pour ça que je voulais témoigner par rapport à ça.
1: Ouais, c'est-à-dire, comment ça t'as tout foiré? Tu pensais qu'il
0: du coup,
1: te trompait?
0: J'ai eu une relation, le mec, il me trompait, mais vraiment, il allait sur Viva Street, il se trouvait des petites putes à baiser le soir et tout, enfin bref.
1: Ah, ouais. Viva Street, ça existe plus, Viva Street, ça a fermé.
2: Je sais pas si ça existe encore.
3: Si, ça existe encore.
2: Ah ouais.
3: Ça existe
2: encore. En fait, ce qu'ils ont fermé, c'est la partie rencontre.
1: Ah, il y a plus ça.
2: Mais tu peux encore échanger, acheter des trucs.
1: Là, tu trouvais des.
4: Mais comment ça se fait, Samy, que tu saches bien tout ça, là?
2: Mais parce qu'en fait, vu que je fais partie de ceux qui cherchent des pervers pour Pamela, je suis un peu
5: assistant. Ah, il est au courant.
2: Du coup, je peux dire que Viva Street,
4: c'est efficace.
2: Ah, mais c'était 90% des pervers.
4: Ah ouais, ça.
5: Et le mec avec qui t'étais, là, t'étais resté longtemps avec lui?
0: En fait, on était meilleurs amis et en fait, on a sauté le cap un soir, on était bourrés, on a couché ensemble et puis on s'est dit, tiens, pourquoi pas essayer quelque chose. Ouais. Mais en fait, j'avais déjà vu avec son ex mal se comporter et j'ai quand même fait la connerie d'y aller.
1: Et, ce que t'appelles mal se comporter, c'est quoi? C'est l'affaire cocu?
0: Par exemple, il pouvait sortir des fois le soir et en boîte de nuit et rentrer à l'appartement avec ses potes plus des meufs qu'ils avaient rencontrées dans la boîte de nuit.
5: Ah ouais, donc comme c'était ton meilleur ami, t'étais forcément au courant de ces trucs-là.
0: Voilà, j'étais au courant de ces trucs-là et finalement, je me suis dit peut-être qu'avec moi ça sera différent, mais non. non, pas du tout.
4: C'était pareil.
5: Ah putain, et donc, ça a duré combien de temps le cirque là?
0: J'étais un peu dans une relation un peu toxique. On était l'un pour l'autre hyper toxique. Et en fait, ça veut dire que moi, je savais qu'il me prenait pour une imbécile. Je savais que, j'étais vraiment cocu et tout. Et bref, l'amour, tout ça, ça m'a fait rester. On est quand même parti déménager en Guyane parce que c'est un militaire. Donc, on est parti en séjour pendant 2 ans en Guyane. Enfin, moi, j'ai pas fait les 2 années. Hein.
1: Ah, vous avez quand même vécu une longue histoire d'amour, quand même.
0: Un an. En Guyane, je suis restée 2 mois. Parce que je pense que les petits culs qui turquaient en Guyane, ça l'a
4: chamboulé.
1: Ah, ça l'a travaillé.
0: Voilà, ça l'a trop chamboulé.
5: Ouais. Sympa la Guyane.
0: Donc, du coup, on n'est pas resté. Après, moi, je suis rentrée en métropole, mais en tout cas, pour dire que dans la relation qu'on a eue en métropole, il a envoyé des petits messages, donc il voyait des escortes et tout le tralala.
1: Le mec était chaud, mais grave, quoi.
0: Bah, il était grave chaud, ouais.
5: Non, mais en fait, t'avais des doutes et t'as cherché sur son téléphone, c'est ça, pour être sûr.
0: Je sais pas si vous vous souvenez, mais il y a peut-être, ça a été mis en service il y a peut-être 2 ans, où il y a eu la nouvelle mise à jour iPhone et en fait, on pouvait aller dans les suppressions des messages qu'on avait supprimés, en fait, ils restaient stockés dans les messages supprimés.
1: Ouais, rien ne se perd dans les réseaux, ouais.
0: Voilà, et en fait, ça, lui, il ne le savait pas et moi, je le savais. Donc, du coup, j'ai été fouillée et puis, du coup, j'ai bien vu qu'il donnait son adresse à plusieurs numéros de téléphone. Enfin, il y avait plein de trucs comme ça. Donc, finalement, même après ça, je suis restée.
1: Il y a un truc que je comprends pas par rapport à ce que tu disais au tout début quand t'es arrivé, tu dis j'aurais pas dû fouiller ou je sais pas quoi, ou tu nous as dit un truc du style.
5: Non, parce que c'est l'ex en fait.
0: Voilà, là c'est l'ex, et après, en fait, du coup, après ça, j'ai eu une autre relation.
1: D'accord.
0: Voilà, et le mec, il était au top du top, mais il fallait toujours que je cherche la petite bête.
1: Ah, en fait, tu veux dire que l'autre, il t'avait tellement traumatisé, l'autre, que tu en
0: fous. Voilà.
1: Ah, ouais, d'accord.
0: Exactement.
5: Ah, c'est ça que j'avais compris.
0: En fait, ouais, du coup, c'est débile parce que le mec en question.
1: Ah,
0: là,
1: tu l'as fait chier.
0: Il fait chier, le pauvre. Ah, je lui ai pourri la vie, mais.
5: Non, mais c'est insupportable.
0: Il était vraiment au top.
1: Ah, alors que lui, il était complètement innocent, quoi.
0: Oui, le pauvre, et je lui ai fait la misère, mais moi je me reconnaissais pas. Mmh. Et c'est là que je me suis dit règle d'abord tes traumas avant de t'engager avec quelqu'un d'autre par la suite.
5: Ouais,
0: et aujourd'hui maintenant je suis dans une nouvelle relation, tout se passe très bien, je lui fais entièrement confiance, il y a plus de tout ça. Mais enfin, pour dire que oui, voilà, ça peut laisser des traumas et
1: c'est pas con, mais Scatina, c'est un bon conseil qu'elle te donne, faut pas devenir non plus complètement parano, quoi.
0: Voilà. En fait, je pars du principe que nous les femmes, on a quand même on a un sens en plus et il faut s'écouter. Mais par contre, quand il y a
1: la preuve, regarde. Tu fais une belle démonstration du sixième sens des femmes.
5: Mais là, elle était traumatisée.
1: L'autre, il était clean, clean de chez clean. Et tu lui as pourri la vie, tellement pourri la vie que le mec, il s'est barré. Il a pourri plus, là, tiens.
0: Non, il s'est même pas barré. C'est moi qui lui ai dit que je préférais y mettre un terme. Il voulait rester en plus avec moi.
1: Tu crois qu'elle s'est barrée à cause de. Il y a des gens qui sont barrés à cause de lui. Tu penses vraiment qu'il s'est barré que à cause de ça, Lily?
0: En fait, moi, je pense qu'il y a certaines personnes qui ont des traumas et en fait qui saignent sur des autres qui n'ont rien à voir avec leur trauma. Malheureusement,
1: c'est beau comme image. Voilà. Donc, Mescatina, ne fais pas la même erreur, ne deviens pas complètement parano et pourrais lui peu à la vie parce que peut-être qu'il a, il a rien fait.
5: Hein. Ouais,
1: Toshina Lacon nous dit de toute façon, avec vous les filles, c'est toujours la faute du mec. La meuf est pète couille et c'est la faute de son ex.

0: mais mort de rire quand même.
1: MDR.
0: Salut Toshi dans la colle. On te salue Toshi dans la colle. Et on n'est pas jalouse, ce sont les situations et les personnes qui nous rendent jalouses. Message de Maïs qui défend les filles, qui casse les couilles.
2: Bon, ça c'est une phrase de jalouse.
0: Dites-nous comment vous avez fait. Moi je fouille dans son téléphone tout le temps. C'est le message de Maëlle, sur Maëlle avec deux L, sur l'appli Skyrock. Qu'est-ce que vous faites? Moi j'ai plein de faux comptes, comme ça je peux la pister sur les réseaux sociaux. Ah, Victor qui nous envoie un message. Bonjour. Bon,
2: en vrai,
0: Victor.
2: Il y a plein de gens qui ont des faux comptes. Hein.
0: C'est Victor du 54.
2: Genre dans l'équipe, qui n'a pas un faux compte?
1: Un faux compte?
3: Non,
1: un faux
3: compte sur Insta ou pas?
1: Non, la tête de Mathéa.
2: Ah ouais?
1: J'ai mon compte, j'ai le compte de Medellin.
2: Voilà. Ah ouais, c'est vrai?
1: Ah ouais, je te jure.
2: T'as pas un petit.
1: Ah non, Wallah, non, même pas.
2: Ah ouais,
0: moi j'ai un compte.
2: Ouais, moi non plus d'ailleurs.
0: Moi j'ai un compte pour aller sur un Guigui à la place, faux compte. En fait, Guigui, il surveille tout le monde.
2: Non, même pas, mais.
0: Et alors, le roi des faux comptes, ça doit être toi, Cédric?
4: Non, j'ai qu'un.
1: Non, c'est Romano le roi des faux comptes.
0: Ah oui, Romano, il a
1: dit.
5: Ah ouais, il nous a dit qu'il en avait plein.
2: T'as combien de faux comptes, Cédric? Pardon, je reviens dessus.
4: Non, j'ai pas de faux comptes.
2: Ah, mytho.
0: Franchement, t'en as combien?
4: Non, j'en ai un à l'époque, j'avais écrit pour puster mon ex.
0: Un seul?
4: Ouais, je m'en sers même plus, je te jure.
2: Et c'est même plus les. T'as mis quoi comme nom dessus?
4: Je sais plus, j'ai mis un truc à la.
1: Ah, Bilal.
2: Bilal, ouais. Bilal, non,
4: même pas. Bilal de Marseille. Pas. Tu sais, j'ai mis juste une photo, trois photos dans les publications.
0: T'as pas de.
4: Non.
2: Moi, c'est Cariole un matin, j'avais cramé.
1: Ouais, ça fait Stéphanie, je crois.
2: Non, pas Stéphanie. En fait, je prends son téléphone et donc elle était. Son téléphone était déverrouillé, elle était sur Instagram. Et je pique le téléphone et je vais dans, tu sais, le truc du profil là. Et je vois une photo toute noire, je me dis, mais c'est bizarre, c'est pas sa photo de profil normalement.
1: Ouais, ouais.
2: Et je vois le nom du compte, je vois que Cariole s'appelle en fait Magali.
1: Magali, ouais.
2: Magali. Ah, je me dis, ah bah tiens, bah j'ai affaire à Magali en fait.
0: Il passe, c'est pour suivre Romano.
5: Bah oui, ah, bah, faut pas le dire.
2: Non, mais du coup, non, mais elle a changé depuis. Donc là, elle doit avoir un autre prénom.
4: Du foot, moi j'avais cramé.
2: Ah ouais, toi aussi t'es dans ça.
0: Ouais, je peux donner le nom du faux compte de Cédric. Allez, dis-nous, c'est quoi ton faux compte?
4: Je suis la plus grosse salope du 9.
0: La plus grosse salope du 9.
5: C'est original comme nom.
2: Ah, mais c'est toi qui m'as follow, d'accord.
0: Donc sur ça, sur Insta.
4: Du coup, il s'amusait à regarder les stories un peu de toute l'équipe. Mais par exemple, jamais il va aller liker une photo, il va liker que les photos de Medellin, ou que les photos du Morning et de Skyrock FM, ouais. C'est tout.
2: Mais pourquoi pas Cédric?
4: Bah après, tu likes pas nos photos.
0: Pourquoi quoi?
4: Tu ne likes pas nos photos.
0: Oh là, pourquoi tu n'as pas la photo long?
4: Bah ouais.
0: Non, parce que j'ai autre chose à foutre, je regarde et puis je.
4: Bah non, il like toutes les photos de Sky, mais pas les nôtres quoi.
0: Bah
2: mais toi, tu likes les photos de l'équipe?
4: Ah bien sûr, moi je like dès qu'il y a un truc qui est posté, je like. Les photos de Sky, je les like.
0: Et tu likes Medellin?
4: Ouais, aussi, je dois la liker.
0: T'es contente, Medellin? Arrête de liker, ça l'énerve, ça t'énerve. Oui, ça l'énerve, elle est très très énervée.
5: Elle grogne.
0: Merci Lily, et donc là t'es amoureuse actuellement et tout se passe bien, tu le fais pas chier le nouveau?
6: Oui, ouais, tout se passe super bien, ouais. Donc c'est pour ça, faut pas perdre espoir et surtout faut pas mettre tous les mêmes mecs ou toutes les meufs même d'ailleurs dans le même sac.
0: Mais oui, exactement.
5: Oui, ça t'as raison.
0: C'est pas parce que t'as vécu un moment difficile avec quelqu'un qui n'était pas fiable que tout le monde sera pas fiable derrière, sinon tu vis plus après.
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8: Avec la suite de la spéciale, vous allez retrouver d'ailleurs le clash de la drague. Hein. Cédric le Belge contre Romano, on se fera ça tout à l'heure, le clash du dimanche soir aux alentours de 22h30. Mais tout de suite, c'est parti pour les familles du double appel.
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0: Ça y est. C'est parti.
1: Ah,
4: let's go.
2: On y va.
0: Allez, on y va.
4: Let's go for the show.
0: Tu veux faire une commande, Cédric, si on est au Burger King?
4: Ah ouais, vas-y.
6: Oui, allô?
0: Tu veux manger quoi si on est au Burger King?
2: Allô, allô?
0: Ah, bon.
6: Allô?
0: Bonjour, madame.
2: C'est
6: oui?
2: C'est Burger King?
0: Oula.
6: C'est une blague?
2: Non, mais. Ah, vous n'êtes pas Burger King?
1: Demandez un sandwich quand même.
4: Allô?
2: Vous pouvez me faire un sandwich, madame?
6: Ah bah, je suis désolé, j'ai rien sous la main.
4: Des hamburgers?
0: Des hamburgers, burger.
4: Non?
0: Mais pas des hamburgers?
6: Non plus.
4: Lasagne.
0: Oh, lasagne.
2: Vous avez pas de tarte au poil entre les jambes?
4: Oh. Au
0: secours. T'as pas autre chose comme dessert?
4: Et un yaourt à la fraise.
0: Tiens, tu vois, t'as pas un truc bien à demander, genre un yaourt à la fraise?
2: Il est là, ton mari?
7: Touché, roi.
0: Ah, c'est fait, c'est Burger King, vas-y.
6: Oui, qu'est-ce que vous lui voulez?
2: Bah, je voudrais manger sa grosse saucisse.
4: Oh.
2: Burger King, allô?
6: Sucez-la vous-même, ce jeu petit con.
2: Bah, je vais le sucer, oui.
10: Il y a du monde là-dessus, là.
0: C'est Burger King?
10: Eh, yeah, c'est Burger King, effectivement.
0: Bonjour, Burger King, on voudrait passer une commande.
10: Ah, les commandes par téléphone, ça n'existe pas, cher ami.
0: Ah, merde, j'ai un ami, il veut un truc.
4: Des hamburgers.
10: Allez. Ouais, bah, regarde, t'as l'application Burger King, à la limite, tu peux commander là-dessus, puis tu vas être livré directement à la maison, c'est cool.
3: Et un yaourt à la fraise.
10: Yaourt à la fraise, un petit King Junior.
3: Ah, lasagne.
10: Avec yaourt.
3: Et un yaourt à la fraise.
0: À la fraise, tu les as ?
10: C'est bien ça.
3: Allez, les gars.
0: Ouais.
3: De la gélatine.
0: Est-ce que tu as de la gélatine ?
10: Ça va, ça me donne bien ?
0: Ouais, c'est
10: ça. Bon, votre numéro s'affiche, bande de cons.
0: Ouais, oh, dis donc. Attention, hein.
3: Parle bien, mec.
10: C'est vraiment des débiles, hein.
0: Des débiles, là-bas, de mieux en mieux. C'est parce qu'il t'a demandé un yaourt à la fraise et de la gélatine.
3: Oui, notre ami est débile, mais le pauvre, respecte-le.
10: C'est pas bien. Vous avez fait la multiligne, c'est rigolo, ça.
3: Des hamburgers.
10: C'est Skyrock des années 90.
0: Alors, ça s'appelait la multiligne à l'époque. Aujourd'hui, c'est devenu une double appel. Bon, bah, t'es sympa en tout cas. Ben, on se souhaite une bonne soirée au Burger King.
10: Et bon courage. Yeah. Ciao. Merci beaucoup. Salut les gars. Merci,
0: bye. Salut à toi.
3: Ciao. Salut.
0: Vas-y, rappelle des familles. Rappelle du monde. C'est parti. Merci.
11: Bienvenue sur la boîte
0: vocale. Bonjour, la boîte vocale. Attention. C'est reparti.
3: On appelle quoi là ?
12: Allô ?
0: Allô ?
3: Là c'est.
10: Ouais.
3: Allez.
12: Allô ?
10: Oui.
12: Oui.
3: Oui.
12: J'écoute.
3: J'écoute.
10: C'est la radio.
12: Bonjour.
10: Vous avez gagné le best line, madame.
12: Qui est à l'appareil ?
10: C'est Dobby, l'aide de maison.
12: Bah écoutez, je ne comprends rien.
0: C'est Harry Potter.
10: Harry Potter.
0: Voilà.
12: Ah. Je comprends pas, monsieur. Vous avez la voix très très très éloignée.
10: C'est Harry Potter.
0: Comment ça, Harry Potter? Ça va?
10: Ouais, je crois que je vais
0: bien. 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
10: Il a pas compris, Dobby, le
12: Dobby. Ah, Dobby, tu m'as pas
0: compris, Dobby. Il a pas compris, vas-y, on appelle un autre. Attends, fais une nouvelle commande.
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12: Bonjour, monsieur. C'est Dobby, l'aide de maison. Je voudrais commander un PKO.
14: Je suis désolé, on prend pas les commandes au téléphone.
10: Ils prennent pas les commandes.
3: On va aller acheter.
15: Oui, allô.
0: C'est pas pour King, ça.
15: Oui.
3: Non.
15: Ouais, c'est Dobby.
0: C'est Dobby.
15: Dobby, lève de maison.
0: Ah ouais.
3: Voilà, la ref.
15: Je veux retourner voir Harry Potter. Ah,
0: voilà.
15: C'est qui, là?
0: Royal.
15: Dobby. Dobby, lève de maison.
16: De quoi?
0: L'élève de maison.
15: C'est Dobby.
0: C'est Dobby.
16: Je comprends rien du tout. Ah bah alors là.
15: Oui.
3: Non.
15: Gertrude.
0: Gertrude.
15: Hein? C'est Gertrude.
17: Gertrude, je connais pas, non? Je m'appelle Monique, moi.
15: Ah, Monique.
0: Bonjour.
17: Vous me fichez de ma gueule, qui c'est Gertrude, je connais pas.
0: Pas du tout.
15: Monique qui bugue, il y en a deux qui l'a peut-être pas qui l'a dit.
17: Vous êtes qui? Vous êtes qui?
15: Tobie de maison.
0: T'es de maison.
3: Oh non.
15: Quoi? Le meilleur ami d'Harry Potter.
0: Mais oui.
10: Oh, par contre, t'as commencé l'apéro.
15: Ah, bah, puis de voler, hein.
10: Faut pas articule, hein. Je t'ai dit, on comprend rien. Articule quand tu parles.
0: Tiens, attends, écoute. C'est quoi ça? Bien joué. Ça?
10: C'est la ferme célébrité chez toi. C'est le pang, c'est le pang ça.
15: Miaou, miaou.
0: C'est ça, ça.
15: Miaou.
0: Bon, ben, miaou. Nous, on va y aller. Hein. On va y aller. Merci Harry Potter et bonne nuit.
15: Bon, merci.
0: Ben, de rien. Bonne nuit. Salut, poteau. Ouais. Eh ben, bonne nuit, Harry.
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8: 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Et d'ici là, Difool et toute l'équipe vont tenter la grande opération. Sauvons les couples. Vous allez retrouver Sarah qui vit avec un mec qui est littéralement en train de péter un câble. Tout ça, c'est juste après le son de Leto. Leto avec Pineapple dans la spéciale de Difool.
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1: Bonjour Sarah.
2: Salut.
1: Salut Sarah.
3: Salut.
1: Bienvenue sur Skyrock. Donc Sarah, toi c'est Sauvons les couples sur Skyrock, c'est ça?
2: Oui.
1: On va lancer la grande opération Sauvons les couples. Ah, que faire pour sauver le couple de Sarah?
2: En fait, ça fait un an, ça se passe plus du tout bien, tout simplement.
1: Et ça faisait combien de temps que vous étiez ensemble?
4: Enfin, que vous êtes ensemble.
1: Ouais, vous êtes toujours ensemble.
2: Oui, ça fait 11 ans.
1: Ah oui, donc 11 ans. Donc toi, t'as 33 ans. Et, donc, ouais.
2: Ça.
3: Donc, tu l'as connu à quel âge, Marie? Dis-nous.
5: 58.
3: Ah ouais, non, pas loin. Ouais, pas loin, ça, pas loin.
1: Quasiment.
4: Mais quand tu dis que plus rien ne va, c'est quoi? Vous vous embrouillez pour rien?
2: Oui, c'est ça. En fait, qui pète des câbles pour tout et n'importe quoi.
1: Mais c'est quoi le moment de bascule dans votre couple? Ça a été bien pendant 10 ans et là, depuis un an, c'est devenu compliqué?
2: Disons qu'il a toujours eu un caractère de merde, mais là, c'est devenu pire.
1: Mais le caractère de merde, parce qu'il y a des gens, ils ont du caractère, et certains disent, c'est un caractère de merde, mais c'est juste avoir un peu de caractère. C'est quoi? Parce que tu l'as supporté 10 ans, donc c'est pas si merde que ça.
2: Disons que il commence à être, à me faire peur, en fait.
1: Ah, t'as ton mec qui te fait flipper, ça, c'est pas bon, ça.
3: Non, mais c'est quoi, t'as peur qu'il pète un câble à te taper dessus, par exemple?
2: Il y a quelques jours, il était tellement énervé, en fait, il m'a dit « bouge de la pièce, sinon je ne réponds plus de mes actes ».
1: Quand on en arrive là, mais déjà quelqu'un qui t'aime, qui dit un truc comme ça, bon, si c'est une fois, parce que vous prenez la tête pour une connerie, ça va. Après, si tu commences à avoir peur du gars, là, ça pose un problème. Ouais.
4: Bien sûr, mais est-ce qu'il est comme ça avec tout le monde ou c'est juste avec toi? Parce que peut-être qu'il, en fait, il est dans une sorte de dépression ou tu vois, dans un truc.
2: Non, franchement, non. Il s'énerve vite. Même au travail, il a déjà eu des problèmes.
4: Qu'avec toi. Donc, c'est peut-être lui qui a un problème de nerfs.
1: Il y a quoi qui a changé il y a un an? Il s'est passé quoi? C'est quand je te parlais de moment de bascule, il s'est passé un truc dans sa vie, dans ta vie, dans votre vie?
2: Non, mais c'est que j'ai pas compris. En fait, on est allé chez sa famille, tout s'était bien passé. Mmh. Bon, on s'est pris la tête le dernier jour. Et je m'étais énervée et tout. Et en gros, il m'a fait la tête pendant un mois et demi. Il m'a pas parlé.
3: Un mois et demi? Putain, c'est long.
2: Oui.
1: Ah oui, il faut tenir le choc.
2: Mais déjà avant, il faut savoir que déjà de base, même au début de la relation, genre, il pouvait faire la tête pendant une semaine. Genre, plus du tout me parler parce que j'ai pas fait un truc qu'il voulait que je fasse bien.
1: Boude? Vous êtes du boudin?
2: Ouais, il boude, exactement.
1: Genre comme un enfant, il fait du boudin.
2: Je peux vous raconter un truc trop con une fois.
1: Vas-y.
2: Parce qu'en fait, il est psychorigide sur des trucs. C'est vraiment... vraiment dingue, quoi. Par exemple, pour le McDo, il faut absolument qu'il ait ses sauces McDo pour manger ses frites. Et une fois, j'étais allée chercher en drive.
1: C'est vrai que, excuse-moi, mais c'est quand même meilleur avec les sauces. Moi, si j'ai pas de sauce au McDo, ça me met mal.
3: J'aime bien manger les frites là-dessus.
1: Moi, j'aime bien quand il y a plus de mayonnaise que de frites.
4: C'est pas qu'il bouffe de la mayonnaise.
3: Ah, prends un cornet de mayonnaise alors.
1: Ouais, mais c'est pas pareil.
3: Une sauce frite.
1: Donc
4: il a fait
1: ses
4: quoi,
1: sauces et ses frites.
2: Et donc je suis rentrée, j'ai oublié de demander les sauces. Et quand il a vu que j'avais pas pris des sauces, parce que c'était pas la première fois selon lui, il m'a fait t'as de la chance, je vais le manger là, le burger et des frites. Et j'ai fait, mais pourquoi toi tu prends pas on a du ketchup et de la mayo à la maison, pourquoi tu les prends pas? Et ça y est, il a pété son câble, il a balancé le burger par terre, il a fait tu sais quoi, je vais pas le manger, il est parti bouder dans la chambre.
4: Non mais il faut peut-être qu'il aille voir un psy, alors moi je pense qu'il a des problèmes de l'air.
3: Non mais déjà tu devrais le remettre à sa place, ce connard.
6: Dis-lui ça, tu vois.
1: Alors, comment vous réagissez?
4: Oui, mais si elle a peur.
1: Bon attendez, on a le début de l'histoire. Alors, comment vous réagissez pour des petites crises comme ça, pour des prises de tête, des boudins de...
6: Je mets le toit dans le cul.
1: Il fait du boudin. Attends Karim, les réactions dans un instant.
6: Non, je pense
1: les...
4: toujours les solutions radicales.
6: Non mais frérot, c'est un ouf, mets le toit dans le huc, ton sandwich, mange-le par le huc. Va te faire enculer, gros.
1: Alors voilà ce que.
6: Toi et ta sauce, tout ce que tu
1: c'est la première proposition d'un des membres de l'équipe, c'est Karim.
3: Ah bah moi je suis pas loin de ça.
1: Alors attendez, avant de te mettre dans les culs là.
6: Tu vas être méchant avec eux, tu sais, tu vas pas être gentil ou essayer de faire la personne
1: gentille. Si tu l'aimes.
6: Cousin, mais il t'aime pas alors s'il te fait ça.
1: Bah oui, il a des problèmes de nerfs.
6: Ouais, mais si t'aimes pas, gros,
4: je pense qu'il est malade.
6: Bah ouais, qu'il se soigne, frère.
1: Alors on va y revenir, Sarah, parce que là on en était à il te fait peur, etc. Et on va voir comment c'est depuis un an, puis ces derniers temps, parce que tu nous appelles aujourd'hui. C'est que peut-être que t'as l'impression que ça s'arrange pas, que ça empire. Plein de messages gentils. On va lui rendre service, elle en a besoin, elle a l'air trop sympa. C'est le message de X-Mel là, sur l'appli Skyrock. Bonjour X-Mel, tu vois, t'es bien accueilli par les auditeurs et les auditrices de Sky. Ça.
3: Mais oui.
1: Mais c'est vrai, on est dans l'opération Sauvons les couples. Sarah, t'as 33 ans, t'es à Paris, c'est ça?
2: Ouais.
1: Ouais. Donc t'es avec ton mec depuis 11 ans. 11 ans que vous êtes en couple, vous avez fait des enfants. Et puis là, ton mec, depuis un an, il commence à te faire flipper. C'est-à-dire qu'il a toujours été un petit peu... T'as dit qu'il avait un sale caractère, c'est ça?
2: Ouais.
1: Bon, au moins, il a du caractère.
3: Oui, mais là, bon, c'est peut-être un peu trop.
1: Toi aussi, t'as un sale caractère, oui. Romano.
3: Très.
1: Ah, tu vois, t'en es conscient.
3: Non, mais moi, j'en suis conscient. Hein.
1: Est-ce qu'il en est conscient qu'il a un sale caractère, ton mec, Sarah?
2: Non, parce que pour lui, en gros, s'il agit comme ça, c'est de ma faute.
1: Ouais. C'est marrant parce qu'il y a le Toulousain qui nous laissait un message et qui disait il est capricieux, il a dû être couvé par sa mère.
2: Bah, même pas en plus.
1: Non, il faisait pas des caprices quand il était petit et il a.
2: Ouais, non, je crois pas.
1: Il était un peu comme ça, Daron. Bon, merci le Toulousain pour ton message, a priori, bah non. Bon, Sarah, pour être clair sur l'histoire, aujourd'hui, comment ça se passe au jour le jour avec ton mec? Tu nous as expliqué qu'il faisait des crises pour des sauces de McDo. Qui, bon, voilà.
3: Mais est-ce qu'il y a encore des bons moments quand même dans tout ce merdier?
1: Ouais, comment c'est aujourd'hui?
2: Bah, avant, oui, mais depuis un an, non. Franchement, on s'est parlé genre peut-être un mois sur les 10 mois qui sont passés, quoi.
1: C'est-à-dire qu'il te fait la gueule pendant 10 mois et il y a un mois où c'est bien?
2: Bah, en gros, bah là, non, c'est moi qui lui faisais la gueule aussi parce que de base, en fait, c'est toujours moi qui revenais et qui arrangeais les choses.
1: Ouais.
2: Et donc, bah là, j'ai décidé, vu qu'il avait fait la tête pour rien, j'ai décidé de plus faire d'efforts, quoi.
1: Ouais.
2: Et je me suis rendu compte que lui, en fait, il fait pas plus d'efforts que ça.
1: Ah, tu lui dis, je vais faire ça, il se rendre compte que j'en ai marre, quoi, c'est ça?
2: Ouais, voilà, c'est ça.
1: Bon, des réactions. Alors, qu'est-ce que vous faites? Moi, je lui ai foutu la gueule, les frites. Ah, vous réagissez par rapport à l'histoire des frites de tout à l'heure?
6: Attends, déjà, juste par rapport aux frites et aux burgers, là.
1: Ouais.
6: Quand il a
1: Revenons-en à l'histoire des frites, du burger et de sa crise, parce qu'il avait pas de sauce.
6: Première question, est-ce que quand il a jeté, qu'il est parti faire son caca nerveux, t'as ramassé derrière ou t'as laissé comme ça?
2: Non, je l'ai laissé.
6: Ouais, tu l'as laissé jusqu'à ce que lui ramasse.
2: Ouais, voilà, c'est ça.
6: Ouais, voilà. Bon, bah déjà, pour moi, t'as bien agi parce que le mec peut péter un câble. Par contre, après, il y a pas moyen que toi, tu sois là, tu sauves les meubles. C'est lui qui part en couille.
3: Ah, c'est clair, c'est à lui d'assumer, oui.
6: Exactement. Ouais,
1: non, mais je suis d'accord avec toi. Parce qu'après, si tu commences à faire ça, ça veut dire que t'es soumise.
6: Ouais, au même.
1: Soumise à ses caprices, je dis pas soumise en général. Soumise à ses caprices.
6: C'est lui en fait, il part en couille, il faut qu'il se rende compte que derrière il y a des conséquences, il a pourri le truc, machin, c'est lui qui va nettoyer, c'est lui qui mangera pas derrière, tant pis pour sa gueule, tu vois.
4: Comme un enfant.
6: Ah, ouais. C'est exactement à ça que je pensais.
1: Il y a un gamin. Ouais. Barre
6: d'éducation, limite.
1: Barre du 7-6 qui nous dit c'est normal de se prendre la tête pour des conneries dans le couple. Moi quand c'est trop cuit, je lui dis, elle fait la gueule, et après on se retrouve.
4: Ouais, mais si t'es tout le temps désagréable, ça va bien, quoi, tu vois, au bout d'un moment.
1: Quand c'est trop cuit, je lui dis.
4: Bah, tu te démerdes.
1: Elle fait la gueule, c'est ouf ça.
4: Non, c'est abusé.
1: Alors, comment vous réagissez par rapport à ça? Karim, tu nous as dit l'histoire des frites, tu.
6: Ah, je lui dis, bah,
4: il le cul dans le sandwich, gros.
1: Tu lui dirais comme ça.
6: Bah, attends, mais tout ça pour de la mayonnaise?
1: Ouais.
6: Ah non, frérot, t'as vu, c'est abusé. Moi, je trouve c'est abusé, donc à partir du moment où, comme je t'ai dit, il est méchant, eh ben, je suis méchant aussi. Je suis méchante même.
1: Oh,
6: je serais très méchant.
1: Tu seras à la place de Sarah, ouais.
6: Ouais, je serais très méchante.
1: Tu serais méchante. Romano, est-ce que tu serais méchante, toi?
6: Ah, mais moi, je lui prends des mains, je lui dis, je le fous à la poubelle, je lui dis, bah, si t'es pas content, t'as qu'à aller le chercher toi-même, connard.
4: Ouais, mais là tu te dis, tu vois, là tu te dis qu'il peut péter un câble, comme elle a un peu peur de lui, à mon avis.
2: Bah, je peux dire un truc, parce que ouais. Si je commence à mal parler, en fait, par exemple, là, ouais, samedi, il voulait que je fasse un truc, et je lui ai dit, il me l'a demandé en parlant mal, donc je lui ai dit non, et je lui ai dit la ferme. Et en fait, il est arrivé dans la salle de bain, il a déboulé. Et en fait, mais en plus, lui, quand il s'énerve, vous voyez, c'est calme, mais en mode, ça fait peur, c'est ça qui fait plus peur, en fait. Il est arrivé, il m'a dit, ouais, tu me parles pas comme ça et tout. La prochaine fois que tu me parles comme ça, je pète ton téléphone. Voilà.
1: Ouais, donc, non, mais le fait que tu nous aies dit à plusieurs reprises que t'es peur de lui, c'est.
4: Ah non, mais déjà, c'est
1: pas super, Marie, tu réagirais comment, toi?
4: Putain, là, juste pour l'histoire du burger?
1: Ouais.
4: Ah, moi, je prends le mien et je me tire dans la chambre, je le bouffe.
6: Mais je le bouffe.
1: Elle a raison.
6: Je le ramasse et je le mange.
4: Non, mais moi, je relève même pas le truc.
6: Je le garde pour
4: toute seule dans la piole, tu vois. Et puis, ou alors, je me tire chez une copine, je me tire.
1: Non, mais après, je pense que je me barre aussi.
4: Mais remarque, ouais, c'est mieux de se tirer.
1: En lui disant, t'es trop con.
6: Démerde-toi, t'es trop con.
1: Non, mais t'es trop con.
4: Non, mais c'est ça. Mais surtout, moi, je pense qu'il faut qu'il se soigne parce que c'est.
3: Ah, non, mais moi, je pense que c'est surtout que tu devrais te séparer de ce con.
6: Parce qu'à un moment, il va péter les plombs.
3: En fait, il va péter les plombs déjà qui te menace physiquement.
4: Bah ouais.
3: Moi, il me le ferait une fois. La deuxième fois, je dis, bah vas-y, continue à
6: menacer. Ça, ouais.
3: J'appelle les keufs, en fait.
1: Non, mais avant
3: j'appelle
1: qu'il
3: les keufs, tu fais peur.
4: Bah, il faut que tu te protèges en plus. Hein.
1: Mais avant qu'il passe le pas, c'est par toi de lui.
6: Ouais, mais à partir du moment où toi aussi tu menaces d'appeler les keufs, je pense que ce sera direct la fin du couple. Donc, tu sais, parce qu'un mec, tu vas lui dire, je t'appelle les keufs, un mec, il va.
1: Ah, bah, tu dis ça, il pète un câble.
6: Oui,
1: ouais.
6: Ah, ouais, tu vois ce que je veux dire. Donc,
1: bah, surtout que tu fais rentrer quelqu'un d'extérieur dans ton couple.
3: Oui, mais bon, après, quand t'es menacé physiquement, tu vas pas prendre un couteau, tu vas pas faire une nabila, tu vois.
4: Non, mais
3: le mec, à un moment donné, il te menace physiquement, il dit, ouais, j'ai en gros. Si tu continues à mal me parler, je pète ton téléphone. Bon, sous-entendu, je pense en passant, tu te prends une baffe ou tu t'arraches des mains ou voilà. Bah, moi, tu lui dis, écoute, moi, tu me fais peur. La prochaine fois que tu me parles comme ça, j'appelle la police.
6: Non, mais justement, si tu dis ça, il peut être encore plus, ça peut rendre encore plus taré. Donc, je pense que tu vois. Non, mais c'est t'as raison aussi, Romano, hein, quelque part. Mais je pense qu'il va devenir encore plus taré si tu lui dis ça. Donc, il vaudrait mieux peut-être que tu lui dises. C'est simple. Moi, si tu recommences, c'est fini.
1: Tu lui as dit, tu me fais peur.
2: Oui, je lui ai dit. Et il m'a dit... en fait, il m'a dit un truc vraiment bizarre. Il y a un jour, il m'a dit, parce qu'il était énervé et tout, il m'a fait, si t'as peur comme ça, t'as qu'à partir, t'as qu'à aller voir une assistante sociale, je sais pas quoi.
4: Non, mais t'sais.
0: Moi, je serais toi, je me séparais de lui, ouais.
4: Ouais, t'as essayé de le filmer.
0: Sans lui parler des keufs, sans rien, tu sais, je prépare la suite, tu vois. Puis,
6: au moins, faire un break, voir comment il réagit.
1: Ah non, je pense que.
6: Moi, je prends un break.
4: Faut que ce soit radical, là.
0: Il commence à être violent, même verbalement, t'as vu, c'est sûr qu'un jour, il va passer le cap.
4: Faut que ce soit radical.
1: Après, tu peux faire un break pour lui faire comprendre.
6: Je vais voir comment il revient. Est-ce que déjà il va revenir
1: Est-ce que ça va le faire réfléchir? Vous n'avez jamais fait de break? Moi, je suis pas pour les breaks en général.
4: Non, moi non plus.
1: Je trouve que ça pollue,
0: c'est début de
1: ça pollue trop.
6: T'as des frères? Mais, t'as des frères?
2: J'ai un grand frère et une grande sœur. J'en ai parlé à ma sœur, mais j'en ai pas parlé à mon frère.
6: Moi, une fois, ma daronne, gros, elle s'est remariée. Une fois, ça lui est arrivé, mon beau-père l'avait menacé. Ma daronne, elle lui dit, je vais te ramener mes frères, ils vont te niquer ta race. C'est la dernière fois que tu me menaces.
1: Et alors?
6: Plus jamais il l'a menacé.
1: Elle s'est calmée.
6: Plus jamais, jamais.
1: Est-ce que ça a résolu les problèmes de couple?
2: Mais il aura pas peur.
6: Ça, je sais pas. Ça va t'en savoir. Peut-être
1: ça a résolu les problèmes de couple de ta daronne ou pas?
6: Je sais pas, mais en tout cas, il l'a plus jamais menacé.
1: Ouais, mais ils sont restés ensemble.
6: Ils sont restés ensemble. Ouais, après ça, ouais, ils sont restés ensemble. Ouais. Mais elle n'a plus jamais une menace.
4: Je pense que le break, ça va servir à rien parce qu'il est malade, le mec. Déjà, au début de la relation, il t'a fait chier. Là, depuis un an, il est insupportable. À mon avis, c'est pas du jour au lendemain qu'il va changer.
1: Ça peut être un déclic, un break.
4: Ouais, et le déclic.
1: Il va peut-être se rendre compte qu'il a besoin d'elle, qu'il l'aime et que.
6: Ouais, un break avec une vraie séparation.
1: Il est en train de péter les plombs et peut-être que de lui-même, il va se soigner.
3: Moi, franchement, je vous trouve vachement indulgent avec le mec. Moi, je peux te dire que j'appelle les keufs.
6: Non, mais il y a la
3: discussion des enfants. 24 ans, on garde à vue.
4: Non, mais il y a les enfants.
3: Ah, mais non, mais c'est clair et net.
6: Oui, mais parce que.
3: Non, mais Marie, depuis tout à l'heure, t'arrêtes pas de dire il est malade, mais c'est pas une excuse. En fait, va te faire enculer.
4: Ah, mais c'est pas une excuse.
6: Non, mais va te faire soigner.
3: Oui, mais comme elle le dit, pour moi, ça fait le genre.
4: J'ai pas dit.
3: Le pauvre, il est malade.
4: J'ai pas dit que c'était une excuse. Oui, ben voilà.
3: Non, mais tu vas te faire soigner, mais en attendant, tu fais pas chier les. Tu menaces pas les gens. T'sais. En plus, j'imagine que de temps en temps, forcément, il fait ça devant vos gosses.
1: Ouais, comment ça se passe?
3: T'imagines l'atmosphère à la maison?
1: Il le fait devant les enfants?
2: Une fois. En fait, il est arrivé comme ça. Enfin, ouais, il est arrivé. Il était énervé, il est arrivé près de moi comme s'il allait m'en mettre une. Mais en fait, c'était juste pour me faire peur, quoi. Il m'a déjà attrapé par le bras.
6: Là,
4: c'est trop.
6: Ça va trop loin.
1: Oui, il vaut mieux se barrer après qu'il soigne. Oui, mais surtout, mets-toi à l'abri. Oui,
4: mais casse-toi avec tes enfants. Parce que si le mec, il n'arrive pas à se retenir comme ça, moi, je suis prêt pour les enfants. T'as pas essayé de le filmer une fois pour lui montrer à quel point il était odieux?
2: Non.
1: C'est vrai que ça marche parfois.
4: Parce que ouais, Diffoul, tu le dis souvent, mais c'est vrai que de se voir après,
6: moi, tu devrais même pas te prendre la tête et te casser direct. Parce que tu vas appeler les keufs vont venir, ça va choquer tes enfants, ils vont, tu sais, après le daron, il va dire.
3: Non, parce que c'est bien fait. Moi, je connais quelqu'un à qui c'est arrivé. Je veux dire, le mec s'est retrouvé, les keufs, ils lui ont fait la misère. Mais quand je te dis la misère, c'est-à-dire le mec de base, il pensait qu'il allait faire 24 heures. Bon, pas de bol, il est tombé sur une meuf, violence conjugale. La keuf, elle lui a fait la misère, il s'est mangé 48 heures. Ils l'ont, mais vraiment, ils lui ont. Bon, il essaie tout en restant. Non, mais tout en restant dans la loi. Hein.
6: Ouais, ils sont allés dans le max, c'est-à-dire.
3: En fait, ils lui ont vraiment fait la garde à vue dure. Je peux dire que le mec derrière, il a fermé sa gueule, quoi. Et c'est malheureux à dire. Parce que, tu sais, le truc qu'il y a, c'est que, comme il y en a qui disent, tu sais, il peut te taper une fois, ça peut se terminer en drame. En fait, tu sais, tu peux mal.
6: Ça lui mettra un électrochoc.
1: À partir du moment où quelqu'un lève la main sur l'autre dans un couple, c'est.
3: Il faut anticiper.
4: Non, mais là, déjà, c'est trop. Il t'a chopé le bras, il essaie de t'en foutre une.
6: Non, mais c'est normal.
3: C'est une bombe à retardement. Un jour ou l'autre, je pense que le mec, il va basculer.
6: C'est pour ça que je lui ai dit qu'il fallait peut-être mieux qu'elle se casse direct au lieu d'en arriver au point d'appeler les keufs et ceci. Casse-toi direct.
1: En tout cas, tout ce que vous nous dites depuis tout à l'heure, ça va dans ce sens-là, Sarah. Je sais pas si t'en as parlé à des gens autour de toi.
2: J'en ai parlé à des amis, j'en ai parlé à.
1: Ils disent quoi comme nous?
2: De faire attention à moi.
1: Faire attention à toi.
2: Mais j'aimerais partir en fait, mais c'est que je sais pas pourquoi j'y arrive pas.
1: Il y a Abdel qui voulait réagir, il y a Bouclette aussi qui est en ligne avec nous.
6: Non, mais tu dois te dire aussi, toi, les enfants et tout, sans leur daron, donc forcément tu restes avec lui par rapport aux enfants.
2: Voilà,
6: tu vois.
2: Et puis j'ai peur aussi, je sais pas, j'ai peur de me retrouver toute seule. Je suis pas dans ma région de base et j'ai pas ma famille, j'ai pas mes amis, c'est ça aussi.
3: Ah non, mais c'est pas évident, forcément.
6: Non, mais ça, tu tomberas très très bas, mais après tu sauras te relever, tu vois ce que je veux dire. T'as tes enfants, tu vois,
1: t'as un boulot,
6: tu vas te relever à un moment.
1: Tu travailles, tu t'assumes financièrement.
2: j'ai repris un travail parce qu'en fait j'étais en congé parental pour m'occuper du dernier et justement comme je sentais vraiment le vent tourner, je me suis dit il faut vraiment que je retrouve quelque chose là.
1: Tu vois quelque part t'as pas envie mais t'es en train de te préparer donc c'est pas mal.
2: Ouais
1: ça.
2: Bah je sais j'ai envie mais je sais pas pourquoi je sais qu'il faut que je parte.
1: Ah t'as 10 ans de vie commune et puis il doit y avoir il y a eu des bons moments aussi j'imaginais.
2: Oui il y a eu des bons moments.
1: Donc les bons moments ils reviennent dans ta tête et c'est toujours comme ça quand
4: Bien évidemment.
1: Quand on sépare de quelqu'un.
2: Et je sais pas pourquoi aussi je me dis le pauvre, enfin il va être tout seul, bon, c'est con ce que je dis.
1: Bah ouais mais tu l'aimes toi encore.
6: Mais ça c'est pas un truc psychologique ce que t'as. C'est pas le truc du kidnappeur. Il y a pas une meuf là qui s'est
1: fait syndrome de Stockholm.
6: Ouais,
1: le syndrome de Stockholm.
6: Une meuf qui s'est fait kidnapper par un mec pendant des années. Il l'a enfermé dans sa cave.
1: Elle est tombée amoureuse.
6: Ouais, elle est tombée amoureuse de lui. Et au fin, tu vois.
1: Ouais, c'est le syndrome de Stockholm. Ça s'appelle comme ça. Il y a Abdel qui voulait réagir. Bouclette aussi. Ouais. Bonjour Abdel.
5: Ouais, salut l'équipe, ça va ou quoi?
3: Salut Abdel.
1: T'es à Lille toi Abdel, c'est ça?
5: Ouais, c'est ça.
1: Et on a Bouclette aussi, t'es dans 78, salut Bouclette.
5: Salut.
1: Oh, bah, c'est bien un garçon et une fille pour vos témoignages. Et vous est arrivé la même chose, qu'est-ce que vous vouliez dire par rapport à l'histoire de Sarah tous les deux?
5: Je commence.
1: Honneur aux dames, Abdel. Vas-y Bouclette, vas-y.
5: Bah écoute, moi ça fait 6 ans que je suis en couple, donc j'ai 3 enfants.
1: Ouais.
5: Et moi c'est à peu près comme Sarah, sauf que moi il jette pas les choses par terre. Par contre il a des gros coups de couleur, tu vois, des fois il s'énerve pour un rien, il boude.
1: Ah, encore du boudin, putain les mecs.
4: Ah ouais, comme les enfants.
1: J'ai plein de messages de mecs qui, de filles qui avaient des mecs qui faisaient du boudin. Quand il y a un truc qui leur plaît pas, pour des histoires de télécommande.
6: Des caprices, quoi.
1: Par exemple, ouais.
5: Ouais, des gros caprices, c'est des enfants.
1: Ouais.
4: Quatrième enfant que t'as, quoi.
5: Ouais, grave.
1: Mais ça reste supportable, toi? C'est juste des petits. C'est juste un comportement général ou ça va vers la violence comme ça?
5: Moi, c'est que de la violence verbale.
1: Il dit quoi? Et pourquoi?
5: Bah, des fois, il m'insulte, pour rien.
4: Devant
5: des
4: les
5: fois,
4: enfants.
5: Il m'insulte, il va me dire. Oh. Bah, c'est arrivé une fois devant les enfants.
1: Ouais.
5: Et je lui dis, la prochaine fois que tu m'assoutes devant les enfants, je te jette chez ta mère. Je te quitte.
1: Et là, ça l'a fait réfléchir, il s'est calmé, il n'a plus jamais agressé devant les enfants.
5: Voilà, et là, il ne m'insulte plus devant les enfants. Mais des fois, il a des coups de.
1: Des coups de nerfs.
5: des coups de nerfs comme ça, il s'énerve. Et quand je lui dis, mais pourquoi tu m'insultes? Il me dit, oui, mais parce que ça, c'est de ta faute, c'est parce que c'est dû à ton comportement. Je dis, ah bon?
1: Sur la faute des autres, de toute façon.
5: Hein. Exactement. Donc, par contre, moi, je pense que ce que Marie a dit, c'est vrai. Je pense que c'est des problèmes psychologiques. C'est des gens qui doivent consulter, normalement, de base.
1: À partir du moment où tu veux frapper quelqu'un que t'aimes, oui, c'est que t'as des problèmes psychologiques. C'est que
5: frapper ça va pas, ou insulter, pareil.
1: Oui, c'est la violence verbale. En tout cas, à partir du moment où il y a de la violence en général. Mais toi, comment tu gères au quotidien? Il s'est calmé? Tu restes avec lui? Pourquoi?
5: Bah, moi, en fait, voilà, c'est à peu près comme Sarah, il y a les enfants. Après, c'est moi qui a la plus grosse charge en fait financière. Et je pense aussi que ça lui fout un coup sous le moral, le fait est que je gagne mieux ma vie que lui. J'ai l'impression qu'il dépend un peu de moi.
1: Ouais.
5: Et du coup.
1: Dans un couple, il y a toujours un des deux. On gagne rarement le même salaire quand on est en couple. Il y a toujours un des deux qui gagne plus que l'autre. Mais lui, je ne supporte pas parce que c'est plutôt au mec de ramener l'argent à la maison dans sa tête à lui.
5: Bah, et en plus, il sait très bien que ça, c'est la logique, quoi. Ce qu'on veut, c'est un homme qui nous sécurise, nous, en tant que femmes.
1: Ouais, ça dépend des femmes. Il y a des femmes qui sont très heureuses quand elles sont indépendantes. Hein.
4: Non, puis tu peux être sécurisée sans avoir un salaire de ouf. Hein.
1: Oui.
5: Exactement. Juste se sentir, qu'on se dit en cas de galère.
3: C'est pas financier. Ouais.
5: Voilà.
4: Ouais, mais est-ce qu'il s'occupe des enfants? Parce que là, tu vois, c'est un côté protecteur, même si t'as pas beaucoup de thunes.
5: Il s'occupe des enfants, mais genre, quand il s'en occupe, c'est pour lui, c'est une charge mentale. Genre, c'est. Pour lui, il voit ça comme s'il m'a rangé. Genre, je fais ça parce que pour toi.
4: Non, mais genre, c'est le grand frère, en fait.
5: Service.
4: C'est le grand frère de tes enfants, en fait. C'est-à-dire, voilà. Oui, bah, je vais garder mes petits frères, mes petites sœurs pour te rendre service.
1: En gros, c'est ça.
5: Voilà,
1: t'as un enfant de plus à la maison, toi.
5: C'est ça.
1: Mais t'es amoureuse encore? Tu l'aimes encore, ton mec, toi?
5: Alors, je sais pas si c'est vraiment de l'amour actuellement. Bah, c'est pas ce que je ressentais au début de notre relation. Mais je pense que c'est plus de l'habitude.
4: De l'attachement.
1: d'habitude.
5: L'attachement, ouais.
4: Ouais, parce que l'amour, de toute façon, ça change. Hein. On sait très bien, c'est très passionnant.
1: Bah, c'est toi qui as dit attachement, Marie. Toi, t'as dit habitude, Bouclette. Donc, t'es pas du tout dans la même chose.
5: Ouais, habitude, attachement, voilà quoi.
1: Il n'y aura pas d'enfant, tu seras encore avec lui.
5: Ah, je l'aurais jeté.
1: Bah ouais, mais dans ce cas-là, toi aussi, il faut que tu réfléchisses à te séparer. Ça sert à rien de rester avec quelqu'un si tu l'aimes plus et si tu restes juste parce qu'elle a les enfants. S'il n'y aurait pas d'enfant, toi, Sarah, tu resteras avec lui ou pas?
5: Non.
1: Bah ouais, mais faut que vous.
4: Bah ouais, non mais ouais. Non.
1: Bah ouais, faut que vous.
4: Je pense plus pour vos enfants, ils seront bien.
1: Je sais pas ce que t'en penses, Abdel. Après, ouais, je sais que c'est compliqué, les enfants, y a la
4: évidemment,
1: la vie en commun.
7: Je pense que. Ouais, en fait, c'est le cas, c'est clairement. C'est même pas de la folie, c'est de la manipulation, en fait. Il sait qu'elle l'aime et tout, et genre, il lui fait peur pour avoir ce qu'il veut, en fait. Il la menace, il la frappe, en fait, pour avoir ce qu'il veut, il lui fait peur. Et quand elle lui a dit, t'as vu, quand elle a réagi, elle a dit, ouais, tu fais peur, bah lui, ça a boosté son ego, en fait.
1: Genre, t'as l'impression que ça lui a fait plaisir, toi aussi, ça?
7: Ouais, ouais, c'est ça. Pour moi, c'est un pervers narcissique.
3: Non, mais c'est vrai que là, sur le coup, ça y ressemble.
4: Ouais, prendre le contrôle.
3: Non, mais en fait, les deux, là, vous êtes sous emprise.
1: Ouais, ouais.
3: Vous êtes sous emprise du mec, en fait.
1: Ou de la situation.
4: Ouais, de la situation,
1: oui.
4: Parce qu'il y a les enfants.
5: Ouais. Ouais.
1: Mais Sarah, protège-toi, parce que c'est vrai que tout ce que tu nous as raconté, ça fait flipper. Au moins une petite séparation provisoire, histoire de le faire réfléchir.
5: Ah non, bah avec lui, c'est tout ou rien, en gros. Si
1: non, mais il est gentil, c'est toi qui. C'est pas lui, c'est tout ou rien, il faut que tu décides au bout d'un moment. Parce que tout ce que tu
5: non,
1: me dis,
5: mais
1: tu
5: fais. Moi, ce que je veux, c'est partir, mais c'est que je sais pas par où commencer aussi, c'est ça qui fait peur.
4: Ah, mais t'as pas de soutien, t'as pas de copines qui peuvent te soutenir
5: Bah, pas trop dans la région, enfin, c'est des amis que je me suis fait un peu, voilà quoi, sur le tas, on va dire.
3: Non, mais ou alors ce que tu peux faire, c'est prépare ton départ.
1: Quoi, t'es en train de le préparer,
3: sans qu'il le sache.
1: T'as pris un boulot.
5: Regarder un peu des.
3: Non, mais tu vois, de te retrouver, peut-être de partir d'où tu viens, je sais pas, dans quelle région t'étais, peut-être d'avoir un point de chute là-bas.
5: Bah, c'est ce que je voudrais faire, mais je me dis, parce que j'ai une amie, elle m'a fait, mais t'as qu'à partir avec les enfants, mais je lui dis, bah ça va pas, ça va faire kidnapping d'enfants, n'importe quoi.
3: Ah ouais, peut-être pas là.
1: Ouais, faut bien que tu regardes comment c'est.
5: Ce
1: qui est légal, ce que t'as le droit de faire et ce que t'as pas le droit de faire.
4: Non mais c'est vrai que quand t'es toute seule face à ça et que t'as personne autour de toi, c'est un peu chaud. T'es dans quelle région? Parce qu'on a peut-être une auditrice ou un auditeur qui peut te filer un coup de main, tu vois.
1: Là t'es à Paris, t'as dit t'es à Paris ou t'es où c'est
5: non, je suis ailleurs.
1: D'accord.
4: Ok.
1: Mais non mais je pense que t'as.
3: Ah sinon après il y a des
1: conscience au fond de toi.
3: Il y a des associations, il y a des numéros.
4: C'est vrai.
3: Il y a un numéro pour.
5: Oui, on en avait parlé. Mais oui, le numéro, mais je me disais que moi c'était pas assez grave entre guillemets.
3: Non mais c'est déjà pas mal, hein. tu minimises vachement le truc. Hein.
5: Oui,
3: c'est-à-dire que le mec il te menace, tu sais, il a des gestes.
4: Bah, c'est de la violence.
3: Il a des gestes violents. Si c'est la violence, ça se résume pas entre guillemets à te tabasser, tu vois. C'est-à-dire que là on est déjà dans la violence, déjà violence
1: psychologique.
3: Déjà violence psychologique, physique. Il t'attrape le bras, il te fait des menaces.
4: Et ouais, il lève le bras et tout.
3: Ouais,
4: genre,
3: tout ça, c'est déjà beaucoup. Hein.
4: Ah bah c'est
5: moi,
4: le bord là.
5: Moi, Sarah, j'aurais été toi par rapport aux violences physiques, j'aurais porté plainte.
3: Ah merci. Ouais. Bah après, là, tu mets le. Après,
5: c'est comment juste trouver aussi et puis, je sais pas, j'ai l'impression que c'est pas assez grave pour que ce soit pris en compte.
3: Non, mais déjà, maintenant, la prise en charge des violences faites aux femmes, c'est.
1: Ouais, ça a été bossé. Ouais.
3: C'est grave, ils ont grave travaillé là-dessus. Ouais, regarde, bon, déjà, malheureusement, pourquoi? Parce qu'il y a eu. Il y a des féminicides, il y en a quasiment un par jour.
0: Ouais, c'est beaucoup.
3: Ouais. Donc, en fait, ça a vraiment été cause nationale.
4: Ouais, ça a été travaillé,
3: Oui, oui, maintenant, c'est vachement pris en compte.
1: Il y a de la pub, d'ailleurs, il y a Chris du 67, il y a la pub qui passe sur Skyrock pour les.
3: Alors, après, le tout, c'est que quand t'auras mis le doigt là-dedans, en gros, c'est que tu mets le doigt dans un engrenage et que.
1: Ah, une fois que t'as pris la décision.
5: Tu pourrais pas arrêter la machine, c'est
4: Non.
3: Oui, non. Quoi, j'imagine que. Ça sera plus compliqué. Donc après, oui, effectivement, le jour où t'as pris cette décision, tu sais que le truc, il faut que ça aille jusqu'au bout, quoi.
4: Ouais, mais quand tu fais ça, il vaut mieux être déjà avoir ton appartement, être un petit peu loin de lui, tu vois, parce qu'à mon avis.
5: Oui, mais c'est ce que je voulais. Je voulais trouver un appartement ou quelque chose, mais je gagne pas énormément, donc c'est ça aussi.
4: Mais appelle des assos, c'est vrai qu'il y a plein de gens qui peuvent t'aider.
1: Il y a le Canapi, alors si vous voulez aider Sarah, n'hésitez pas à nous laisser un message et nous appeler. Il y a le Canapi, il a 27 ans, il dit: je suis d'accord avec Romano, tu minimises beaucoup trop, et il faut pas attendre un drame pour que ce soit recevable.
6: Mais non, mais je pense que même, c'est même pas à toi de partir, en fait, je pense que c'est à lui de partir, t'es avec les enfants, et toi tu restes à la maison.
5: Bah non, parce que le bail, il a son nom.
1: Non, et puis t'as peut-être envie de retourner dans ta région.
2: Pour, oui, si, bah, je voudrais retourner dans ma région. Tenu.
1: Si t'as que, mais, si t'as mais, que lui, ouais, si t'as que lui qui t'attache à la région, bon.
3: C'est pas ça, c'est que lui, ça va lui faire péter les plombs aussi, qu'elle se casse loin et il va être capable de lui faire une dinguerie aussi, les gars. Non, mais moi, je pense que si vraiment tu décides à partir, je pense que c'est à ce moment-là qu'il faut que tu préviennes, les forces de l'ordre en disant, écoutez, moi, je pars parce qu'en fait, il se passe ça et ça. Et tu vois, moi, ils seront au courant déjà, tu te couvres comme ça.
4: Tu signales le truc.
3: Il pourra pas te casser les couilles en disant ouais, elle a kidnappé les gosses, comme tu disais tout à l'heure. En fait, il faut faire le truc dans l'ordre et vachement bien t'organiser pour. Mais je pense que tu devrais t'en occuper. Bon, après, tu fais comme tu le sens, c'est toi qui vis.
4: Ouais, mais ne traîne pas, ouais.
3: Dans la situation, mais tu devrais aller assez vite.
0: Quand tu pars, en plus, ce que tu fais, c'est que si tu vas le signaler au keuf et tu dis que t'as peur pour toi, pour ton intégrité, ta sécurité, eux peuvent faire une injonction d'éloignement.
1: Sans forcément porter plainte.
4: Faire une main courante.
3: Non, mais je vois pas pourquoi, quel est le problème de porter plainte.
1: Non, mais je disais, si c'était.
3: Parce que le mec, c'est un enculé.
1: Non, mais pour prévenir quand qu'elle se barre.
3: Ah oui. Non, moi,
6: c'est
3: je te dis.
6: Pour faire les trucs bien, quoi.
3: Non, mais il vaut mieux.
1: Pour aller voir les coffres.
3: Il faut aller dans l'ordre. Moi, je pense qu'il faut. Si t'as peur, c'est. Va. Le moment où t'as préparé ton départ. Genre la veille que tu te barres, tu vas voir les keufs, tu leur expliques la situation, tu dis ouais moi écoutez je vais partir, voilà,
1: je vous explique quoi.
3: Tu te barres et comme ça au moins toi t'es couvert.
4: Il y a une trace et tout.
3: Et le mec, je pense que lui sera convoqué, je pense qu'il faudra qu'il explique les trucs et à ce moment-là je pense qu'il viendra pas te casser les couilles. Bon après t'as toujours des timbrés qui.
6: Je sais pas s'il sera convoqué parce que c'est pas une plainte, c'est juste un signalement, tu vois, genre que.
3: Attention violence aux femmes, ils font maintenant je te dis, ils rigolent plus avec ça.
6: Oui mais après il va falloir des preuves, ce sera sa parole contre la sienne, si elle a pas de marque, si elle a, tu vois, c'est.
1: Il y a Nathan qui est en pleine partielle, en plein partiel, je sais pas si c'est une pleine ou plein, plein partiel.
6: Ah, partiel, ouais.
1: Et qui nous dit, je suis en train d'étudier ça, faut vite aller porter plainte et pas attendre qu'il y ait un drame pour, pour que tu portes plainte. Socket qui dit, tu commences par prendre un avocat pour te conseiller, ce que tu peux faire ou non, tu prévois un point de chute dans ta région. Ah, il te fait le petit 1, le petit 2, elle te fait le petit 1.
3: Ah, mais un truc que tu peux faire.
1: Lui, il partira jamais.
3: Un truc que tu peux faire, c'est quand tu sens qu'il est en train de monter et tu l'enregistres. Et ça, c'est dans ces cas-là, c'est valable, c'est pris en compte par la police quand tu vas déposer plainte.
4: Ouais, comme ça, t'as des traces. Ça, c'est très bien ça.
2: Ouais.
6: Comme dans mon slip.
1: Voilà, exactement, Marie.
4: C'est charmant, ça.
3: Des traces de mucus.
1: Oui, bah, oui.
4: Non, mais c'est vrai, c'est très bien ça.
3: Ça passe, tu vois, quand il est menaçant envers toi, tu l'enregistres. Bon, à son insu, hein. Mais ça, c'est.
2: Ouais,
3: c'est
2: sinon, j'imagine même pas.
3: Oui, non, mais dans ce cas-là, c'est recevable. Les keufs, ils écouteront les.
0: Ouais, ça évolue là-dessus.
3: Ouais. Ouais.
6: Audio ou vidéo?
3: Les deux.
6: Ah ouais, ça, ouais. Vidéo, c'est. T'as le droit?
3: Audio, tu sais, si le mec il est en train de
4: c'est
3: hurler dessus
4: simple,
3: et t'étais le grosse pute en te disant ouais, si t'arrêtes pas, je vais te taper. Bon,
1: à partir du moment où t'as la vidéo, t'as l'audio. Donc,
3: oui, à partir de là, les keufs ils vont le prendre en compte.
1: Moi j'ai l'impression, Sarah, que tu nous appelles pour t'aider un peu à prendre la décision, mais la décision tu l'as déjà prise au fond de toi. T'as juste un peu besoin d'un peu de courage, d'un peu d'aide, quoi.
2: Bah écoute, oui, exactement.
1: Reste avec nous, il y a qui qu'on va voir dans un instant, on va le prendre dans un instant, on aura Seb. Alors lui, il se reconnaît dans ton mec à toi. Donc c'est intéressant d'avoir le point de vue le point de vue de Steph en tout cas. Hein. Et donc on va en parler dans un instant.
6: Et juste Sarah, toi, t'as tes parents ou pas?
2: J'ai juste ma mère, j'ai plus mon père.
6: Et pourquoi tu vas pas chez elle? Tu peux pas aller chez elle?
2: Mais j'aimerais bien, mais justement, je peux pas partir. Elle habite déjà à 6 heures de route de chez moi, et puis je peux pas partir avec les enfants comme ça. C'est ça qui me.
1: C'est toi auprès d'un avocat, comme on nous disait là. Oui. Seb en direct de. T'es où, Seb? À Paris, toi aussi.
8: Exact. Bonsoir, l'équipe.
1: Bonsoir, Seb.
3: Coucou. Salut, Seb.
8: Ça fait 25 ans que je vous écoute, je pense pratiquement.
1: Eh ben écoute, c'est bien, t'es un fidèle. Lâche pas.
8: Ouais.
1: Et c'est bien que tu nous appelles pour Sarah. Donc si vous venez juste d'arriver, t'es toujours avec nous, Sarah?
2: Ouais.
1: Alors ça, tu nous as appelé parce que ça fait un an que ça a plus dans ton couple. Ça fait 11 ans que t'es avec ton mec, t'as 33 ans. Donc vous êtes ensemble depuis l'âge de 22. Il a le même âge que toi à peu près, ton mec?
2: Non, un petit peu plus vieux.
1: Un petit peu plus vieux. Bon, ça change pas grand chose, ouais. En tout cas depuis un an, tu nous as dit que c'était que tu commençais à avoir peur de lui, commençais à devenir violent, en tout cas verbalement.
4: Il fait des crises de nerfs, parfois, c'est violent.
1: Parfois physiquement, c'est limite. Et on rajoute les deux enfants, comme ça je crois que vous savez tout.
4: Ouais, bien sûr.
1: Et tu nous appelais en fait pour savoir quoi faire, même si dans ta tête, t'as commencé à.
2: Ouais, je sais un peu ce qu'il faut que je fasse, ouais.
1: T'as trouvé un boulot, genre tu t'automises, T'as commencé à regarder si tu pouvais,
2: regarder les apparts et ouais, tout ça.
4: D'ailleurs, il y avait un message de Mario. J'ai pas réussi à joindre. Apparemment, sa tante, elle
3: a une association
4: pour femmes en danger, elle héberge et tout ça. Je te filerai le numéro de Mario.
1: Et tu t'as dit à nombreuses reprises que t'as l'impression que c'était pas assez grave ce qui se passait pour te faire
2: mais
1: aider.
2: Oui,
1: pour
2: je
1: te
2: sais,
1: plaindre,
2: mais chez moi, je pense que c'est dans ma tête.
4: Ouais, tu minimises.
2: Oui, je minimise.
4: C'est pas bien.
1: Peut-être pour ça que tu nous as appelé aussi, pour avoir. Plein d'amis,
2: je pense que c'est aussi pour ça, parce qu'avant je parlais pas du tout de ça à ma famille ou à mes amis. Mmh. Et le fait qu'elles me disent que c'était pas normal et tout ça.
4: Parce qu'en plus,
2: je savais que c'était pas normal, mais voilà quoi.
4: Ouais, parce qu'en plus c'est toute seule, t'as pas d'amis dans le coin et tout ça, donc t'es un peu isolée.
2: J'ai des amis, mais c'est
4: pas très proche.
2: Là, j'ai une, quand même, c'est à elle que je parlais justement de ça. Mmh.
4: Bah elle peut t'aider, elle peut être quand même pour.
1: De toute façon, d'avoir des poteaux, ça fait toujours du bien.
4: Bah, c'est très important de se sentir soutenu.
1: Il y a Car d'ailleurs qui nous dit mais il est où ton mec ce soir?
2: Il est en déplacement pour son travail.
1: Donc là, t'es tranquille, t'es bien.
4: Tu souffres.
2: Oui, voilà.
1: Est-ce que t'es plus heureuse quand il se barre en déplacement que quand il est là?
2: En fait, il y va pas souvent, mais bon, j'avoue que maintenant, limite, je suis mieux seule, alors que de base, en plus, j'aime pas du tout être seule. Mais en fin de compte, si c'est pour se prendre des remarques tout le temps
1: on dit mieux vaut être seule qu'on va l'accompagner, c'est ça. Alors Seb, tu nous appelais parce que tu t'es reconnu un peu dans le mec de Sarah.
9: Oui, c'est ça, en quelque sorte, ouais.
1: Alors,
9: j'ai une question. Ça fait 11 ans qu'elle est avec son copain, c'est bien ça?
4: Ouais.
9: D'accord, et ça fait qu'un an qu'il se comporte comme ça. Il n'y avait jamais eu de signe auparavant, les 11 années précédentes.
1: Il avait un sale caractère,
2: au
1: début.
9: Des crises de nerfs, des choses comme ça. Mais la première année, déjà, il s'en portait un peu. Il avait déjà des crises.
2: Non, pas vraiment, mais il avait eu des comportements pas terribles. Pour un truc, justement, où je m'étais dit, mais au final, je suis quand même restée avec lui.
9: Ouais. D'accord. Mais en 11 ans, il t'a jamais porté la main, rien du tout. Il n'y a jamais eu de violence physique.
2: Non.
9: D'accord. Bon alors, moi, c'est absolument pas la même expérience, la même vie. Moi, ça a duré. Je vais prendre l'exemple de la première fille avec qui j'ai partagé une véritable histoire d'amour.
1: T'avais quel âge à l'époque ?
9: J'avais 24 ans.
1: Ok.
9: Bon, voilà. Mais j'avais déjà eu d'autres relations avant. Mais elle, c'était différent. On est resté plusieurs mois ensemble. C'était une relation intense, très puissante. Voilà. Et mais très compliqué. Et on avait souvent des altercations. Et une fois, l'une des dernières fois où on a été ensemble, on se provoquait, c'est celui qui avait le dernier mot. Et à un moment donné, je lui ai un rideau noir et je lui ai sauté dessus. Je lui ai porté un coup de pied. Je lui ai porté un coup de pied. Je lui ai mis une gifle. Elle est tombée sur le lit. Elle s'est débattue. Elle a essayé de m'arracher les cheveux. Enfin, on s'est battu comme ça après.
1: Et quand tu dis j'ai un rideau noir, c'est quoi? T'es devenu ouf?
9: Ah bah ouais, complètement. Mais une perte de contrôle. J'arrive même pas finalement à vraiment expliquer, parce que vrai, ça m'a dépassé. J'ai pas pu contrôler.
1: Elle s'est retrouvée à l'hôpital.
9: Non, pas du tout. Il y a pas d'échymose. Je vais pas essayer de l'étrangler. On n'en est pas arrivé à ce stade-là, comme certains témoignages que j'entends qui sont.
1: Tu lui fous des coups de pied quand même. C'est sûr.
4: Mais avant ce truc-là, t'avais eu envie de la taper avant ça ou pas?
9: Non.
4: Tu sentais que t'allais.
9: Pas du tout. Et d'ailleurs, toutes les relations que j'avais eues avant, qui étaient courtes, c'était des flirts, jamais des pensées violentes vis-à-vis d'une des personnes avec qui j'étais m'avaient traversé l'esprit. Jamais j'aurais pensé qu'en couple, un jour, une situation comme ça puisse arriver.
3: Ce jour-là, t'as vrillé complet, quoi.
9: Complètement. Mais bon, j'étais déjà sujet à l'impulsivité, sans rien, déjà, etc. Ouais.
1: Mais vous êtes restés ensemble après ou ça s'est arrêté l'histoire?
9: Alors, il y a eu quelques jours de séparation. Merci. On s'est revus. On est resté encore quelques semaines ensemble, mais on s'engueulait à nouveau et on s'est séparés. Mais il n'y a pas eu d'autres actes de violence. Voilà. Et après, les années ont passé, je me suis remis en couple avec d'autres personnes. Il y a eu des tensions, des crises, mais il n'y a jamais eu de violence. Parce que c'est quelque chose que j'avais trouvé d'ailleurs absolument inacceptable.
1: Cette histoire, ça t'a vacciné parce que tu t'es dit, je suis allé trop loin. Donc toi, t'as pas eu le problème du mec de Sarah.
9: Complètement, c'était traumatisant. Mais l'impulsivité, la violence, ça me suit même encore maintenant.
1: T'as toujours ça. T'es allé voir quelqu'un, toi, ou pas?
9: Non. Alors j'ai essayé quelques petits trucs, mais ce serait long à expliquer. Il y en a certains, ça va être le yoga, pourquoi pas. D'autres, ils vont aller voir un psy. Je pense qu'il faut essayer plusieurs choses et peut-être qu'il faut essayer de mettre en place plusieurs choses en même temps.
1: Hein. Toi, t'as eu la bonne attitude, c'est-à-dire de se séparer quand tu vois que ça va trop loin.
4: Oui, ça c'est mieux.
1: Et
4: ouais.
1: Tu vois, tu pètes les
3: pieds. Non, mais Dieu merci, t'as dégoupillé, mais pas à l'extrême.
4: Ouais. T'as eu un peu de
3: recul. C'est-à-dire que tu aurais pu très mal se terminer, tu vois.
1: T'as dégoupillé avant qu'il y ait une dinguerie, quoi.
3: Non, mais c'est ouais, sûr. C'est qu'en fait, je sais pas, à ce moment-là, t'as dû avoir. Mais parce que regarde, par exemple, loin de moi de te comparer à lui, mais un mec, là, l'histoire de Jonathan Daval, bon, c'est.
9: Bien sûr. Ouais.
3: Non, mais tu vois, d'après l'enquête et le procès qu'il y a eu, c'est qu'il n'y avait jamais eu de.
1: Il a explosé, en fait.
3: Il n'y a jamais eu de prémices. Et en fait, a priori, l'histoire, c'est qu'en fait, elle lui parlait mal, elle disait qu'il avait une petite bite. A priori, sexuellement, elle était insatisfaite. Et ce qui s'est passé, c'est que le mec, c'était une cocotte minute. Et un jour, le mec, il a dégoupillé, il l'a tué, quoi. Mais je pense que de base, tu vois, ce mec-là, il la battait pas sa femme.
1: J'ai pas suivi.
3: Non, mais d'après
4: de ce qu'on a su avec le procès.
3: Ouais. Et c'est qu'en fait, il y avait des tensions dans le couple, mais il y avait pas de violence. Et c'est-à-dire que, comme quoi, tu vois, Sarah, pour te dire que le mec, lui, il a niqué la vie, il a tué quelqu'un. Au final, il a niqué sa vie aussi.
1: La vie de la famille.
3: La vie de sa famille, la vie de. Ils n'avaient pas d'enfants.
4: Justement, c'était le problème parce qu'elle voulait un enfant et tout ça.
3: Et donc, en fait, tout ça pour te dire que ton mec, un jour ou l'autre, il peut y avoir un drame. Souvent, c'est des drames comme ça, tu vois.
4: Je suis d'accord.
3: Et toi, t'as eu de la chance, Seb. C'est que, heureusement, le truc s'est arrêté. Bon, ça a été déjà trop loin. Mais ça aurait pu très mal se terminer. Ouais, imagine, la meuf, tu lui mets une tarte, elle tombe super mal.
1: C'est des conneries.
4: Évidemment,
3: c'est des conneries. La meuf, t'as une morte sur la conscience. Ta vie, elle est foutue. Tu bousilles la vie de sa famille, la tienne.
4: Ouais, mais Seb, tu disais que t'avais encore de la violence. C'est quoi, en fait, ta violence?
9: Je suis quelqu'un. Justement, c'est pour ça, parce que j'ai cru comprendre que son copain avait des problèmes au travail, etc. Que c'est quelque chose qui a l'air de le suivre un peu. Il doit être un peu impulsif, donc très impulsif. Et il est malade, en fait. Il faut qu'il soit soigné. Hein. Moi, je me suis pas vraiment fait soigner, mais j'ai essayé de gérer ça à ma façon. Tant pas que d'aller chez un psy, je me considérerais fou, donc je veux pas aller en voir, pas du tout.
4: C'est très con de dire ça.
1: C'est pas pour les fous.
3: Le principal, c'est que a priori, ça t'a vacciné, ça t'a servi de leçon, et depuis ça va. Au final, t'as jamais reproduit ce qui s'était passé, donc
9: Non, mais je reste quand même en quelque sorte fragile et malade. Je veux dire, c'est quelque chose qui vous suit toute la vie, je pense. L'activité et le sanguin, vous voyez.
1: Mais après, t'arrives, cette histoire là, quelques années, t'arrives à contrôler. Enfin bon, d'aller voir un psy, ça peut être pas mal. Après, Sarah, c'est.
3: Et le numéro des femmes battues, c'est le 30. On avait, parce que justement tout à l'heure, on en parlait, là, on l'avait pas donné. C'est merci Goetz, c'est le 3919.
1: 3919.
3: Quoi, femme battue et victime de violence.
1: Ouais. Même les hommes battus peuvent téléphoner au 3919.
3: Ouais, bien sûr. Ouais.
1: Donc 3919, si vous avez besoin, ça peut servir.
3: Oui.
1: Et puis si ça va vraiment trop loin, vaut mieux.
3: Ou même si vous entendez, par exemple, dans votre immeuble, les voisins, machin.
1: Ça sert à rien de rester avec quelqu'un qui te fait peur, Sarah, tu le sais. Hein.
4: Bah non.
3: Ouais, c'est pas une vie.
1: Bon, écoute, j'espère qu'on t'aura aidé déjà d'en parler. On a eu plein de témoignages tout à l'heure. Je remercie Abdel, je remercie Clochette, Bouclette et tous les autres. Et puis tous les messages que nous avons envoyés, mais les messages qui reviennent, c'est t'as plus l'air d'être amoureuse, t'as peur de lui, donc bouge, ça. Enfin, si tu peux, organise-toi pour bouger en tout cas.
3: Ah, et puis fais attention à toi surtout.
1: Et fais-toi conseiller par des gens de justice. Il y a des trucs gratuits dans les mairies, on le disait.
10: C'est ce qu'on m'avait dit aussi. Mais je pense que je vais vraiment me renseigner pour.
3: Même avec ta carte bancaire. Non mais sérieux. Je sais pas quelle carte t'as, mais tu sais que t'as une assistance juridique en fait avec ta carte bancaire.
1: Ah oui, je sais pas.
3: Même
11: de base, ouais.
3: Bon après oui, si ça va plus loin, ils prennent pas tout en charge, mais tu peux te faire. Il y a une assistance juridique gratuite avec
4: des assos importants.
1: Merci en tout cas pour tous les messages, comme je vous disais. Et puis t'hésites pas de nous appeler si t'as besoin de nous.
4: Ouais, j'ai filé le numéro de Mario aussi.
1: Et puis on a des numéros d'auditeurs qui veulent te filer des coups de main, il y en a plein.
10: Bon. D'accord, merci beaucoup.
1: Merci Seb aussi, on vous embrasse tous les deux.
4: De toi.
1: Et on vous envoie votre t-shirt Skyrock. On attend surtout des nouvelles, Sarah.
10: D'accord, merci.
4: Et de bonnes.
1: Des bisous. Oui, des bisous. Ouais. Ouais. Bisous, Seb. Bisous. Salut à tous les deux.
3: Salut.
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3: On termine le mois de mai tous ensemble. Alors, la spéciale, la grande spéciale du dimanche soir. Hein, la spéciale de la Radio Libre de Difool avec Difool, Romano Labarry, Samy, Karim, Cédric le Belge, Guigui, Medellin et Aurélie. Aurélie, la lyonnaise, qui va vous raconter, elle va vous parler de son voisin pervers. D'ici à minuit, vous allez découvrir également le métier de Strava Jockey. Bah oui, on va parler course à pied sur Skyrock. Et puis le clash également, hein, le clash de la drague le dimanche. On mélange les meilleurs clashs de Cédric contre les meilleurs clashs de Romano. On va se faire ça juste après le son de Taïk, maintenant avec Girlfriend dans la spéciale de Difool. We'll be right back.

0: Yes, Taïk sur Skyrock, un Taïk, le Marseillais avec Girlfriend dans la spéciale de Difool. Tiens, puisqu'on parle de Marseille, notez que Fred sera en direct du Stade du Vélodrome de Marseille. C'est sympa ça, avec la deuxième étoile du PSG. Fred en direct donc du Stade du Vélodrome dès demain et toute la semaine. On va commencer à préparer le grand concert Skyrock d'Alonso, des Psychiatres de la Rime, qui sera en concert Skyrock. Ça sera samedi prochain du côté justement de l'Orange Vélodrome. Et donc Planète Rap avec Fred et Alonso à pas louper demain dès 20h. Et toute la semaine entre 20 et 21 à pas louper la suite de la spéciale, le Clash de la Drague. Cédric le Belge face à Romano. Je vous envoie le clash tout de suite. On a mélangé leur meilleur clash pour voter. Vraiment, notez-le, retenez-le bien. Dès que le clash s'arrête, vous aurez 5 minutes pour voter. Faudra aller dans l'appli Skyrock. On vote également le dimanche soir. Vous passez par l'icône qui permet d'envoyer des messages dans le studio et vous aurez 5 minutes pour voter, soit pour Cédric, soit pour Romano. Le clash de la drague du dimanche, c'est parti.
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2: Cédric, t'es peintre, Romano, t'es gynéco.
3: C'est ça, ouais, c'est ça. Moi,
2: Vas-y, Cédric, vas-y, perdant quand même.
4: Moi, je suis peintre d'intérieur et ce soir, je viens peindre avec ma peinture blanche la chatte ou le cul de l'homme.
2: Blanche, jaune d'ailleurs.
4: Non, blanche, ce soir, c'est blanc.
2: Ah, c'est blanc,
5: c'est tout blanc.
2: D'accord. Et Romano, toi,
3: moi, je suis gynécologue, j'ai croisé la femme ou l'homme, j'ai senti une odeur nauséabonde, il faut que je vienne les ausculter.
2: C'est bien.
3: Ça sentait à travers le vêtement.
4: Allô, Michel ? Jean-Michel ?
6: Vous nous emmerdez, vous avez vu l'heure ?
4: Bonsoir, excusez-moi, je voulais parler à Jean-Michel.
6: Vous trompez de numéro, nous faites chier.
4: Bah, je peux parler à ton mari, ma belle ?
6: Non, ta gueule.
4: Bah, pourquoi ?
6: On a des enfants qui dorment, va te faire foutre.
4: Bah, c'est pas la peine de crier, tu vas les réveiller.
6: Ouais, ta gueule.
4: Justement, je voulais venir à la maison.
6: Ouais.
4: J'ai un truc à te proposer, ma chérie.
2: Aïe.
4: Ah, t'es déjà à bout de nerfs.
2: Aïe, Cédric.
4: Non, mais t'es con, elle a coupé.
2: Ouais, elle est partie. Elle est partie.
4: Mais vous êtes con, tous les deux.
2: J'ai bien entendu ta voix, Romano. Donc,
4: bah, je crois.
3: J'étais en train de me branler, là. J'ai pas
4: bien
3: le temps de me
4: finir. Tu vas attendre un petit peu, là.
2: Bon, c'était ton premier tour. On va dire que c'était un tour de chauffe.
4: Ouais.
3: Tu prends ton rappel,
4: non.
3: Oh, il a pas de couilles.
2: Tu prends pas ton rappel.
4: Non.
3: Il a pas de
4: trois bouts de nerfs.
2: Rappel. Bon, Romano, à toi. Le gynéco, il arrive. Romano gynéco.
3: Ouais, c'est ça.
7: C'est Mathieu.
2: Et c'est Mathieu pour toi.
3: J'espère qu'il est une meuf.
2: Pour ton premier tour.
3: Bon, je peux le faire avec lui. Hein, bon.
2: Bon, tu peux être gynéco-procto.
3: Ouais. Uro, quoi.
2: Gynéco-uro.
3: Allô, Mathieu ?
8: C'est qui ?
3: Oui, bonsoir. Ah, c'est la femme de Mathieu ?
8: Oui.
3: Oui, bonsoir. Excusez-moi de vous déranger. Est-ce que je pourrais parler à Mathieu, s'il vous plaît ? C'est personnel. C'est le docteur... Docteur Jean-Louis Gueg à l'appareil, c'est pour une urgence un peu médicale, rien de grave, hein, vous inquiétez pas. Mathieu, il arrive là ? Ou il est couché aussi ?
8: À l'instant.
2: Ouais. C'est bien dans le cul.
3: Ouais. Ouais, ça, Cédric. C'est casting de Cédric, ça.
8: Mathieu, c'est un docteur au téléphone.
3: Ouais, c'est pas grave, hein, c'était pas.
8: C'est monsieur comment ?
3: Jean-Louis Gueg.
8: Jean-Louis. Bah, c'est un
4: gag,
8: ça.
4: Bon,
2: le micro.
4: Gag.
3: Allô ?
8: Écoutez, c'est une connerie.
3: Non, mais allô, madame ?
2: Gag.
3: Ah putain, merde, elle a capté le gag.
2: Il y en a qui comprennent pas.
3: Non, mais
2: en général, ils comprennent pas.
3: Deux fois sur dix, ils comprennent pas. Mais là,
2: Monsieur Zgeg. Oh, bonjour, Monsieur Zgeg.
3: J'ai du mal à le dire, Monsieur Zeg.
2: Bonjour, Monsieur Zgeg.
3: Merde, malheureusement, j'ai été démasqué. Elle a compris la supercherie.
7: Pas de chance.
2: Premier tour. Bon, tour de chauffe.
3: Cédric appelle des personnes réveillées. Ça me fait de la peine de réveiller des gens.
2: Bah oui.
4: Non, mais t'es sérieux là.
2: Bah oui, il fait le casting correctement.
3: Ah ouais.
2: Si on fait un casting, c'est pas pour rien.
4: Mais quand on les appelle, ils sont réveillés.
2: Bah,
3: dis-leur de rester réveillés.
2: Dis-leur
3: qu'on va les appeler pour le clash de la drague.
4: Ah ouais, d'accord.
2: Deuxième tour.
4: Allez, vas-y, on voit.
2: Allez.

0: Deuxième tour, c'est pour toi, Cédric. Cédric, le peintre.
1: C'est ça, peintre d'intérieur.
0: Peintre d'intérieur.
1: Patrick. Allez, je vais chez Patrick.
0: Allô ?
1: Allô ? Allô, Patrick ?
2: Oui, allô ?
1: Ah, Patrick ?
2: Oui, salut ?
1: Ouais, je vais te peindre l'intérieur.
0: Au début, il y a
3: allô ?
1: Ouais, Patrick ?
3: Oui, comment vas-tu ?
1: Bah, ça va et toi, mon petit Patrick ? Enchaîne, Romano, connard.
4: Il veut plus parler avec toi.
1: Non, mais il a pas parlé dans votre cul tous les deux.
0: Bon, allez, enfin, deuxième coup.
1: Allez, vas-y,
0: coup pour Cédric.
4: Jean-Christophe.
0: Deuxième coup pour le deuxième tour. Jean-Christophe, JC.
1: Putain, faut que je le serre.
0: Bah oui, faut serrer. Oui, bah c'est le principe du clash. Oui, ça c'est.
1: Ah, Marie, elle a compris.
5: Bah, ouais, oui. T'as vu ? Pas con.
4: Donc ça va, c'est que le concept est facile.
1: Ouais. Ah bah c'est ça, je me disais, ouais.
0: Et c'est le meilleur pour vous tout à l'heure qui gagnera le clash de la drague.
1: Allez, JC, putain.
0: Bon, a priori, tu vas passer Régis.
4: Mais c'est vrai que t'as bien compris le principe du casting.
1: Bah ouais, j'appelle, ça sonne, je raccroche, non ?
4: Peut-en prendre qu'à toi, hein ?
1: Bah non, c'est les familles, ça va plus répondre.
0: Heureusement que c'est toi qui fais le casting, sinon tu bugs le.
1: Allô ?
0: Voilà, casting de merde.
1: Allô, Laurent ? Lolo ? Laurent, faut parler là. Tu vas me niquer ma soirée, Laurent ? C'est Michel au téléphone, tu m'entends ?
6: Oui, c'est la gendarmerie, monsieur.
1: Bonsoir, madame la gendarmerie. Je voulais parler à Laurent, s'il vous plaît.
6: Ça suffit maintenant, d'accord ? Ok ?
1: Non, parce que je voulais venir à la maison, là. J'ai un petit truc pour lui.
6: Oui, c'est ça, oui.
1: Dites-lui que c'est le peintre d'intérieur.
6: Oui.
1: Non, mais c'est Michel, le peintre d'intérieur. J'habite juste à côté.
6: Oui.
1: Et soir, ça,
6: oui.
1: Ma chérie, je voulais te repeindre l'intérieur de ta chatte, en blanc.
0: Oh, quelle vulgarité.
1: Allô ?
4: Vraiment. Moi, je suis choqué.
1: Madame de la police. Allô ?
4: C'est un gendarme.
0: Tu vois, moi, je serais allé un peu plus soft. Elle est toujours là ?
4: Ah, elle est là.
1: Ma chérie, il faut répondre là.
4: Bah, c'est sûr.
0: Tu vois, bah, je crois que tu serais allé un petit peu plus soft. Voyons dans l'état dans lequel elle était dès le début. Bah, tu vois, j'aurais évité, je vais te repeindre la chatte, toi. Ah, je vais te repeindre ta grosse chatte.
1: Non, mais je sais que la famille
0: prend une grosse zombe.
4: Ah, je dans la chatte.
1: Voilà. Non,
0: mais tu sais d'ailleurs, ça, quand elle est à bout de nerfs comme ça, faut la prendre avec.
4: T'as vraiment aucun tact.
1: Non, mais elle allait raccrocher, t'as vu, ta gueule.
4: Non, mais Cédric, juste une information. Tu sais que peintre d'intérieur, ça n'existe pas comme métier.
1: Peintre, tout
0: ouais, mais c'est l'intérieur de l'achat, tout ça.
1: Bah ouais, c'est
0: pour le clash, tu vois.
4: Ouais, mais déjà, les gens, rien, tu te dis. Ouais, non, mais les gens, bah, là, eux, ils ont l'air de bien comprendre.
1: Mais tu peux être peintre artistique ou peintre. Voilà.
0: Artistique.
4: Peintre en bâtiment.
1: Ah, comme peintre en bâtiment.
4: Mais c'est peintre. Non, mais peintre en bâtiment. Non, mais peintre en bâtiment, tu peins intérieur et extérieur. Il y a pas.
1: Non, et là, ils sont spécialisés dans l'intérieur.
4: Non, mais d'accord, mais il y a pas.
1: Moi, je connais un peintre, il fait jamais d'extérieur, tu vois.
4: Ouais, mais d'accord, mais il se fait pas appeler peintre d'intérieur, tu vois.
1: Bah si.
4: Bah non. Ça existe, non, t'es sûr?
0: Bah non. Bon, bah on a loupé. Bah deuxième tour, foiré, Cédric.
1: Putain, vas-y.
0: Mais c'est pas fini pour le deuxième tour, puisqu'on passe à ton deuxième tour, Romano. Bonne chance.
4: J'attends.
0: Bonne chance, on appelle donc le suivant, ou la suivante, c'est qui?
4: C'est quelqu'un, man.
1: Il faut me donner le
5: prix. Ah bah,
4: c'est Lucie.
0: C'est Lucie.
4: Lucie.
0: Elle
4: est là. Allô, Lucie?
7: C'est qui?
4: Bonsoir, c'est le docteur à l'appareil.
7: C'est qui ?
4: C'est Jean-Louis Gueg à l'appareil, docteur, gynécologue. Je me permets de vous appeler là parce qu'en fait, je vous ai croisé aujourd'hui. Vous m'entendez ?
7: Oui, je vous entends bien, oui.
4: Oui, en fait, je vous ai croisé. J'ai senti comme une odeur de poisson provenant de votre corps. Et je me demande si vous n'avez pas un petit problème à la chatte. Je voulais venir le sculpter ce soir. Je peux passer ?
7: Ouais, tu peux passer, ouais. Je vais te recevoir avec une batte de baseball, espèce de connard.
4: Bah, tu me la mettras dans le cul, et puis pendant ce temps, je te tâterai la chatte, moi.
7: Bah, ça serait une très bonne idée.
4: Ah, voilà. T'es toute seule, ton mari est là ou pas ?
7: Oui, mon mari est là, oui.
4: Ah, bah, parce que je suis.
7: Tu le seul passe ?
4: Bah, ouais, parce que je suis également proctologue, je l'aurais bien enculé.
8: Ah, viens, garçon, vas-y, tu viens maintenant ?
4: Ouais, bah, écoute, j'arrive, le temps que j'enfile ma blouse, et puis après, c'est pas que la blouse que je vais enfiler.
8: Vas-y, et par contre, si t'as un petit peu de couille, est-ce que tu peux me donner ton nom, ton prénom, et puis on se retrouve quand tu veux où tu veux ?
4: Ah, bah, je vais me retrouver dans la chatte de ta femme, a priori, ce soir.
8: C'est vrai.
4: C'est le point de rendez-vous, et après, dans ton trou de balle. Parce
8: eh
4: que
8: bah,
4: je suis.
8: Je pense que. Oui. Vas-y. Alors,
4: moi je m'appelle Sgeg Jean-Louis.
8: Ouais.
4: Je suis gynécologue, proctologue.
8: Et je pense qu'en même temps, garçon, t'as un sérieux problème, toi.
4: Complètement.
8: Parce que tu dois avoir une belle petite bite, tu vois. Bah, une belle petite couille.
4: Bah, tu m'en diras des nouvelles.
8: Pour faire ça par téléphone, t'es champion du monde, garçon. Bah, t'es fier de toi.
4: Bah, très.
8: Et tu vois, ce que j'espère, c'est que ta mère, elle fait pareil. Oh. Qu'elle se fait défoncer par les petits branleurs, mon gars.
4: Ben peut-être, écoute. Beaucoup de plaisir pour elle. En tout cas, ce soir, c'est toi qui vas y passer avec ta femme.
8: Ben, je t'attends.
4: Ben, dans 5 minutes, je suis là, ma poule.
8: Eh ben, vas-y, viens.
4: À tout de suite.
8: Vas-y.
4: Bisous.
8: Bon, prends ta mère avec toi. Hein.
4: Ouais, ben ouais.
8: Comme ça, je pourrais te refaire.
4: Ben, elle m'a dit qu'elle aimait pas
8: ta... Petit pote derrière, c'est pareil.
4: Elle m'a dit qu'elle aimait pas ta gueule.
1: Oh.
8: Allô. Champion du monde, mais vas-y, vas-y, j'ai que ça à faire sur la soirée.
4: Bah vas-y, j'arrive alors.
8: Bah vas-y.
4: Dans 5 minutes, je suis là, moi.
8: Ouais.
4: Tu peux m'attendre. Ouvre la porte.
8: Moi, je suis juste derrière la porte.
4: Ouvre-la, tu sais, ça arrête d'aller, c'est fermé. Ça va arriver, je suis en blouse blanche.
8: Alors, t'as plus
4: d'arguments ? Non, je suis en blouse blanche, j'arrive là.
8: T'es un champion du monde, toi, dis donc.
4: Merci, merci.
8: Je suis sûr que t'as quel âge ? Tu vas avoir, à tout casser en âge mental. Je veux pas en parler, ça sert à rien. Tes potes, c'est pareil, parce qu'ils rigolent avec ça. T'as peut-être quoi, 30 piges, max ?
4: Ah oh bah c'est gentil. J'ai 29 ans, 21. Bon,
8: tu vois, j'étais pas loin, garçon. Et toi, tu trouves ça malin de faire des blagues?
4: Ouais, grave.
8: J'espère un truc, tu vois, mon gars, c'est qu'un jour, t'auras une fille, et que ta fille, elle aura les mêmes trucs.
4: C'est-à-dire, je ne comprends
8: tu
4: pas.
8: Tu vois qu'il y aura un petit PD comme toi qui va la faire chier.
4: J'espère qu'en tout cas, elle n'aura pas un père homophobe comme toi.
8: Voilà. Non, mais il n'y a pas de problème,
4: Bon, écoute, tu me diras... Oh non, pas du tout.
8: Bah, vas-y, allez, je t'attends.
4: À tout de suite.
8: Viens.
4: Bisous.
8: Viens, je suis chaud, garçon.
4: Ah bah moi aussi. Et bim,
3: et bam,
4: bam, et boum, et bim, bam, boum. En plus, même si je veux, j'emmène ma mère.
3: Ouais.
1: Et tes potes aussi.
4: Et mes potes.
3: Mais t'es pas son patron.
4: Ah non. Et bien voilà pour le clash. Allez, on s'arrête là, moi ça va.
1: Ouais, c'est grave, toi.
4: Ça m'a épuisé ce tour.
3: Épuisant,
4: c'est.
1: Ah, dès que Romano et Serre, on arrête le clash.
0: C'est comme vous voulez.
4: Si on attend que tu sers, on est là jusqu'à demain.
1: Ah, bah écoute, pas de problème.
4: On va finir quand en morning.
1: Ouais, ça me dérange pas.
0: Allez, on fait un troisième tour.
1: Ah ouais, pas de galère.
0: Allez, un troisième tour pour faire plaisir à Cédric. On y va, mais alors faut le réussir, Cédric. Celui-ci,
1: ouais, ouais, pas de galère. Et juste pour ta précision, petite gouverne Romano,
0: alors,
1: ça existe.
0: Juste pour ta précision, oui.
1: Peintre d'intérieur, ça existe. Hein.
0: Et voilà. Faut pas être décorateur d'intérieur, non ?
1: Non, peintre.
0: Allô, Nadine ?
1: Fiche mes types. Allô ?
9: Oui.
1: Ouais, bonsoir, Nadine, comment vas-tu ?
9: Oui, mais qui êtes-vous ?
1: C'est Michel, le peintre d'intérieur.
9: Michel, le peintre d'intérieur ?
1: Ouais, dis-moi, je t'appelais ça parce que j'aurais aimé te refaire l'intérieur, justement.
9: Oui, pourquoi ?
1: Je vais te faire une petite peinture blanche, là, bien fraîche.
9: Oui, bien... excuse-moi, mais t'es un pauvre con. Au revoir.
1: Bon, je peux venir à la maison, là ? Ah, ma chérie, allez !
0: Un poil de cul.
1: Ah, dommage. Ah,
4: non, mais alors, Cédric, peintre d'intérieur, effectivement, ça se dit, mais au Québec.
0: Ah, bah voilà. Tu vois.
4: C'est Jérémy du Canada qui m'a ce message.
0: On fera un clash au Québec. Ce serait marrant, d'ailleurs.
4: Tu seras au top niveau. Garde la méthode, Cédric.
9: Ouais,
4: bon, alors, attention, c'est à moi.
0: Ouais, troisième tour.
4: Allez. Putain, j'aimerais bien faire un doublé ce soir. Envoyez-moi une bonne famille, faites-moi rêver.
0: Il y a Médeline qui renifle un truc. Oui.
3: Bah, le micro, manger le micro.
9: Elle veut manger son
4: micro. Faut lui donner à manger, cette pauvre bête. Oui, bonsoir.
9: Oui.
4: C'est Valérie ?
9: Non.
4: C'est pas Valérie ?
9: Ah non.
4: C'est qui ?
9: Bah, devinez.
4: Bah, je sais pas, parce que moi, en fait, je t'explique, je suis gynécologue.
9: Ouais, c'est super drôle.
4: Ouais, grave. Attends, la meilleure arrive. Ton mari, il est là ou pas ? Tu pourrais me le passer, que je fasse une bonne blague ?
9: Ouais, non, mais vous avez que ça qu'à foutre.
4: On a que ça qu'à foutre, exactement. En fait, je t'ai croisé, j'ai trouvé que tu sentais un peu le poisson de l'entrejambe.
1: Oh.
4: Et je voulais venir te sculpter ce soir. C'est médical, hein.
0: Bien sûr.
9: Oui, non, mais bien sûr, vous êtes un abruti.
4: Non, gynécologue. Gynécologue, je suis.
9: Vous êtes au courant là, que vous allez vous appeler chez nous ?
4: Hein ?
9: Vous n'avez rien d'autre à foutre ?
4: Ben non, parce que je suis médecin, là. Moi, je suis en horaire de nuit. Je peux passer tout de suite ? Allô ?
1: Non,
4: je passerai pas. T'es pas contente du tout, la dame.
0: T'es pas contente. Non, mais c'est déjà miraculeux que t'y sois arrivé. T'as réussi à serrer en disant une meuf, vous puez de la chatte quand même.
4: Non, mais j'ai pas dit directement. J'ai dit qu'une odeur émanait de l'entrejambe.
0: Non, mais t'as réussi à serrer le coup d'avant.
4: Ah oui, bien sûr. Bien
1: heureusement.
0: Une odeur émanait de l'entrejambe.
9: C'est ça, exactement.
0: Oui, c'est comme ça. Eh bien, c'est parti pour les votes pour le clash de la drague.
4: Allez, ce soir,
0: rien n'est joué d'avant. Je vois le message de Boucha qui nous dit « Je vote Cédric ».
1: Merci,
0: le message de Lavielle qui nous dit « Je vote Cédric ».
1: Merci.
0: Un vote pour Cédric pour Yann du 83.
1: Oh, ça fait plaisir, la
0: rien
1: famille, continuez.
0: Alors,
1: votez Cédric, c'est vrai, rien n'est joué.
0: Faut voter pour Cédric d'après toi, Romano ?
4: Ah bah, faut pas voter pour Cédric s'il a rien fait. Ah.
1: Mais toi aussi, t'as rien fait, gros. Tu vas pas te faire casser la gueule, t'as rien fait.
4: Mais tu écoutes, sans déconner, tu es connecté sur Skype.
1: Ah, bah, l'autre jour, dans un serrage, il va se faire péter la gueule, c'est tout ce que t'as gagné.
4: Mais rien du tout, mais t'as rien compris, mec.
1: Si.
4: Mais bon, il a rien compris, vous entendez, mes amours.
1: Okay,
4: ce soir, Cédric est une fois de plus dans sa mythomanie.
1: Ah,
4: s'il te plaît, mytho, votez Romano. Ce soir, je pense qu'on peut faire un très très gros score tous ensemble.
0: Faites gaffe, parce que la team Cédric est quand même là.
1: Allez, votez Cédric, la famille.
4: N'oubliez jamais, mes amours, tous les votes comptent, chaque vote compte. C'est pas parce que croit qu'on a gagné d'avance que ça va se faire.
0: Mais c'est souvent comme ça, déjà, parfois, qu'on a des surprises.
4: Ouais, alors, votez grave. Romano, ne lâchons rien, mes amours. Continuons d'éclater comme il se doit. Je vous aime.
0: J'ai dit ce soir, comme ça, d'avance. Ça. C'est arrivé, Cédric, d'ailleurs, comme ça.
1: Justement.
0: Où t'avais serré, t'étais là, oh là, là, j'ai serré.
5: Ouais, ouais.
0: Et là, la team Romano, on sait pas pourquoi elle s'est déchaînée.
1: La team Le Belge, là, ce soir, on a bien commencé. Donc, continuez à voter Cédric, C-E-D-R-I-C. Il ne faut rien lâcher jusqu'à la dernière seconde. 5 minutes pour voter Cédric, je compte sur vous tous et vous toutes.
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0: Aurélie de Lyon, salut à toi Aurélie.
11: Bonsoir.
4: Salut Aurélie.
5: Ah. Salut.
0: Du côté de Lyon, d'après ce qu'on m'a dit, il y a eu du vent aujourd'hui. C'était venteux.
11: Ah ouais, ça caille.
0: Et ça caille en plus. Bon, mais c'est l'hiver aussi. Hein. Bon, Aurélie, un petit souci dont tu voulais nous parler ce soir. De quoi tu veux nous parler?
11: Oui, je voulais savoir si vous avez des conseils et comment vous aurez réagi à ma place. J'ai appris que ça fait 6 mois que je suis observée par mon voisin quand je sors de chez moi, quand je rentre chez moi, par l'œillet, par la fenêtre.
0: Comment tu l'as su? Ah ouais, c'est qui t'a dit?
11: C'est lui qui me l'a dit.
4: Je te regarde.
0: Ah, c'est que le mec est venu te voir en te disant.
11: Non,
0: oui, c'est ça.
11: Il m'a
0: je te regarde.
11: À passer, en fait,
0: chez lui.
11: Passé, j'avais des trucs à manger, oui, tout à fait. Mm-hmm. Et c'est là qu'il m'a dit qu'il cherchait une femme, machin, m'a raconté sa vie, jusqu'à me dire qu'il regardait des fois quand les voisins y passent, jusque-là, rien d'anormal, on regarde à l'œillet. Mm-hmm. Et là, il m'a vraiment expliqué que ça faisait 6 mois, qu'il m'observait.
0: C'est moi normal.
5: Il n'a pas flippé,
0: le mec.
11: Il était célibataire.
4: Je me branle derrière ma porte, regarde, elle est toute blanche.
5: Mais t'étais chez lui quand il t'a dit ça?
11: Ouais, la porte fermée et tout.
5: Ah putain, t'es pas partie en courant?
11: Ouais, je commence à mettre avec ma veste, j'étais en mode boum, ben je vais y aller.
3: Et moi, je vais aller. Salut, bonne soirée.
4: Mais non, malheureusement, la porte est fermée.
0: Ah,
4: et elle est bloquée.
0: Oui, j'ai bloqué la porte.
4: Et regarde, elle est toute blanche.
11: Je suis plus près moi de la porte que lui, mais bon, je suis vite partie.
0: Le mec, il est angoissant. Que...
3: Ouais. Toujours, on dirait un film d'horreur presque.
5: Non, en plus, il te le dit, tu sais.
0: Mais j'ai pas compris, il est venu chez toi ou t'es allé chez lui?
5: Non, chez lui.
3: C'est toi d'aller chez lui.
11: Je suis allé chez lui. Quand je suis partie, il m'a dit la prochaine fois, on va chez toi. Je dis non.
0: Mais pourquoi t'es allé chez lui?
11: Et ben parce que moi je trouvais qu'il était sympa et il m'a proposé de passer, j'avais ramené un truc à manger.
0: Ah oui,
5: petit truc de voisinage normal quoi.
0: Il a quel âge ce voisin?
5: Eh ben t'as pas été
0: 37. Et donc une fois à l'intérieur, tu t'es senti comme piégé?
11: Ouais, je me suis dit chaud, pas bon délire.
0: Ah bah non, je suis fermé, tu peux pas partir.
11: Ça m'a fait penser à mon sirène.
0: Et tu ne peux pas crier non plus car j'ai tout isolé.
11: Non,
0: mais le mec, il est angoissant. Non, mais lui, ça va mal finir.
5: Il va lui arriver des bricoles.
11: Il n'était pas agressif, mais quand je lui ai expliqué que c'était vraiment bizarre de se faire suivre et tout ça, déjà, il m'a dit non, mais c'était qu'une fois et oublie ça, machin. Et puis, c'était comme si c'était pas si surprenant que ça pour lui qu'il m'a observé pendant 6 mois. Je dis, mais je faisais comprendre qu'il n'y avait rien de romantique à ça, quoi.
4: Ah non, ça fait même flipper, oui.
0: Ouais. Vous avez des gens qui vous observent. Il y a des petits vieux qui observent dans les
5: villes. Ouais.
4: Ouais, mais bon, c'est pas de la perversion, quoi. C'est de la curiosité. Ils se font tellement chier que.
5: Là,
4: bon,
5: c'est ça.
4: Ils regardent par la. Putain, ma grand-mère, tu sais qu'elle avait un siège derrière. Derrière la fenêtre. Ah ouais.
5: Ah, putain, carrément.
0: C'était quoi? C'est comme une télé pour elle.
4: Ah ouais, mais c'était un truc de ouf. Elle pouvait passer des heures à regarder. Bon, en plus, elle était bien placée. Elle était en ville, donc elle voyait tout ce qui se passe. Et on avait, quand on arrivait chez elle, elle avait un café en face. Ah, elle savait. Elle te disait les limites de toute tête. Hein. Ça faisait travailler la mémoire. Ce que les gens. À quelle heure ils étaient arrivés, à quelle heure ils étaient repartis, qui les avait rejoints.
1: Ce qu'ils ont commandé.
4: Ah, limite, ouais.
0: Il y a Gaëtan qui nous dit qu'il est tout simplement amoureux et un peu gauche.
11: Ah, c'est ce que je me demande. Je me dis, est-ce qu'il n'est pas juste maladroit, en fait, et
0: un peu maladroit, quoi.
5: Maladroit.
3: Là, il serait quand même très très maladroit là.
0: Ouais, il vous arrive ça, toi. Comment vous réagissez? Tiens, Marie, toi, t'as déjà été dragué par. Enfin, t'as eu déjà flippé par rapport à un voisin. Dites-nous si ça vous est arrivé.
5: Bah, celui qui se baladait en pagne là. Il était bizarre.
3: Ouais, c'est pas mal ça.
4: Pagne, et où, dans la ZAD?
5: Non. Bah, pas dans la ZAD, mais tu sais, moi.
4: Non, mais avec qui se balade en pagne en pleine ville, excuse-moi, c'est quand même pas courant quoi.
5: Non, mais c'est pas courant. Non, c'était dans les couloirs.
0: D'accord, mais en pagne, tu veux dire la petite jupe là, le petit. C'est quoi?
5: Non, je sais pas, non, il était en paréo quoi, tu vois.
0: En paréo, mais par exemple.
3: Non, Paris. Dans la rue?
5: Non! Chez moi, dans les couloirs.
0: Dans les couloirs, dans les couloirs.
4: Ah, c'est quoi, c'est un asile, le bordel?
5: Mais non, c'est pas un asile, mais tu connais.
4: Ça ressort. Ça ressort.
5: Et non, mais le mec, je sais pas, il a dû rester peut-être 3 mois, il était bizarre. Il a fait le tour du monde.
4: Je pense qu'il est
0: enfermé.
4: Ouais, je pense qu'ils l'ont peut-être remis d'où il venait.
5: Mais c'était le mec, je vous avais dit, une fois je faisais l'amour et tout, il nous entendait, on s'était arrêté, il avait hurlé, il avait gueulé. Je sais même pas comment il savait que je bossais à Skyrock d'ailleurs. Il avait gueulé, ouais, Marie Skyrock, on peut plus terminer de se branler tranquille. J'étais avec mon mec.
0: Ah, donc vous avez ça comme voisin.
5: Mais j'avais jamais vu. tu vois.
0: C'est bon, ça. Ça aussi, c'est, c'est bon quand c'est chez les autres. Oui.
1: Ouais, c'est ça.
0: Ça t'arrive du côté de chez toi.
5: Mais ça va, lui, il est vite parti.
0: Bah écoute, oui.
4: Mais il est vite parti à l'asile, oui.
0: Oui, je pense qu'il l'enferme.
5: Je sais pas où il est parti, mais en tout cas, du jour au lendemain, je l'ai plus vu.
0: Un mec en panne qui hurle dans tout l'immeuble qu'il est en train de se branler.
4: Ah, je peux plus branler, là.
0: T'imagines, là.
5: Non, mais oui, je crois que c'est le seul voisin flippant que j'ai eu.
0: L'asile psychiatrique, quoi. Alors, qu'est-ce que vous en pensez, Barbie, fidèle Barbie, qui dit non, il n'est pas maladroit, fais attention, Aurélie, c'est un malade tout court.
5: Bah ouais.
4: Non, mais après, il y en a. Malheureusement, il y en a un paquet en liberté.
0: Il avoue passer son temps à t'observer, il faut qu'elle porte plainte. Je sais pas s'il faut aller jusque-là, mais.
12: Plusieurs messages. Je pense qu'il n'y a pas encore de motifs.
0: Ouais, pour l'instant, oui. Le mec, là, était juste un peu... Ouais, quand même, le mec fait flipper. Il faut faire attention. Hein.
4: Non, mais surtout, ne retourne pas chez lui et ne l'invite pas chez toi.
12: Non,
4: quoi.
12: Non, mais c'est mort. Ah ouais,
4: je l'ai dit. Je comprends même pas que tu sois allé déjà une fois, quoi.
0: Ouais.
4: Surtout le mec en disant...
5: Ouais, mais bon...
4: Attends, le mec qui te dit « je te regarde... »
5: Mais il l'a dit après.
12: Moi, j'aurais jamais su. Si j'étais pas allé, j'aurais jamais su. Tu m'avais observé.
4: Ah, moi, à partir de là, j'aurais dit « bon ben, oh là, je dois y aller. » J'avais pas vu l'heure, je dois vraiment y aller vite.
12: Pour voir où j'allais, je sais pas.
0: Il y a Ben qui nous dit ton voisin, c'est pas Nicolas le naturiste. Même chose pour Charles Villeneuve qui nous dit c'est Nicole le naturiste. Non, Nicole le naturiste, c'est quelqu'un qu'on a régulièrement au téléphone.
5: Ouais.
0: Qui fait des interviews de Marie, comme on a fait il y a deux jours avec Colonel Charlie.
5: Oui, c'est ça, oui.
0: Il veut savoir qu'est-ce que tu as comme dessous.
5: Ouais, ouais, mais c'est toujours les mêmes questions.
0: Oui.
5: Mais dis-moi, peut-être que ce que je ferais, je prendrais un.
0: Oh, salut, si tu nous écoutes, Nico, si tu as une question à poser à Marie, j'en parle.
5: Super.
0: Qu'est-ce qu'elle a comme dessous?
5: Oui, comme d'habitude.
0: Est-ce qu'elle est toute nue sous sa.
5: Ouais, est-ce que t'es à poil?
0: Sous sa jupe, est-ce qu'elle est à poil?
5: C'est ça, les questions régulières. Non, mais sinon, tu peux peut-être prendre un marqueur indélébile, tu vois, et tu fous sur l'œil. Ça, déjà, il pourra plus regarder.
0: Voilà, mais son œil à lui.
5: Non,
4: mais l'œil de la porte.
5: Quoi. Judas, là. Judas, on appelle ça le Judas.
0: Ouais, mais bon, c'est, t'as pas le droit.
5: Ouais, t'as pas le droit, mais bon.
4: Ouais, en soi, le mec, s'il va se plaindre, c'est toi qui vas être dans la merde.
0: C'est pas lui, il est mort.
5: Bah écoute, je sais pas, moi.
4: Bon, après, il aura pas de preuve que c'est toi.
5: Bah,
4: sauf si c'est un
5: Judas enregistreur.
12: Sauf s'il est en train de regarder au moment où je le fais.
0: Exactement, comme il passe sa journée derrière.
5: Ah ouais, c'est vrai, ouais, ça, ouais.
4: S'il regarde seulement, ce sera ta parole contre la sienne.
0: Alors, Eddie nous laisse un message. Salut, Eddie. Il nous dit, moi, j'avais un voisin qui se mettait en slip sur un transat sur la terrasse pour bronzer.
4: Ouais, bah ça, ouais, le mec, il a le droit. Hein.
5: Sa terrasse.
0: Moi, je me suis déjà mis en boxer pour bah bronzer, oui, sur mon balcon.
4: Comme ça devait être excitant pour les voisins.
0: Bah, non, c'était pour faire plaisir à tous les voisins. D'ailleurs, j'ai un voisin.
4: Il y a des clochines émeutes, hein, dans le
0: quartier. Attends, j'ai un voisin qui habite pas très loin de chez moi, il était venu me voir.
4: Ouais, bah évidemment. Ouais.
0: Bah tiens, voilà,
4: il est là. Ouais, bah tiens,
0: il
4: bah
0: est
4: oui,
0: là.
4: C'est
0: bon.
4: Oh, salut, Tiflo.
0: Donc, tu peux pas faire du nudisme.
4: Je peux me dire que c'était beau à voir.
0: Oui. On imagine.
4: Ah, c'était quelque chose.
0: Tu voudrais pas faire l'émission en slip? Bah, mais là, t'as vu le temps qu'il fait.
4: Bah, si tu veux, on met. C'est vrai, il fait bon ici, là.
0: Non, mais ici, on est bien, ouais, ça. Nous, on est bien installés.
4: Allez, mets-toi en slip.
0: Bon, alors.
4: On enlève le slip.
0: Non, on fera ça cet été. Allez, on fera ça l'été prochain.
5: Pas bien.
0: Je vous ferai plaisir l'été prochain.
4: Soirée ludiste.
0: Alors, vous êtes à peu près tous d'accord. Il faut faire très attention. Ne retourne plus jamais chez lui. C'est le message de Priscilla. Le PQ.
5: Je crois qu'elle a pas envie, hein.
0: T'es un peu folle de rentrer chez ce mec sans le connaître plus que ça. Ouais, mais au début, tu nous as dit qu'il était gentil. Donc, bon.
12: Il était sympa. Ouais. Et moi aussi, je suis quelqu'un. J'ai pas confiance en tout le monde, mais disons que je fais assez confiance aux.
4: Non, mais bon, ouais, tu vois, en même temps, c'est compliqué, tu vas pas vivre dans la parano absolue.
5: Bah, ouais.
0: Oui.
4: Tiens, le mec, s'il avait.
12: De base, il me dit ça.
4: Oui,
12: du tout.
4: De base, le mec, il avait l'air normal.
0: Ouais, il a
4: pas quoi, il cache bien son jeu.
5: C'est ça l'histoire.
0: Ah, il faut se méfier parfois, ouais.
12: Et puis, il n'y a rien de sexuel, il m'a pas fait d'avance sexuelle, c'était vraiment se marier, quoi.
0: Ouais, mais bon, quand même, c'est quand même bizarre,
12: on
0: en premier rendez-vous,
12: mariage,
0: chez lui.
4: C'est un peu cash, ouais,
0: c'est quand même un peu bizarre, le mec, il propose de se marier, alors que le mec, t'es bon.
12: Bah, je fais comprendre, je dis que moi, c'était la première fois pour moi que je le rencontrais. Je dis, même si lui, ça fait 6 mois qu'il me regarde, moi, ça fait.
4: Oui, puis bon, tu te maries pas avec quelqu'un que tu regardes pendant 6 mois, quoi.
0: Lui aussi.
4: Mais il a, quand il parle et tout, il a l'air normal ou t'as l'impression, comme on dit chez moi, qu'il a un grain? Ou peut-être même plusieurs grains.
12: Un grain équivalent de pétoplasme. Ouais, c'est ça. Pour lui, c'est normal d'observer quelqu'un, de le suivre, de lui parler de mariage au premier rendez-vous. C'est ça que je trouve bizarre et qu'il a un grain.
0: Donc, si vous venez d'arriver, on est avec Aurélie et son voisin qui lui a avoué que depuis 6 mois, il la regardait régulièrement à travers l'œil du Judas, qu'il la regardait par la fenêtre et qu'il te suivait également. Mais il te suit où quand il t'a dit qu'il te suivait? Il te suit où?
12: Bah, je lui ai demandé jusqu'où, il m'a pas répondu, je voulais savoir et il m'a dit, ouais, on s'est croisés, je t'ai dit bonjour. J'ai dit, mais je t'ai dit quoi? Il m'a dit, bah, tu m'as dit bonjour. Mais moi, quand j'ai mon chien, je calcule pas les gens.
0: Oui, puis t'as un mec qui dit bonjour dans la rue.
5: Oui, tu dis bonjour.
4: Oui, ça se fait, quoi.
5: Tu fais pas forcément attention.
0: Ouais, non, puis tu lui dis, je connais pas, bon, peut-être que lui me connaît, j'ai vu quelque part, salut. Mais voilà. Qu'est-ce que vous nous dites? Elle devrait regarder les épisodes des Petits Secrets entre voisins. Elle trouverait peut-être la réponse à son problème. C'est quoi ça, un petit secret entre voisins?
3: Ah, putain, c'est très mal joué, mais c'est.
5: C'est nul, ça, non?
3: Ouais, c'est une espèce de mini-série qu'il y avait sur TF1, non? Petits Secrets entre voisins, je crois.
0: Ah, c'est le truc qui passait le matin.
3: TF1, et après, ça marchait tellement plus que c'était sur TFX.
0: Ah, très bien, oui. Ça, c'est ouais. Sur TFX.
3: C'est ça, ils sont passés en Ligue 2.
0: C'est un peu mauvais signe.
3: Ouais, c'est ça. Et ouais, c'est que des petites histoires comme ça entre voisins où il y avait souvent, des histoires d'espionnage, c'est vrai.
0: Est-ce qu'il est célibataire? Il y a plusieurs qui sont arrivés en cours là. Est-ce qu'il est célibataire? C'est PA qui nous laisse, qui nous laisse un message. Il est célibataire, mauvaise nouvelle. Et est-ce que toi, t'es célibataire? Parce qu'il y a Guette qui nous. Il est où Guette? Il est là. Qui nous dit t'as qu'à envoyer ton mec. Ouais, mais t'as pas de mec, toi. Si.
12: Bah en fait c'est ça, c'est qu'il a remarqué en m'attendant que j'avais pas de gars.
4: Oui, et puis pour envoyer ton mec, au final le mec il a rien fait, tu vois. Ouais. Quoi, je veux dire, il a pas.
1: Il a pas fait un truc chelou.
4: Ouais, tu vois, il t'a dit qu'il te regardait, mais mis à part
0: oui,
4: ça, tu vois.
0: Il te regarde.
4: Non, mais mis à part ça, quand t'étais chez lui, tu vois, il a pas eu de geste déplacé, ouais, voilà, il a pas. Tu sais, il t'a pas séquestré.
12: Non.
0: Ouais. Pas encore, en tout cas.
4: Non, mais de toute façon, oui. Tu nous as bien dit que tu ne retournerais plus chez lui, tu ne l'inviterais pas chez toi.
0: Je trouve que c'est une très bonne idée.
4: Non mais ou alors tu peux lui dire, si tu le recroises et qu'il te parle, tu dis ouais. Non, ou alors tu dis écoute, j'ai oublié de te dire, mais en fait moi je suis en couple avec quelqu'un, quoi.
0: Ouais, c'est, tu trouves, ouais, c'est l'histoire du couple, c'est pas mal ce qu'il disait Guette là, toi.
1: Ah, t'as calmé, ouais.
0: Même si t'as pas de mec, tu lui dis que t'as un mec.
1: Sauf si le mec, ça fait 6 mois qu'il t'observe, il a remarqué que t'avais pas de mec.
0: Dans ce cas-là,
4: qu'est-ce que t'as pas regardé dans ces placards s'il y avait pas l'ancienne locataire où tu habites maintenant? Ah, ben l'ancienne locataire, elle est là, regardez.
0: Est-ce qu'il n'y avait pas un jeu d'osselet sur la table du salon, par exemple?
4: Non, il y avait un squelette en déco. Et il y avait un crâne en cendrier.
0: Bon, il y en a qui disent quand même qu'il faut faire attention parce que le mec est bizarre. Il y en a d'autres qui disent qu'il n'y a rien, que c'est juste un mauvais dragueur.
12: Bah, non, mais tu sais, tu dis, tu descends chez toi avec une bombe au poids ou un truc comme ça. Après, moi, j'ai peur.
0: Qu'est-ce que vous feriez?
1: Protéger,
0: tu ferais ça, Samy, toi?
1: Si j'étais une meuf, ouais.
0: Ah, tu ferais
1: un mec, non, je m'en fous, mais une meuf, tu te sens moins en sécurité, le mec, il peut.
12: J'ai un chien de 36 kilos, donc ça devrait aller.
1: C'est mieux que la bombe.
0: Ah, ça, c'est mieux que, c'est vrai, c'est mieux que la bombe. C'est vrai qu'avec le chien.
5: Ah, ouais, c'est pas mal, ça.
0: C'est vrai que moi,
12: quand. Je l'ai pas toujours, tu vois, quand je rentre du boulot ou quoi.
0: Ouais.
12: Après, comme
4: mais mec, tu sais.
12: Il m'a juste déclaré sa flamme comme ça en me disant oui, puis au fait, ça fait 6 mois que je t'observe, mais. Non.
4: Mais il est simplet.
12: Ouais, il est un peu simplé.
0: Ouais, donc c'est peut-être un dragueur maladroit. Voilà, moi je pense que.
4: Non, ou alors c'est peut-être un mec un peu limité, tu vois, et le mec il s'est un peu amouraché de toi, quoi.
0: Ouais.
4: Non, mais il y a des gens comme ça.
1: Après,
4: j'en suis victime. Non, mais tu sais, des fois, il y a des gens qui sont un peu limités.
0: Ah, oui, je vois tout à fait.
4: Mentalement, et ils s'attachent, mais en fait, c'est pas des gens méchants. Ouais, c'est lui, il se rend pas compte. Tu vois,
12: c'est ce que je me dis.
4: Il a peut-être pas. Tu sais, il se rend pas compte de ce qu'il fait vraiment. Non, mais je parle à Aurélie.
1: Malade.
4: T'es traqué. Tu vois pas mes yeux, j'ai des lunettes de soleil.
1: Ouais, je vois bien comment tu regardes, t'es en face de moi.
4: Bah, pas du tout, mais je regarde l'affiche d'Aurélie.
1: Ouais.
0: Aurélie de Lyon avec son voisin qui l'a invité à la maison. Donc il est un peu simplet, il est un peu simplet. Tu l'as trouvé un peu simplet, mais surtout très très très très, très inquiétant, parce que le mec t'a quand même dit, Aurélie, je te suis, je te surveille. Je te regarde depuis 6 mois.
4: C'est vrai que ça c'est quand même.
5: C'est pas très rassurant.
0: Et le mec t'a quand même.
12: Ça fait penser à You, la série You avec. Je sais pas comment il s'appelle l'acteur, mais.
0: J'ai pas vu ça.
1: La meuf, regarde,
12: au début, il observe les meufs, il apprend à les connaître de loin.
0: Et après quoi, il les tue?
12: En fait, quand il les rencontre, ça fait au moins un an qu'il connaît le dos.
1: Il connaît leur vie, ouais.
0: Non, mais
4: c'est sur quoi ça?
1: Netflix?
4: Oui, non, mais d'accord. Ouais, c'est Netflix, non? Quelle plateforme?
1: Netflix.
12: You.
1: Tu me dis, c'est quoi la série? Sur Netflix.
0: Non, mais on a compris, c'est You, mais c'est vrai. Donc c'est sur Netflix. Là, je vais regarder You. Ouais, enfin, il fait penser à un psychopathe. Alors, il y a plein de messages que vous envoyez depuis tout à l'heure. Joshua, tu me dis.
12: Mais si c'était vraiment un psychopathe, on est d'accord qu'il me l'aurait pas dit.
5: Bah, on sait jamais.
4: Ça dépend.
0: Genre, ils sont complètement tarés.
4: Non, mais moi, je miserais plus sur le mec un peu simplet.
12: Ils sont dans les bras, genre, ouais, trop bien.
0: Et tu l'as recroisé depuis dans ton.
12: Bah, là, je viens de sortir mon chien et je crois qu'il m'a appelé. Je suis sortie par l'autre porte, voilà. Du coup.
0: Ah, ouais, non, mais ça,
5: c'est. Ça va être pratique de faire gaffe à chaque fois.
1: Une psychose.
0: Ouais, ouais.
1: C'est pas bon, ça.
4: Mais tu t'entends bien avec tes autres voisins?
12: Bah, ils sont super discrets, hein. On n'est pas beaucoup dans l'immeuble et ils sont chacun.
4: Non, mais déjà, tu pourrais les mettre au courant, tu sais, limite, ou. Tu sais, dire, ouais, faire attention parce qu'il y a le mec de l'immeuble d'à côté, ou bon, je sais pas où il est par rapport à toi, mais. Ouais, ouais, il est bizarre.
5: Ouais, ouais, pourquoi pas. Ouais.
4: Tu vois, déjà, chacun, comme ça, peut un peu se. Voilà. Si
5: tout le monde va
4: truc,
5: surveiller, tout le monde va passer sa vie derrière le.
4: Voilà, en fait. Non, mais bon, ce qui est malheureux, c'est que. Ce genre de mec, tu sais pas sur quel pied danser, quoi.
5: Ah ouais, c'est ça, exactement.
0: Voilà, moi, je danse comme ça, sur les deux pieds, comme ça, pied droit, pied gauche. Ah ouais, t'as vu, je danse bien.
4: C'est
0: comme ça là.
4: C'est spécial quoi.
0: Voilà, ouais, là, bah je redanse dans l'autre côté, regarde. Hop là.
4: Ouais.
0: Regarde.
4: Bon Dieu. C'est pas Jojo.
0: Ouais, donc c'est, je te dis, c'est partagé sur les messages. Regarde, t'es tombé sur un barge, attention à toi, message de Mucus. Salut à toi, Mucus. Est-ce qu'il a une voix de pervers, s'inquiète Marilyn. Si ça va trop loin, qui porte plainte, elle te dit également, Marilyn.
4: Ouais, mais tu vas porter plainte contre quoi? Parce que le mec, t'as rien fait au final.
0: C'est surtout un psychopathe pour
4: les keufs. Tu vas aller voir les keufs, tu vas dire, ouais, le mec, il me regarde. Mais tu sais, les keufs vont te dire, ouais, mais je suis pas plus content, c'est pas interdit de regarder quelqu'un, quoi.
0: Ouais.
4: Puis t'as aucune preuve sur le fait que, tu vois, il
0: ignore l'homme, ça, ouais. Non, on te dit. Il y en a plusieurs qui disent de l'ignorer. Il y a Charles qui nous envoie le message.
4: Non, moi je lui dirais que je suis en couple. Stéphane, écoute, je crois que. Ouais,
0: Stéphane, vas-y, du 5-9, faut l'ignorer.
4: Ouais, j'ai oublié de te dire la dernière fois, mais moi en fait j'ai quelqu'un dans ma vie, voilà, c'est gentil, mais.
1: Ouais, mon mec il me surveille, il est un peu relou, tu sais, t'en fais un peu des tonnes.
4: Ouais, ouais, voilà.
1: Tu lui fais peur en fait.
4: Si vraiment il est relou, tu lui dis écoute, et puis il risquerait de venir te péter la gueule. Donc déjà que t'es pas très Jojo, j'aimerais pas que j'aimerais pas qu'il te termine.
0: Ah, vous vivez peut-être en direct le début d'un épisode de Faites entrer l'accusé.
5: Ah non, horrible, arrête.
12: Je pensais à Crime et Faits divers, mon Dieu.
0: Ou alors, ouais, ou alors un truc comme ça.
12: Non, non, non.
0: Voilà, si ça la rassure, elle peut aller porter, déposer une main courante juste pour prévenir le moindre souci dans le futur.
4: Non, mais ils la prendront même pas. Rien en fait.
0: Ouais, il se passe rien en fait, ouais.
4: C'est chez moi, il y avait un dingo.
0: Sors toujours avec ton chien aussi, il y en a plein qui nous disent ça.
4: Moi, il y a un dingo qui m'a fait chier pendant 5 ans.
0: Ah oui, t'as eu un taré, toi qui me suis.
4: Ah, ouais. Un vrai taré. Ah, ouais, c'est-à-dire que le mec.
0: C'est pas mon blaze.
4: Non, c'était pas Cédric. Non, à lui, bon. On aurait réglé le problème entre nous. Non, non, mais moi, c'était un vrai fou en fait. Le mec, il me harcelait, il avait trouvé mon adresse. Le mec, il venait en bas de chez nous. Mais un vrai gueudin, quoi. Et nous, tu vois, par exemple, bon, on avait déposé plainte, machin. Le mec, il était convoqué, il y allait pas. Bon, des histoires. Ça nous a bien fait chier. Non, non, mais en plus, il menaçait d'envoyer des gens. Bon, un truc horrible. Et un jour, en fait,
0: il est tombé sur un.
4: Ah non, mais lui, en plus, il était déjà connu. Il avait plein de trucs sur lui, quoi.
0: C'est dans psychiatrique.
4: Non, mais pas que psychiatrique, un peu dans tous les domaines.
1: Ah,
4: quoi.
1: Ça fait plaisir.
4: Non, mais en fait, le truc, c'est que dans le mec. Non, moi, quand c'est à devenir chaud, c'est que moi, il m'envoyait des trucs. Ouais, je vais envoyer des mecs chez toi, ils vont violer carriole, machin. Bon, bah, oui, forcément, au bout d'un moment, tu quand même fais que plus gaffe.
5: Clair.
4: Et on avait déposé plainte, et un jour, il se trouve que le mec était en bas de chez nous, quoi. Et on avait sympathisé avec les keufs, on les avait appelés, ils avaient des boulots en moins de 5 minutes. Il l'avait contrôlé, mais tu sais, comme il nous avait dit, en fait, le mec, en soi.
0: Tant qu'il a rien fait, on peut rien faire.
4: En fait, t'as la liberté de circulation. Donc, toi, tu vois, le mec qui te regarde, tu vas aller voir les keufs, en fait, t'as ma courante, ils la prendront même pas parce qu'il y a absolument rien, quoi.
0: C'est vrai qu'il a rien fait de mal, il t'a invité chez lui, t'y allais, il t'a pas forcé, il t'a pas enfermé.
4: Ouais, tu vois, t'étais consentante et c'est pas interdit de regarder quelqu'un, quoi.
0: Ouais. Bon, écoute.
4: Bon, après, n'empêche, méfie-toi quand même, quoi.
0: Bon, t'as un chien, ça c'est pas mal. Il y en a plein qui nous disaient qu'il faut.
4: Ouais, mais c'est vrai, quand tu rentres de boulot, il est pas avec toi, quoi.
0: Ah, fais comme moi, mets-le au boulot.
4: Oui, mais bon, il y a des boulots. Je sais pas si t'as 2 heures de transport en commun, c'est compliqué.
0: Oui, c'est vrai, avec le chien, ouais. Mais sinon, ouais, c'est vrai, avec le chien. Et parle-en au voisin, parce que c'est vrai que tu te sentiras un petit peu plus rassuré. Si,
4: moi, j'en parlerai.
5: Je pense que c'est une bonne.
4: Tu vois, tu dis, ouais, il y a un mec, il est bizarre dans l'immeuble d'à côté. Même, tu vois, les gens, ils vont être contents, parce que moi, tu les as mis au courant, parce que d'autres peuvent être concernés. Et tout le monde fera un peu plus gaffe, quoi.
5: Ouais, effectivement, ouais.
0: Ouais. Bon, écoute.
12: Parce que j'ai une voisine du même âge, bon, je parle pas beaucoup. Et je lui ai dit, et les autres voisins, tu fais pareil, tu les regardes, tu les observes quand ils sortent et tout. Il me dit, non, qu'avec toi.
0: Juste pour toi.
12: Je dis, c'est bizarre, quand même.
4: Okay. C'est pas de bol. Là, tu as
12: encore
4: dire,
12: la concierge du quartier, ça va.
0: Bonne chance, dis donc. C'est toi qui as tiré le pompon, ouais.
4: T'as pas de gardien dans ton immeuble?
12: Bah, si, visiblement.
4: Non, mais.
12: Non, mais
4: à part lui, je veux dire, t'as. Non, mais un vrai gardien, quoi, ou une gardienne.
12: Non, y a pas, non.
0: Ah ouais, c'est con.
4: Moi, y a un mec qui s'est masturbé devant mon immeuble.
1: Oh, mais non.
4: Dis
0: pas mon blaze.
1: Non, c'est pas moi.
0: Qu'est-ce que Carion nous a raconté, mais raconte pour ceux qui n'étaient pas là ce matin. Parce que on l'a raconté ce matin de manière soft pour pas vous traumatiser.
4: Non, mais en fait, le truc, c'est qu'il y avait un mec, je sais pas, garé, tu vois. Et le mec, il est resté des heures, tu sais, dehors, il faisait des allers-retours. Et en fait, il y a un voisin de l'immeuble. En plus, le pauvre vient d'arriver, tu sais, il est.
0: Il s'est dit où je suis tombé, tiens.
4: Non, mais en plus, tu sais, il est de Chine, donc le mec, je pense qu'il est. Il a dû se dire, c'est quoi ce pays de dingue. Et en fait, lui, il a bloqué sur le mec, a priori. Il a regardé par la fenêtre parce qu'il voyait que le mec, il rôdait devant l'immeuble. Donc il se dit, ouais, c'est quoi ce
0: mec. C'est un mec qui faisait des allers-retours.
4: Ouais, c'est ça, ouais. Et en fait, à un moment donné, a priori, le mec, il commence à se branler en pleine journée. Hein.
1: Là, c'est le mec que tu m'as appelé, là. Tu m'as dit, ouais, il y a un mec.
4: Ouais, c'est lui.
1: Parce que Romain, lui, m'appelle. Il me dit, ah, faut que tu viennes, il y a un mec chelou.
4: Non, je t'ai pas
1: flippé.
4: Ah non, mais attends, le mec, s'il te plaît. Non, mais il reste 5 heures devant chez toi.
1: Ah, il s'est branlé devant chez moi. Tu m'as pas dit.
4: Non, mais ça, moi, je l'ai su après parce que j'étais pas là. Et en fait, c'est le voisin parce que nous, en fait, on l'a croisé et il nous dit, tiens, en anglais, en plus, on parle super mal anglais. Il dit, ouais, il y a un mec bizarre. Mais sur le coup, il nous a pas dit, ouais, le mec s'est branlé, tu vois. Mais le mec, il avait l'air traumatisé.
1: Imagine, t'arrives dans un immeuble, t'as un mec en face qui se branle.
4: Le lendemain, on croise sa propriétaire qui est chinoise aussi, mais qui parle français et on s'entend bien, tu vois. Et elle me dit, ouais, vous avez pas vu hier. Je lui dis ouais, le mec qui était là toute la matinée, tout ça. Elle me dit non, mais elle me dit, c'est masturbé en fait.
0: C'est pas mon blague, c'est masturbé.
4: Il s'est masturbé en regardant son locataire, quoi. Et le mec, il était tout traumatisé.
0: En fait, il regardait le mec et il se branlait.
4: Non, parce qu'en fait, le mec, vu qu'il voyait qu'il y avait ce mec qui traînait en bas, tu vois, il s'est dit, ouais, le mec, il est chelou.
5: Ah bah oui, forcément, oui.
4: Et en fait, lui, il l'a regardé.
0: Le mec, il se branle dans la rue, c'est...
4: Non, mais le mec, en fait, il l'a fixé. Et l'autre, en fait, en bas, quand il a vu que le mec, le chinois, là, de mon immeuble, le fixait...
0: Il a sorti sa queue.
4: Le mec s'est mis à se branler.
0: Il a sorti sa queue.
4: Ah bah, a priori, ouais. Mais en pleine journée, il était midi, hein.
0: Mais c'est le même mec dont nous parlait Cariol, qui, elle croyait qu'il avait une arme dans la poche, et en fait, c'était sa queue.
4: Ouais, c'est ça, c'est lui.
0: En fait, il avait une grosse bosse.
1: Elle était armée, le mec.
0: Et Cariol le regardait.
4: Mais non, mais en fait,
0: Cariol regardait, croyait que c'était une arme.
5: Ah oui, donc.
0: Et en fait, c'était pas du tout une arme, c'était sa queue.
1: Juste il bandait.
0: Le mec bandait dans son, dans son fut, quoi.
5: Oui, bah écoute, c'est mieux que ce soit sa queue, hein.
8: Non, ça me fait plaisir. Je me réjouis pas de votre malheur, mais ça fait bien de vous entendre.
5: Ouais, c'est ça.
0: Bon, c'est pour ça qu'on vous attend. Aurélie, tu quittes pas, on va t'envoyer ton t-shirt Skyrock à la maison, à Lyon.
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1: On va rester dans les pervers jusqu'à minuit, puisque après les voisins pervers, on va parler des pervers de rue et des pervers également qui traînent sur les réseaux sociaux. D'ici à minuit, vous allez retrouver on va parler course à pied sur Skyrock. Vous allez découvrir un métier, une activité qui peut vous permettre de gagner de l'argent. L'activité de Strava Jockey. Il y aura les familles du double appel. Voilà, on termine ce week-end tous ensemble, ce mois de mai, tous ensemble avec des résultats à vous donner, les résultats du clash de la drague, hein, le dimanche dans la spéciale de Diffoul. On mélange les meilleurs clashs de Cédric contre les meilleurs clashs de Romano. Je vous donne le résultat ce soir, c'est du 68-32, hein, vraiment victoire très facile, très très facile ce soir, victoire de Romano qui remporte le clash de la drague, 68 pour Romano, 32 pour Cédric le Belge. Et bien évidemment, il y aura un nouveau clash demain soir à pas louper entre Cédric et Romano, à pas louper également du son dans la spéciale. On se met Gazo et Nino, ça va être l'un des gros sons de l'été, c'est sur un son de Zekpi. C'est Avion de chasse, c'est maintenant sur Skyrock.
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0: 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Alors le meilleur pour l'instant, c'est le fils d'Agathe qui a laissé le frigo ouvert pour que sa maman elle ait pas chaud. C'est super ça. Vous avez d'autres conseils vous?
3: Moi ce que je fais, je vous conseille de faire quand il fait vraiment très très chaud. Vous pouvez poser la bouteille congelée devant le ventilo, ça rafraîchit de ouf la pièce.
1: Mettre un sopalin avec
5: Tu peux mettre aussi une serviette mouillée sur ton ventilateur.
0: Serviette mouillée sur ton ventilateur, comme ça fait un court-circuit, c'est pas mal. Ouais, tu c'est pas mal ça, quand même. Non, mais on a de bonnes idées.
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1: Et vous débarquez tout de suite en direct, il y a Jessica de Paris. Salut Jessica.
2: De Paris. Bonsoir.
1: Salut la parisienne, comment ça va Jessica?
3: Coucou. Salut.
1: Jessica, oui, on parle des propositions bizarres qu'on
2: vous
1: a faites.
2: Des mecs chelous.
1: Ouais, des mecs chelous,
2: ouais,
1: des propositions
2: voilà,
1: bizarres qu'on vous a faites sur les réseaux, dans la vie en général. Il y aura Olivia aussi qui est avec nous en direct de Lyon. Tiens, salut Olivia.
4: Alors moi ça concerne plutôt donc deux demandes que j'ai eues, deux demandes bizarres dans la vie réelle.
1: Ah, pas sur les réseaux.
4: Ah non, pas sur les réseaux. Non, non, moi c'était vraiment face à face, dans la rue en fait.
1: C'est encore pire, hein, avec sur les réseaux
4: t'allais... Ouais, c'est encore pire.
1: Ouais.
4: Donc je rentrais de boîte avec une copine, on marchait, et là on voit un mec torse nu en caleçon débouler devant nous, se mettre à
3: genoux. Déjà, c'est normal, dans la rue.
1: En caleçon.
4: C'est ça, il devait être 2-3 heures du matin.
1: Ah voilà. Oui, en plus.
3: Il avait des affaires dans la main ou il se baladait comme ça
4: Ah non, il avait un portefeuille, il était en basket et en caleçon.
1: Okay.
3: Déjà, voilà. Tu te dis qu'il est chelou, le gars.
4: Déjà, on se dit qu'est-ce qu'il. Bah, au départ, je pensais qu'il avait un problème, en fait. Et puis, il arrive devant nous, il s'agenouille. Il nous dit les filles, frappez-moi et je vous donne de l'argent. Mais mettez-moi des grosses claques. Je veux que vous mettiez des grosses claques.
3: Moi, je pars en courant, moi.
5: Et volontiers.
1: Sa vie le fait.
4: Moi, ça, on était deux, on n'avait pas peur. Enfin, donc,
1: sinon, c'est quoi, il voulait que vous le gifiez.
4: Donc, en fait, il voulait qu'on le gifle et nous donner de l'argent. En fait,
1: Omar, s'il te plaît, dis pas mon blase. Appelle-moi Chyprine.
3: Non, mais c'est flippant.
4: Il ressemble un peu à Cédric d'ailleurs.
1: Ah, bah gars, voilà, mais je t'avais dit de pas dire mon blaze.
5: Mais
1: du coup, mais le mec, il était bourré, défoncé que... ou il avait l'air normal?
4: Non, non, il avait pas.
1: Pas normal, bon,
4: il avait
1: si
4: l'air
1: veut,
4: normal.
1: Oui,
4: il était pas très âgé, il devait avoir, je sais pas, 25, 28 ans.
1: Putain.
4: Et il avait pas l'air défoncé, quoi. Foncé tout, on l'a envoyé chier. Donc il est reparti penaud.
1: Ah, vous l'avez pas fait?
4: Non, elle a.
1: Combien il voulait vous donner?
4: Je sais pas, déjà, il voulait nous donner 40 balles pour une, et ensuite, si vous voulez qu'on recommence, et il a dit, je vous donnerai plus.
1: Bah, écoute, moi, je sais même pas, moi, je pense pas que je l'aurais fait, parce que taper sur quelqu'un, je sais pas, ça m'a.
5: Non, mais tu veux une baffe.
4: Ouais, puis non, puis tu sais, tu dis que le mec, il arrive comme toi, enfin, il.
3: Ah, bah, ouais, tu dis déjà que c'est un
1: problème. Ouais, tu dis, ouais, il a un problème.
4: Voilà, c'est ça, tu dis que c'est un fou.
1: Non, mais il s'exprimait normalement, quoi, je veux dire, le mec, ou.
4: Non, non, il s'exprime totalement normalement.
1: Moi, je serais pas Cédric. J'aurais peut-être mis une baffe, alors.
5: C'est pas toi, Cédric.
3: T'as vu? Non, mais même s'il parle normalement, le mec, il se balade en basket, en caleçon, avec un portefeuille dans la main, déjà.
1: Excuse-nous, Marie, vu tes potes, comment tu peux juger les autres, quoi.
5: Ouais.
1: Oh, petite attaque amicale.
4: C'est
3: quoi,
4: Marie,
3: ça?
4: Arrête de te laisser faire. Voilà. Arrête de te faire chier, Marie.
3: Non, tu sais, au bout d'un moment, je réponds
4: Marie,
3: plus.
1: Karim, tu l'aurais fait, toi. Le mec, il te demande une baffe, il te donne 40 balles.
5: Oh bah oui.
1: Ouais, franchement, gratuit, mais tu lui en mets une petite, quoi.
5: Même gratuit, hein, je le baffe.
1: Non, mais le mec, il dit, ouais, 40 balles, tu lui mets une gifle.
5: Il est heureux derrière.
1: Non, mais sans le tarter, tu sais, pas, c'est lui mettre un truc. Tu mets une petite baffe, tu vois.
5: Il dit, plus fort, plus fort.
1: Bah, tu dis, là, c'est plus cher.
4: Non, je me suis dit, c'est chelou, le mec, il arrive comme ça, tout seul, il nous demande ça. Je me suis dit, ça se trouve, il a des potes pas très loin qui le filment, j'en sais rien.
1: Je suis seul à pas le faire dans l'équipe. C'est vrai que tu le fais, toi.
5: Ah, j'en mets deux, moi, je me suis
1: dit. Et toi, Guigui, tu fais, toi?
5: Ouais, je pense que je le ferais, mais je me dirais, putain.
1: Tu es beaucoup plus kinky que je le pensais, c'est quand même moi le plus normal.
3: Ah ouais?
5: Non, mais après, c'est vrai que le délire est chelou, hein, mais bon, je sais pas. Ouais. Tu prends le 40 balles, tu lui mets une tarte, vas-y.
4: C'est chelou.
1: Mais le mec, quoi, ça l'aurait.
5: J'aurais du mal à lui mettre une grosse tarte, par exemple.
1: Le mec est en caleçon, tu penses pas qu'il serait branlé pendant que tu le tapes?
4: Je sais pas. Bon, ça, je suis pas allé.
1: Non, mais peut-être que le mec, il habitait pas loin, tu vois. Et c'est un... Bon,
4: ouais,
1: le mec est clairement tordu, hein, mais. Non, mais justement, la baffe, ça lui aurait peut-être un peu les idées en place.
5: Ça met les idées en place.
1: La limite, c'est même du social que tu fais, c'est même
5: ça.
1: Du médical.
5: Mais c'est ça.
1: Et la deuxième, le deuxième truc qui t'est arrivé.
4: C'est vrai que. Et la deuxième chose, pareil. Alors, pratiquement au même endroit, en fait, je bosse. Enfin, je passe par une gare, en fait, quand je vais travailler. Et pratiquement au même endroit. Donc là, par contre, il était 8h30 du matin. Donc je sors de mon tramway, je marche.
1: Ouais.
4: Et je vois un gars en vélo avec des écouteurs qui, bon, moi j'avais mes écouteurs aussi, qui a l'air de me faire signe, qui me demande quelque chose. Donc je pensais qu'il allait me demander son chemin.
1: Ouais.
4: Je retire mes écouteurs et il me dit il chuchote parce qu'il y avait du monde à côté. Et pareil, il me demande la même chose en fait. Est-ce que ça te dit que je te paye pour que tu me tapes?
1: C'était son cousin.
4: Et ça a toujours, et les deux là, pareil, c'était des jeunes, c'était même pas des vieux ou quoi que ce soit, des vieux pervers. Non, c'était des mecs qui avaient moins de 30 ans, ah, quoi, ouais. À chaque fois.
1: Mais t'as quoi comme allure, toi? T'es un peu dominatrice, t'es un peu femme
3: sur deux? Ouais, parce que c'est bizarre,
1: sur...
3: Il
5: y a un truc qui peut les attirer.
1: Ouais, femme sur deux, toi, tu t'habilles comment?
3: Ouais, ouais.
1: En petit tailleur, tu vois, serré.
4: Non, non, pas du tout. Soit en basket ou en boots, enfin, normal, quoi.
1: Voilà, vous sortiez de soirée, donc vous deviez être jolie.
4: Alors, bon, la première soirée, ah ouais, la première, on était apprêté, voilà, soirée. Mais là, le matin où j'allais au boulot, j'étais en basket, quoi. Donc,
2: Ouais, mais tu sais, en même temps, ça veut rien dire. Hein. Regarde Carriole, quand le mec il a sorti sa bite en courant, oui, il était 8h du matin.
1: Hein. Et le mec était content, il faisait son jogging.
2: Ouais, et le mec a baissé son ben
3: devant. Ouais, en courant, ouais.
1: Tiens, il y a l'ange qui dit moi, je le frappe pas, c'est à coup à ce qu'il porte plainte, le con. Ouais, c'est vrai.
4: Ouais, non, on mais dit c'est ça. Ça, mais ouais, non, mais c'est ça. Moi, franchement, le premier, c'est ce que j'ai pensé. En plus, il y a un hôtel de police pas très loin.
1: Ouais, c'est vrai. Ouais.
4: Je me suis dit, on sait jamais, quoi.
2: Non, mais bon, le mec, tu lui mets une petite baffe, il va porter plainte.
5: Qu'est-ce qui va se passer?
2: Ouais, ça va rien faire.
1: Hein. Ah, tu sais, moi, plus les dingues restent loin de moi, mieux je me porte. Là.
5: C'est vrai.
2: Ouais, mais bon, là, c'est lui qui vient à toi, le mec qui veut se faire tarter pour 40 balles.
1: Ouais, ouais. T'as eu raison de pas le toucher. On ne sait jamais, il porte plainte. Il y a plusieurs qui nous disent ça.
2: Il porte plainte, tu n'auras rien. Au mieux, au pire, t'as un rappel à la loi. Tu sais,
5: pour une gifle.
4: Ouais. Pour nous prendre la tête.
5: T'as capté, maintenant, ça peut
4: rigoler si on s'est barré, quoi.
5: Le truc qui tourne là, c'est surtout chez les footballeurs en Espagne, ça commence à arriver en Italie. Maintenant, quand ils baissent des meufs, ils leur font signer un contrat.
3: Ah oui, j'ai vu ça.
1: Je serais footballeur, je ne suis pas pareil.
5: C'est hallucinant. Et donc, ils expliquent que ça n'a aucun poids légalement. Mais en fait, les mecs, entre eux, ils sont passés ce contrat-là en pensant que ça sert à quelque chose.
3: Ça
5: sert à rien parce qu'en fait, t'as pas le droit de faire signer un contrat à quelqu'un. Donc, en gros, je vais te baiser, tu portes plainte.
1: T'es footballeur aujourd'hui, tu te branles parce que tu sais jamais ce qui
5: peut arriver. Les mecs sont tellement en panique qu'ils font signer des contrats.
2: Oui, et puis en plus, la législation, c'est pas la même dans tous les pays.
5: Ouais, c'est ça, ça a commencé en Espagne en fait.
2: Par exemple, en Suède, tu baises une meuf. Je parle de la Suède parce qu'il y a eu l'histoire avec Mbappé. Bon, de toute façon, je sais pas où c'est en est ce truc. Bon,
1: lui, il a dit qu'il avait reçu aucune convocation.
2: Ouais. Là-bas, la loi, elle est chelou. En fait, là-bas, admettons, tu couches avec une meuf, elle est bourrée. La meuf, le lendemain, elle dit ouais, il m'a violé. À partir du moment où la meuf était bourrée.
5: Il faut qu'elle était bourrée, par contre, ouais.
2: Ouais, mais si elle prouve qu'elle était, je suis même pas sûr d'ailleurs.
1: Ça va être sympa pour draguer.
2: En fait, elle dit qu'elle est. En gros, elle dit que la meuf, elle dit qu'elle a été violée. C'est au mec de prouver qu'il l'a pas violée, quoi. En fait, il considère que le mec est coupable déjà. Ouais. Et c'est à toi de prouver que tu n'es pas coupable.
1: Il doit y avoir une recrudescence de branlette en Suède. Je pense que les mecs se branlent, c'est beaucoup moins risqué.
3: Ouais, c'est clair.
1: Parce que t'as mal, ne portera pas plainte contre toi.
5: Ouais.
1: Non mais c'est de plus en plus, plus compliqué. T'imagines, t'es avec une meuf, t'as une belle, une histoire qui démarre, c'est mignon.
5: Non mais si t'es obligé
1: de faire signer un truc pour. Et en plus, ça sert à rien. Jessica, merci du.
2: Oh, vous inquiétez pas, on n'a pas ce problème, on n'est pas footballeur.
5: Ouais, c'est ça.
1: Oui, c'est vrai. Ouais. Bisous, Jessica.
4: Bah, merci à vous. Bisous. Il y a besoin d'avoir un petit maillot.
1: Oui, on
4: t'arrive à vous avoir.
1: On t'envoie le t-shirt Sky et reviens quand tu veux, Jessica.
4: Ok, bah super.
1: Salut.
4: Merci,
1: passe
4: une bonne soirée. Au revoir, l'équipe.
1: Et Nebrain nous dit, vous auriez dû y aller quand même. Jessica est ta copine, en tout cas pour la première histoire. S'il porte plainte, il va dire quoi, le mec? Il est en caleçon dans la rue. Les mecs vont l'enfermer, lui. Oui, c'est possible.
4: Ouais, c'est vrai, mais bon.
1: C'est possible. Bon, bouge pas.
4: Pour la prochaine fois, on ne sait jamais ça y est, je perds mes mots.
5: Tu vas y arriver.
4: Ça m'est arrivé deux fois, donc pourquoi pas trois?
2: Bon. On verra la prochaine. Rappelle-nous pour la prochaine.
1: N'hésite pas à nous rappeler quand tu veux. Salut, Jessica. Okay. Bisous à toi.
3: Ciao.
1: Olivia est en ligne avec nous. Salut, Olivia. Olivia, t'es à Lyon. Et t'as 30 ans, toi, c'est ça?
6: C'est ça, exactement.
1: Alors toi aussi, t'as fait des rencontres un peu cheloues?
6: Alors j'en ai fait une, c'était pendant un festival d'électro, donc c'était en journée, ça a commencé en journée. On était à l'extérieur et je suis en train de danser et là il y a un mec qui m'avait repéré, je pense, depuis quelques temps.
1: Ouais.
6: Et qui s'est approché de moi, c'était un mec qui était plutôt jeune et il m'a demandé... Si vous pouvez me lécher les pieds pour 50 euros. Voilà.
1: D'accord.
5: Et alors,
6: je lui ai demandé s'il était d'accord pour 500.
1: Et alors,
6: il a refusé.
2: C'est trop. Ouais, non, mais toi, t'as été très gourde.
5: T'as mal joué.
1: Non, mais t'as tenté le coup, quoi.
6: J'aurais pas fait ça pour 50 euros. Hein.
5: Non, mais pour 100 euros, tu l'aurais fait.
6: Non, moi, mon prix était fixe.
5: Ah, ton plancher, c'était 500, d'accord.
1: Putain, pour 500 euros, tu te retrouves avec la baffe d'un type sur les yep.
6: Ah, j'en ai rien à faire.
1: Ah, ou non, mais je peux comprendre. Hein, je peux comprendre.
2: Au pire, après, tu te laves les pieds. Hein.
1: T'es en festival.
6: C'est ça. Après, oui, c'est un festival, donc c'est délicat. Donc 500, c'est un minimum.
2: De toute façon, tout le monde finit sale.
1: Oui, mais bon, avec la baffe.
5: Les meufs, elles sont pieds nus, elles dansent dans l'herbe.
1: Toi, t'aurais fait, Romano, 500 euros les pieds.
2: Comme ça,
1: le mec, il est là, il arrive.
2: Sur un festival.
1: Oh là, je suis en train de danser, j'en peux plus, je m'appelle Chibrine, je peux te lécher les pieds.
2: Je dis, c'est mignon comme prénom.
1: Ouais, bah, tu trouves.
2: Mais on m'a dit que tu préférais que je te bifle.
1: Samy, tu ferais?
5: Non, je pense pas.
1: 500 balles.
5: Ouah, ça me gêne.
2: Non, mais c'était chiant en festival.
5: Ouais, mais en même temps, je pense que c'est le seul moment où un peu éclaté. Tu fais
2: tiens, c'était éclaté. Le mec, il te dit, vas-y, je te laisse les pubs pour 500 balles.
5: Ouais, je pense ça, ouais.
2: Je dis, allez, donne-moi les 500 balles, tiens, régale-toi, quoi.
5: Carré, tu m'as chassé
2: au pire des cas, ce que j'allais te dire, au bout d'un moment, ça te casse les couilles. Le mec, tu lui m'attaques
5: à l'honnête. Allez, les gars.
1: Marie.
3: Ah non, en vrai, je ferai pas. Les non, photos, non. Ouais, mais en vrai, non.
2: Gratos.
1: Et toi, Guillaume ?
3: Non.
5: Non, je ferai pas parce que.
1: Ouais, quand on en parlait tout à l'heure, j'ai vu ta. Je connais.
5: Fait lécher les pieds.
1: J'ai vu ta tête qui. En fait, moi, j'ai. De droite à gauche.
5: Moi, j'ai un autre problème, c'est que je suis très chatouillé les
1: comme
5: pieds.
1: Comme un chien dans la voiture, vous savez.
5: Bah ouais. Ouais. Non, mais j'ai. Vraiment, ça me chatouille beaucoup les pieds, donc si elle me lèche les pieds, je vais lui mettre un coup de pied, elle va perdre une dent, tu vois.
1: Ça s'en bat, là, Cédric.
7: Ah non. Ça la photo, plus. Ouais, mais pas me faire lécher, non. Ah,
2: bah le mec, je peux te dire, avec Cédric, il s'arrête tout de suite.
5: T'as vu la gueule.
2: Ouais, rembourse-moi, s'il te plaît.
1: Bon, merci, Olivier, on te fait un gros bisou.
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1: On dirait salut, 91,
3: Carole. Salut
1: Carole.
3: Salut.
1: Coup de gueule salut, contre salut. Les mecs et les applis de rencontre dans c'est un instant. Tôt.
8: Ouais, je suis énervée.
1: Carole, tu as la parole.
7: Ok.
5: Pas mal.
2: Un coup de génie, ça.
8: Ah, d'ailleurs, ouais. juste une petite, un petit message à Diffoul. Tu peux penser à m'appeler pour les 1500 euros le matin ?
5: Ok, alors, c'est noté.
1: Je vais noter ça. Je vais noter ça quelque part.
3: Tout le monde te demande ça, non ?
1: J'offre énormément d'argent ce matin. On a offert 1500 euros dans le 60 à Julie. Qui était dans un. Qui est en train de bosser dans son car scolaire. Elle conduit un car scolaire et avec les collégiens derrière. Et elle a gagné 1500 euros. Bravo, Julie.
8: Bravo.
1: J'embrasse Lisa de Nice. Je vous ai récompensé beaucoup les filles. Laurence de Quimper. Et Youssef aussi à Paris.
3: Ah, il y a un mec.
1: Qui ont gagné. Bah oui.
8: Je baisse pas, je peux bien gagner un peu d'argent.
1: Mais c'est bien ça. Tu vas nous expliquer ouais, les applis de rencontre. Qu'est-ce que t'as critiqué
8: en fait,
1: sur les applis
8: là, c'est un coup de gueule parce que. Ça fait pas longtemps que je suis célibataire.
1: Ouais.
8: Et je me suis dit, je vais aller sur les applis de rencontre parce que j'ai des copines qui y sont.
1: Ok.
8: Moi, je suis une maman solo. Mmh. Et j'ai trois autres copines. Donc, on a un groupe de quatre filles, maman solo et tout. Elles sont sur les réseaux. On dit, bah, vas-y, va voir. Où j'y vais, j'y retourne et tout ça. Et j'ai l'impression qu'entre 2015-2017, où il n'y avait pas beaucoup d'applis, et maintenant, les mecs ne sont plus les mêmes, j'ai l'impression. Alors je sais que ça va faire réagir.
1: Écoutez bien, qu'est-ce qui a changé alors ?
8: J'ai l'impression qu'ils sont des princesses, ou bien ils veulent se branler sur toi, c'est-à-dire qu'ils parlent de cul. Non mais, tu sais, ça parle de cul tout le temps. Et au moment où tu leur dis, bien, on se voit, jusqu'à ils jouissent au téléphone, tu sais. Ils disent, ah putain, t'as une belle voix. Ça y est, je jouis, ça y est, j'ai joui, tu sais. Et du coup, tu dis, bah,
5: c'est des pervers, ça. C'est sûr.
1: Ah non, mais t'appelles un mec.
5: Mais tu fais pas Mela, toi, le soir.
8: C'est quoi le truc, là ? C'est pas qu'il y avait pas ça avant, tu vois.
1: Mais en gros, t'appelles un mec pour un date, par exemple, pour un rendez-vous. Le mec, ouais. Tu discutes avec lui, et le mec, il se finit, il se branle, et après, bon, c'est fini.
8: Ah, et après, on parle encore, et là, tu lui dis, bah, vas-y, viens, on se voit. Et ouais. Là, il va te dire, ah non, mais aujourd'hui, il pleut un peu, j'ai la flemme. Après, ça a été. Alors qu'on est à 10 minutes, on habite à 10 minutes l'un de l'autre.
2: Ouais, mais le problème, c'est quand. Tu sais,
1: non, mais il faut peut-être ça que pour se branler. Hein.
2: Et puis, une fois que tu t'es branlé, tu sais, t'as la flemme, quoi. T'as plus envie de.
8: C'est comme si tu. Se branler et baiser une meuf, c'est pas la même chose.
2: Ah non, mais je suis d'accord avec toi, mais tu vois, c'est comme, par exemple. Tu sais, je prends l'exemple, je sais pas, t'as un mec. Tu te branles avant d'aller en soirée, tu vois. En soirée, ouais. T'auras moins envie de brancher une meuf parce que tu seras déjà vidé les couilles.
5: C'est vrai, ouais.
3: Non, mais déjà, les mecs, ils sont pas motivés, c'est pas rigolo. Et tes copines, là, tu dis que vous êtes quatre.
8: Bah, du coup, en fait,
3: c'est
8: là,
3: la même chose.
8: Ouais, ta problématique, c'est quoi ? Parce que moi, je cherche pas de relation sérieuse à la base. Moi, je cherche juste au feeling, c'est-à-dire de voir, bien, on nique, on baise. En plus, pour moi, la sexualité, c'est grave important.
3: Ouais, mais tu l'as écrit sur ton profil, ça ?
8: Oui, j'ai écrit, on verra. Tu vois, j'ai écrit, on verra. Mmh. Et tu sais, quand tu vois que le gay se branle, c'est qu'on en parle vraiment. Maintenant, moi, j'ai des copines qui cherchent des relations sérieuses et elles, ces questions, c'était. Quand on cherche une relation sérieuse, est-ce qu'il faut coucher le premier soir ? En fait, elles arrivent à un stade où le gars, au bout d'un moment, en fait, au bout d'un date, en fait, ça y est, t'as payé son repas, donc il veut coucher avec toi tout de suite après.
1: Donc, non, mais ça, je peux le comprendre, Carole, parce que
2: c'est un investissement quand même.
1: On ne sait pas de quoi la vie future sera faite.
3: Après, il y a premier soir et premier
1: donc,
3: soir.
1: Autant c'est... en profiter le plus vite possible.
2: Non, mais t'as quel âge ?
8: Moi, j'ai 39 ans.
2: Ouais, mais tu vois, moi, je trouve ça normal. Ça va à 39 ans, tu vas pas faire 4 rendez-vous avant de niquer si t'as envie, tu vois.
8: Non, mais t'es d'accord,
2: tu vois ce que je veux dire. C'est à la limite quand t'es plus jeune, bon, ouais, tu te vois, on va dire, t'es un peu plus patient à 39
8: ans. Moi, je tombe sur les jeunes. Je veux dire, les jeunes sont plus galants que les âgés. Alors, je sais pas si c'est des problèmes financiers ou quoi. Tu sais, quand on va en soirée ou autre, on se fait draguer, bah là, du coup, on est 40
2: ans. C'est que les âgés, ils ont l'expérience, peut-être.
8: On tape des jeunes de 27 à 30 ans. Mais genre, les gars, ils sont galants. Ils te font plaisir. Alors, on s'est posé la question.
1: Comment faire pour niquer, hein ?
8: C'est bien. Je me suis dit, peut-être qu'ils n'ont pas de crédit, peut-être qu'ils n'ont pas ce problème de voilà, je paye mon loyer, je paye machin, donc je fais
2: quitter la meuf. Tu, même si t'es un crédit, tu peux quand même payer un verre.
3: Ouais,
1: c'est Manon qui le dit.
2: Ah, mais tu vois,
1: j'aurais tout entendu.
2: Ah non, mais voilà. Non, mais je sais que la nana, je suis quasiment sûr de la niquer. Ouais, je me dis, j'investis un peu dessus, quoi.
8: Non, je te jure que les plus jeunes. Non, parce qu'il y en a qui te disent, ouais, c'est trop difficile ou t'es trop cela. Et là, ce qui s'est passé, donc je me tape un McDo et je vous appelle.
1: Ouais.
8: Je me suis dit quoi ? Aujourd'hui, j'avais un date. Alors peut-être que je suis un peu dure, vous allez me dire oui ou non.
1: Non, mais
8: on se donne rendez-vous, donc là c'est un autre. On parle et tout, on se donne rendez-vous. Je dis, bah vas-y, à 20h30, à tel endroit. Il me dit, ok. On y arrive et tout ça. Et le gars, je lui dis, bah t'es où ? Il me dit, bah j'arrive à 45-50. Je lui dis, hey, c'est quoi, mec, reste chez toi, je viens pas. Il m'a dit, non, mais vas-y, c'est pas sûr si tu te fais ou pas.
1: Parce qu'il est en retard. Peut-être qu'il a une galère, tu vois.
8: Il dit, ouais, peut-être qu'il a 20 ans. Tu viens pas à 5 ans, tu fais pas poireauter une meuf 20 minutes. Et il me dit, ouais, mais t'es
2: pas. Ah, mais fais pas ta relou aussi.
5: Il va pas venir en avant. C'est toi qui
1: fais la relou. Hé, Carole, les mecs se révoltent.
2: Ah, voilà, si tu fais un peu la relou.
1: C'est la révolte des hommes.
2: En plus, le mec, il te prévient. Tu sais, il te dit, vas-y, je vais avoir un quart d'heure, 20 minutes de retard.
8: Il m'a prévenu une fois que je lui ai dit que j'étais là. Je lui ai dit, écoute, je suis là, tu mets à combien de temps ? Il me dit, je suis pas là avant 45-50. Sauf que moi, j'attends pas un mec, en fait, comme moi. En fait, si tu veux, du respect. C'est-à-dire que moi, tu m'attends pas, mais je ne t'attends pas non plus.
1: T'aurais fait quoi, Marie ?
8: Ça ne se fait pas, en fait.
2: Bah, j'aurais descendu une bouteille de vin.
3: Déjà, moi, j'ai jamais fait ce genre de truc.
8: C'est même pas pour boire un verre. C'est même pas pour boire un verre. C'est dans un parking, on s'est donné rendez-vous à l'extérieur. Pour voir juste si on se plaisait, au moins, tu vois.
3: Non, mais déjà,
8: je
3: voulais te demander, tu discutes avec eux combien de temps, tu sais, par message et tout ça, avant de les rencontrer, les gars ?
8: 2-3 jours, parce que je me suis fait tellement arnaquer que je fais pas plus.
1: Non, mais 2-3 jours, ça va, oui, tu peux prendre un rendez-vous.
8: Ouais, c'est énorme pour moi. Parce
1: oui, si t'as envie de prendre un date, pardon, tu vas pas, t'as pas de discuter.
2: Oui, non, mais en plus, bon, toi, tu veux, c'est quoi ? Tu veux un petit plan cul, quoi ?
8: Bah voilà,
1: oui, donc, c'est marrant parce que moi je pensais que c'était super simple moi, pour les plans cul. Mais on a vu que les choses avaient changé. Les gens aujourd'hui baissent moins que.
2: Non, mais en même temps.
1: Ils baissent moins qu'avant. Hein. Ils font beaucoup plus de sexe virtuel. Ils se branlent sur des applis. Alors peut-être que les mecs, tu disais, toi, ils se branlent quand ils discutent avec toi au téléphone, Carole.
8: C'est ça. Ouais. C'est ça.
2: Non, mais moi.
1: C'est ce qu'on avait vu. Il y a une étude.
2: Oui, non, c'est vrai. Ouais. On en parlait quand ? Je ne sais plus la semaine dernière.
1: Ouais.
2: Non, mais pour défendre Carole aussi.
1: Carole.
2: Oh, tu vois le vendredi les mecs qu'on appelle s'il te plaît tu sais c'est
1: ils sont super.
2: Non mais ils sont super parce qu'on appelle c'est pour rigoler mais
3: ouais c'est ça.
2: T'as envie quand je suis pas une meuf mais t'as le vieux mec qui t'appelle espèce de vieille salope.
3: Non mais vendredi, c'est ça tu sais.
1: Celui vendredi t'es une grosse pute.
2: Non, mais tu vois
1: ouais,
2: mais
1: t'es une grosse pute.
2: T'sais, mais à quel moment le mec il se dit
1: ouais, t'encule.
2: Non mais à quel moment le mec il peut se dire ouais en parlant comme ça
3: la meuf
2: elle va être à fond sur moi.
3: Mais bien sûr.
2: Elle va être à fond sur moi et éventuellement derrière je vais la rencontrer mais
1: putain,
2: ouais, tu vois,
1: c'est. Mets-toi en levrette, crotte.
2: Non, mais c'est marrant parce qu'on les appelle avec Pamela, mais.
3: Ouais.
1: Soyez là vendredi.
2: Mais dans la vraie vie, t'es une meuf normalement constituée.
8: Mais il te parle au téléphone, il te dira, c'est comme toi et moi, là, on est en train de discuter, et puis après, je vais entendre des bruits. Il a dit, ah, ça m'a fait. Ouais, merci. Et là, je me dis, mais l'enculé, c'est branlé pour moi.
1: Il te dit merci, mais au moins, il te traite pas de grosse pute.
2: Ah, merci, c'est bon.
8: Il n'y a pas de photo, le gars, il se branche sur moi, genre, sans me prévenir, sans rien. Après, puisqu'il veut. Mais du coup, quand tu vois
1: ça. T'es une grosse pute, toi. C'est bien.
8: Non, même pas.
1: Tu voulais tu voulais quoi ? Tu devrais demander quoi aux auditeurs de Sky ? Il y a déjà des gars qui réagissent. Nascar, là, qui nous dit que l'auditrice se rassure. Les meufs aussi sont plus les mêmes qu'à l'époque. Elles sont plus michetos de nos jours. Hein ? Tu vois, lui, il a remarqué ça.
8: C'est pas que c'est des michetos, je pense, que c'est une question de génération. C'est-à-dire qu'avant, un mec, il invitait naturellement la fille.
3: Non, mais ça dépend des mecs sur qui tu tombes. Déjà.
1: Bah, tu parles de génération, mais tu nous dis que les vieux, ils sont plus pires que les jeunes aujourd'hui.
3: Ouais, mais je pense que ça dépend des mecs.
1: Il y a Kinray qui dit c'est marrant, je me suis fait la même remarque avec les filles. Ça a changé les sites de rencontre depuis que les jeunes aujourd'hui.
3: Ouais, mais je pense que ça dépend des mecs.
1: Il y a Kinray qui dit c'est marrant, je me suis fait la même remarque avec les filles. Ça a changé les sites de rencontre depuis 2010.

0: arrête les applis de rencontre. Regarde, il y a Larbi là qui nous laisse un message. Arrête les applis de rencontre. Moi, je suis là pour toi si tu veux.
1: C'est ça. Voilà. Et à l'heure.
0: Il y a le Sicilien 84 qui a 32 ans. Beau gosse avec une barbe, tout ça, qui dit donne-lui mon numéro, elle va découvrir un vrai mec qui se branle pas. Et 39 ans, c'est mon dada. Il a 32 ans, lui, je sais pas si ça t'intéresse.
2: Ouais, 32, bah oui, on a l'habitude. En fait, sur les réseaux, on se fait attraper par entre les 27 et 33 ans. Mmh. C'est le top.
0: Bah, il est dedans, il a 32. Tu vois,
2: ouais,
0: si vous avez 26 ans.
3: Oh, en plus, il est 27, Sicilien.
1: Ouais,
3: il est quoi? T'es cuisinier ou boulanger, non? Parce qu'il a un habit de.
0: Ouais, il est tout en blanc.
3: Non, il est en béret, je crois. Il est habillé. Là,
1: bah non, il a juste une chemise Colmar.
3: Ah non, mais c'est pas. Non, c'est un canapé derrière, je crois.
0: Oh, il y a un canapé.
3: Il y a un canapé.
0: Oh,
3: le canapé. C'est le canapé.
0: Il y a le canapé. Bon, et il y a Nelson qui voulait te parler. La Nelson qui est en direct du 7-8, qu'on va retrouver en direct avec toi.
4: Ouais, salut l'équipe. Salut Zifou. Salut tout le monde.
3: Salut Nelson.
4: Moi, je voulais réagir par rapport à Carole parce que je suis pas spécialement d'accord avec tout ce qu'elle a dit.
0: Ouais.
4: Parce que bah déjà, moi personnellement, je cherche une relation sérieuse.
0: Donc toi, je te mets dans le sondage, je te mets sur les sérieux, toi.
4: Moi, j'ai 47 ans.
0: Ok.
4: Mais dans ma tête, j'en ai encore 29. Mais moi, je cherche toujours des jeunes, des femmes un peu plus jeunes que moi. Bah, 39, 40 ans, 38 ans, c'est parfait. Mais
0: couche-toi. Oh, dis donc, c'est marrant, c'est étonnant que t'es en plein dedans, Carole.
3: Ah, t'es un malin, toi. Ah, bah, dis donc. Alors, c'est vraiment le hasard.
0: 39, attends, c'est marrant, bah, ça veut dire 39, 38, tout ça, hop là. Et Carole, 40 ans, 39.
4: Non, mais après, qu'elle couche ou qu'elle couche pas le premier soir, ça veut rien dire. C'est pas parce qu'elle couche le premier soir. Là, je suis d'accord avec Romano, ce qu'il disait. À notre âge, à 40 balais. C'est bon, bah, tu couches le premier soir. C'est oui. Bon, on a plus 20 ans, on a
3: ouais,
4: plus.
3: Ouais, non, mais
4: ans.
3: C'est, ouais, c'est voilà. Clair.
0: Oh, 20 ans quand tu couches le premier soir, t'es content.
3: Non, mais pas 20 ans, mais on va dire plus jeune, tu vois, quand tu.
4: Voilà.
0: Tu veux dire quel âge?
4: Non, mais. Mais non, mais on n'a pas 20, 22 ans, je veux dire, à 40 ans, bah voilà.
1: Et puis ça dépend du feeling que t'as avec la personne.
3: Non, mais bon, mais je pense que plus t'avances dans l'âge, moins t'as envie de te faire, entre guillemets, de faire chier à attendre. C'est bon, tu vas pas te voir 15 fois avant de niquer, tu vois.
4: Tout à fait, Romano, je suis tout à fait d'accord. Après, moi, je suis pas adepte des applis parce que je me suis souvent fait prendre pour un jambon. Parce que moi, je suis quelqu'un de romantique, quelqu'un d'intentionné. Je suis tout le temps à l'heure au rendez-vous, même voire tout le temps en avance, même au boulot, c'est la même. Je veux dire, mais c'est pas parce que tu couches le premier soir qu'obligatoirement ça peut pas marcher ou que tu dénigres la nana. Je suis désolé, je suis pas d'accord avec ça.
0: Oui, une meuf qui couche le premier soir, pour toi, c'est pas une meuf facile, on va dire. C'est ça, comme
4: non,
0: ça.
4: C'est pas obligatoirement une meuf facile. Et après, bah, c'est comme Marie.
0: C'est une génération. Ouais, je pense.
4: Mais si le feeling n'est pas, c'est que la nana se sent coucher le premier soir, bah couche le premier soir.
1: Ouais, mais ce que je disais, ça dépend des gens et tout ça. Mais moi, je sais, par exemple, qu'il faut que je connaisse un petit peu avant, tu vois. Sinon, ça m'excite pas.
0: Tu vois, tous les trucs de. Quand tu dis c'est une question de génération, non, t'as des cons à tous les âges, t'as des gens différents à tous les âges.
1: Ah ouais, ça, c'est clair.
0: T'as des. Je sais pas, t'as des crevards à tous les âges. Des,
3: Mais pourquoi tu t'essayes pas de rencontrer, tu sais, dans la vraie vie, quoi, sans passer par les applis?
2: En fait, c'est ce qu'on fait, c'est-à-dire qu'on va en soirée en temps normal. Mais là, t'as vu le coup de froid qu'il y a eu et tout ça. En fait, tu sors une fois, t'es malade deux semaines. En plus, on aime bien y aller en mode
3: chien. Oui, mais bon, tu mets une doudoune, tu peux mettre un.
1: Ah, bref, pas... C'est quoi ça?
3: Faut pas que tu. T'es un peu relou aussi, ah, ouais, Carole, les réponses à tout. Ouais, je vais pas en boîte, il y a eu un coup de froid.
0: Non, mais bon, attends, ça va, il fait froid. Bah, tu mets une écharpe, tu mets un pull, je sais pas.
3: C'est clair, tu fais comment en hiver?
1: Mais tu sors comment en boîte?
2: Écoute, tu sais, quand t'as 39 ans et que t'as des lunettes de 25-27 ans, faut que tu mettes tous tes atouts. Et moi, j'ai des atouts.
3: Ah. Oui, mais d'accord, mais le temps. Non, mais sur le trajet, t'es pas.
1: Non, mais ça veut dire quoi? Tu t'habilles comment? Tu sors tes atouts?
2: Je mets une petite robe, par exemple, j'ai de la poitrine. Donc, je vais la sortir. Et du coup, oui, je vais rencontrer des gars. Oui, ça va se passer très bien. Mais quand, par exemple, tu vas pas forcément en soirée et que t'as envie de te dire, vas-y, j'ai envie de pécho ou que j'ai envie de rencontrer quelqu'un, tu vas sur une application de rencontre.
1: Ouais, mais tu vois, même en boîte, il y a des mecs qui, tu sais, qui voient pas plus loin que.
0: Au bout de leur queue.
2: Ouais,
1: au bout de leur queue, c'est-à-dire qu'ils se disent la nana est hyper sexy, c'est qu'elle veut ça, tu vois.
2: Pas
3: ouais, c'est ce qu'elle veut aussi.
2: Quoi. En fait, tu vois, en boîte, c'est plus rapide. C'est-à-dire que tu vois la personne, tu échanges un peu, tu bois ton verre sur place, t'as le temps de discuter.
1: Ouais, puis
2: si
1: t'as
2: te
1: le contact
2: plaît, tu donnes son numéro. Et voilà, t'as un contact physique.
1: Ouais, c'est vrai.
2: Que là, tu vois une photo déjà, les photos, des fois, elles ont 10 ans, des fois, les gars, ils ont pas de dents. Tu te retrouves avec. Ah, c'est sérieusement.
0: Une bonne image moi, des hommes, toi. Au moins, ils vont pas te mordre.
2: Ça m'est déjà arrivé.
1: Non, mais t'as tout, je pense.
3: Non, mais sinon, va en soirée, va, je sais pas, ou peut-être dans des bars, tout ça. Moi,
2: oui, c'est ce que je me suis dit, c'est ce que j'ai dit. C'est pour ça que j'ai dit samedi, il faut qu'on sorte. Là, j'ai motivé les filles. Mais en fait, ma question, c'était.
1: Ah ouais,
2: là, c'est mon coup de gueule d'aujourd'hui. C'est-à-dire que j'ai été, le gars, il n'est pas venu en mode oui, mais ça va, tu peux bien m'attendre. Non, en fait, j'ai pas envie de t'attendre. Moi, je suis là à l'heure, t'as qu'à venir à l'heure, alors qu'il est à 15 minutes de là.
1: Et mais quand vous partez comme
3: non
1: ça.
3: Non, mais là, t'as été un peu dur, moi, je trouve.
1: Ouais, genre, toutes les quatre, vous vous asseyez, vous dites, ouais, ce mec-là, il est bien. Vous vous battez pas pour un dégât, tu vois.
2: Il y en a qui vont danser, il y en a qui vont se poser. Ouais. Et en fait, soit il y a un eye contact, tu vois, genre, tu vois le regard quand il passe, tu sais.
3: Ah,
2: le gars est intéressé. Bah oui, bien sûr.

0: comme dans le commerce. Et du coup, le gars, il s'approche, il voit, enfin, tu passes devant, il va te tenir la main, on va danser, enfin, c'est comme ça. Sauf que là, on se pose la question de où est-ce qu'il faut qu'on aille pour rencontrer des gars pour des relations sérieuses.
1: Oh, je pense qu'il faut arrêter de se prendre la tête.
2: Tu peux pas savoir à l'avance.
1: Tu fais comme moi, tu sors dans la rue, tu te fais draguer. Moi, je me fais draguer tous les jours. Moi, c'est un truc de ouf.
3: Ah bah, c'est étonnant avec un physique pareil.
1: Non, mais c'est vrai, je me fais draguer tous les jours.
3: Tu dois refuser les meufs.
1: Tu te balades avec un chien, mais tu peux draguer. Peut-être pas tous les jours, mais au moins une fois par semaine.
2: Bah, au moins, tu parles avec du monde. Ouais.
3: Non, mais tu fais des gros films. C'est pas parce que les gens ils disent bonjour ou qu'ils font.
4: Ils disent bonjour aux chiens en plus.
1: Oui, souvent, c'est vrai.
3: Non, mais ouais.
1: Non, mais je fais des copines dans le quartier à cause du chien.
3: Non, mais c'est oui, mais des copines. Ouais, moi aussi, moi aussi, j'ai des copines. C'est des vieilles, elles ont 70 piges, tu vois.
1: Non, pas moi. Mais.
3: Elles ont des chiens, on se dit bonjour. C'est pas pour autant que je vais les. qu'elles ont forcément envie de ken, tu vois.
1: Nelson, ça te dirait pas de rencontrer Carole pour lui changer un peu l'image qu'elle a des hommes? Hein?
5: Ah, moi, je dirais pas non. Après, ça dépend d'où elle est. Moi, je suis dans le 78.
1: Oh, bah, elle est dans le 91, c'est à côté.
5: Oh, c'est pas loin, ça va, c'est pas loin. En plus, je suis cuisinier pâtissier, donc je pourrais lui faire des petits plats.
0: Oh. Ah, mais c'est difficile.
1: Ah, t'es drôle.
2: Ah ouais,
1: il y en a plein qui nous disent ça, là. Carole, ça fait combien de temps que t'es célibataire, Carole, toi?
0: Depuis octobre, mais après, j'ai eu des plans entre temps.
1: D'accord, ok. Et tu te prenais la tête pour des conneries quand t'étais avec ton mec à la maison?
0: Ouais, un peu, je suis un peu sauvage.
1: Ah, toi, t'es sauvage. T'es sauvage.
0: Ouais, un peu.
1: Et tu prenais la tête pourquoi?
0: En fait, le truc, c'est quoi? C'est que j'ai du caractère, mais j'aime pas les mecs soumis.
2: Ah ça, on a entendu que t'avais du caractère.
1: Ouais. Ah ouais, donc tu cherches un mec qui a du caractère aussi, donc ça doit faire des étincelles.
0: Mais tu vois, avec respect, quoi, tu peux avoir du caractère et je sais pas, t'as des valeurs, tu les réponds avec. Enfin, je sais pas comment l'expliquer. Moi, je sais que j'ai des valeurs, je respecte la relation, mais je veux un gars qui a du caractère. Moi, ça m'est déjà.
1: Ouais, donc t'aimes bien. En fait, t'aimes bien les conflits, toi. Hein, t'aimes pas les histoires calmes.
2: Vaut mieux
1: que tu
2: vives toute seule, en fait.
3: Non mais très honnêtement. Vous allez voir comment elle avait taboudiné en deux secondes. Tu sais, Carole, je faisais le point un peu sur les messages qui sont arrivés. Et ce qui revient le plus, c'est que t'es une relou.
1: Oui, c'est vrai.
2: C'est vrai qu'il y a eu plein de messages.
3: Ah, si, alors, oui, mais t'as entendu. Mais il y en a, ça leur suffit.
1: Je te précise, c'est surtout les messages des mecs. Hein. Les filles te comprennent mieux. Non, mais il y a un message que je voulais te lire. Enfin, il y en a plein que je voulais te lire, mais attendez, il faut que je le retrouve. C'est que tu te prends trop la tête, en fait. J'arrive plus à le retrouver tellement il y en a eu. Mais
3: tu penses tout que ça va être comme ça. Mais la vie est faite de surprises.
1: Non, et puis chaque rencontre est différente. Personne est différente. Ah, il y a, par exemple, je te lis un message comme ça, c'est pas dessus que je voulais lire, mais bon, merci les vailles. Il a 30 ans, il dit, moi j'ai rencontré ma femme sur Levoux. Ça fait 8 ans que nous sommes ensemble et on se marie dans 2 ans. Ce que tu devrais te dire, c'est que ça dépend des gens et c'est tout.
2: Ouais, bravo. Ouais.
0: Je sais pas, j'arrive à un âge où tu vois, j'en ai marre de parler. À un moment donné, viens, on se dit les choses comme des adultes, on dit la vérité. Moi, tu vois, je le dis. Je suis un peu sauvage, je cherche ça, je suis. Et je dis la vérité. Et il y en a beaucoup qui se travestissent.
4: Mais t'es bizarre, parce que quand un mec il dit il veut Ken, tu dis ouais, c'est relou, il veut comme Ken.
1: Non, mais vous savez d'où ça vient.
0: Ah non, pas du tout, moi je suis pas ça. Non, non.
3: Alors, tu sais d'où ça vient, Carole?
0: Ouais.
3: Ça vient de ton prénom. Parce que j'en ai une à la maison. Et en fait, je crois que c'est
0: un truc. Elle a su bloquer ton cœur, t'as vu?
2: Après, on parlait des relations de couple quand tu vis avec quelqu'un, mais quand tu vis seul pendant très longtemps, tu ne supportes pas.
1: Ça, c'est vrai. Moi, je supporte plus non plus.
2: Ah ouais, non, mais je sais.
4: T'as tellement pris tes habitudes.
1: Ah ouais,
2: exactement.
1: Mais t'es tellement bien quand t'es tout seul et t'es tellement heureux de la retrouver quand tu la revois.
2: Ouais.
1: Plutôt que de la voir tout le temps à tes bas. Enfin, moi, c'est. Voilà.
2: Non, mais on est d'accord.
1: C'est un truc de vieux con.
2: Et t'as ton espace. Ouais, mais bon. Moi, je pense que ça dure bien comme ça, les couples, en fait.
1: Ton espace vital.
3: D'ailleurs, Marie, t'en es le meilleur exemple. Sentimental.
4: Ah bah oui.
2: Bah ouais, mais moi j'ai fait l'erreur de vivre avec des mecs, tu vois.
1: Oui, mais d'accord.
2: Mais j'étais chez moi, donc ça va.
1: Oui, mais
4: ça peut marcher dans tous les cas, Marie, y a pas forcément.
1: Non, mais en plus de ça, t'es le contre-exemple à carnet.
4: Bah oui.
2: Comment ça?
3: Non, mais t'as pas une histoire longue, même en vivant séparément.
2: Bah si, j'ai eu des histoires longues.
3: Venom 87.
1: Salut Venom.
3: Romano a raison, c'est le prénom. J'ai un collègue qui est en train de divorcer. Sa femme s'appelle Carole aussi.
1: Non, mais en tout cas, sois comme tu es, comme ça tu trouveras quelqu'un qui s'adaptera à toi.
3: Il y en a qui veulent tes. Si tu veux.
1: Il y a un nombre de mecs qui laissent. Tu vois, t'es pas si relou que ça parce que les mecs sont là. Hein.
0: Je t'ai dit, il y en a qui aiment le caractère.
1: Oui.
3: Non, mais c'est vrai que. Non, mais il y en a plein qui demandent si tu as des réseaux et si tu veux les donner pour rentrer en contact avec toi.
0: Non, non, non. Non, ça va aller.
1: Eh, hey, Guigui.
2: T'as eu plein de messages.
1: Guigui.
2: Hein.
3: Je suis trop jeune, moi.
1: Mais non, t'es pas trop jeune.
3: À 23 ans, t'as dit c'est trop jeune.
1: Oh là là, Guigui.
3: Non, et puis Guigui, mais. Non, mais c'est vrai, Carole, c'est
2: ouais,
3: ce que t'as dit.
2: Je suis pas sûr
1: que
3: tu Mais quoi, allez.
1: Allez.
3: Mais bouge-toi le cul, putain.
1: Allez, vas-y,
3: oh, qu'est-ce que t'es gnangnan avec les. Mais comment ça, gnangnan, mais frère. Ça y est, il y a Carole qui passe avec nous, je dois te serrer.
0: En plus, je joue en 5 minutes.
3: T'as dit quoi?
4: Elle jouit en 5 minutes.
0: Elle
3: joue
0: en
3: 5
0: minutes.
3: Mais moi, je 5-8 minutes, moi.
1: Ah merde.
3: Donc, ça va être compliqué.
1: Bon, en tout cas. Rapide. En tout cas, on te fait un gros bisou, Carole. Et puis, t'as du caractère. Moi, j'aime bien aussi les femmes avec du caractère. Il y a juste Angelo qui voulait te parler, là. Angelo d'Avignon. T'es là, Angelo?
6: Je suis là.
1: Salut, Angelo. T'as 32 ans. T'es dans le créneau de Carole, tiens. De Carole, pardon.
2: Oui, c'est pas la même.
1: Non, c'est pas la même. Qu'est-ce que tu voulais lui dire, toi, à Carole? Tu voulais lui parler?
6: Ah ben moi déjà, je voulais être clair. Perso, ça sert à rien qu'elle soit sur les sites de rencontres.
3: Ah, parce que je suis là. Et voilà.
6: Bonsoir. Non, pas. Non, non, rien à voir. C'est juste que ben, je pense pas qu'elle va trouver vraiment ce qu'elle recherche, quoi. Parce que la majorité, moi, je suis sur des sites aussi, et je m'y suis enlevé parce que franchement, au final, il y a que des profils qui sont toujours menteurs. Les meufs, elles sont maquillées comme des putes. Elles mettent des photos, c'est retouché sur Snapchat et tout le bordel. Franchement, après, quand j'en ai rencontré quelques-unes, hein, quand tu les vois en vrai, franchement, ça fait peur.
1: Et Carole qui a fait.
2: Il y a des filtres et tout ça.
0: Non, moi, c'est toujours le contraire. Moi, c'est toujours mieux. C'est toujours mieux que les photos. Déjà, je suis pas photogénique.
6: Donc, ah, bah, tant mieux. C'est toujours mieux en vrai. Mais au final, t'as toujours rien trouvé de bon.
0: Oui, j'ai déjà Ken, si tu veux. Mais le problème.
6: Ouais, mais on ne parle pas de Ken. C'est pas ce que tu recherches réellement.
0: Mais moi, c'est ce que je disais. En fait, je disais que même pour ça, des fois, les gars se branlent sur toi, mais ils ne veulent pas aller. Sur la suite, en fait, combien même t'as mis relations libres, ils ne veulent pas se déplacer pour plus. C'est-à-dire qu'eux, ils leur
2: suffisent de ça. Bon.
6: Voilà. Parce qu'au final, c'est juste des petits puceaux qui sont toujours en train de se branler derrière leur téléphone.
0: Ils ont quand même 40 ans, hein. Ils ont quand même 40 ans quand même. Ah, soit 40 ans, c'est compliqué.
6: Moi, il n'y a pas de problème, tu sais. Enfin, je vais être franc avec vous, hein. C'est pas une connerie. Je peux vous sortir toutes les infos et les personnes concernées. À 15 ans, j'étais tellement déjà mature que je sortais avec une femme de 38 ans et deux enfants. Et je peux te dire que voilà, ça a duré 3 ans. Au début, c'était du taquinage et tout ça. Et au final,
3: elle a fini en prison pour détournement de mineurs.
2: Non, arrête, c'est horrible.
1: Exactement.
3: Ah bah, attends, 38 ans, 15 ans, on en parlait hier. Là, c'est plus que limite,
6: tu vois. Ma mère était pas d'accord, elle voyait, elle le savait.
1: Ouais, ta mère était
6: On travaillait tous les deux à la patinoire d'Avignon.
1: Ouais, t'es limité.
6: On travaillait tous les deux à la patinoire d'Avignon, tu vois. Moi, j'étais un hockeyeur sur glace et tout. Et au final, ça s'est su. Ma mère, elle m'a chopé. Elle me dit, ouais, qu'est-ce que c'est, machin. Je dis, écoute, j'ai 15 ans, je suis majeur sexuellement, je fais ce que je veux, voilà. J'ai dit, après, écoute.
1: Mais la meuf, t'allais la voir où? T'allais la voir chez elle?
6: Ah ben au début on a Ken dans la voiture. Au début ça s'est titillé par un petit stylo, rien à voir, hein. Un petit stylo, on s'écrivait sur la même, machin et tout ça.
1: Est-ce que tu l'as
2: pris? Ah ouais, moi aussi.
1: Le stylo dans la.
6: Non.
3: Mais la meuf, elle était équilibrée mentalement.
1: Et ses enfants, ils avaient ton âge, non?
6: Non, ils avaient 4 et 6 ans.
2: Elle avait l'âge de ta mère.
3: Elle était équilibrée mentalement aussi.
6: Ma mère était un peu plus vieille, mais bon, moi je suis toujours attiré par les femmes plus âgées, plus matures. C'est des vraies femmes, elles savent ce qu'elles veulent, elles ne tournent pas autour du pot, et voilà, c'est tout.
2: Oui, jusqu'à un certain âge, quoi.
3: Voilà, moi je suis bon.
0: Mais c'est ce qu'on attire, nous. Hein.
2: C'est ce qu'on attire.
0: De toute façon. Nous, on est quarantenaires tout juste, et en fait, on attire tous les. Je dis tous les gamins, mais non, tous les jeunes de 26, 27 à aller.
1: Genre gamin de 26, 27 ans.
2: Bah, ouais, t'as
6: besoin. Ouais, mais après, c'est parce que tu le veux bien aussi.
0: Bah, moi, ça me dérange pas tant qu'il bande et qu'il est tranquille.
1: Voilà.
2: Ah bah.
1: Il y a Chichaman d'ailleurs qui t'envoie une petite photo et qui te donne un petit rendez-vous. Il est du 06.
2: Hey,
1: mais,
2: mignon.
1: Mais viens, oui, il est plutôt beau gosse.
3: Oh, il est beau, ouais.
2: Ah oui, il est beau même.
1: C'est beau gosse, Chichaman. Il fait des déplacements souvent sur Paname. Carole, tu veux prendre un verre? Sans sexe à la fin, obligatoirement. Hein, donc tu peux.
3: Ah, moi aussi, je pense pas qu'il dira non.
1: Hein. Non, oui. Tu peux prendre contact avec Chichaman, un fidèle de la radio libre. Et toi aujourd'hui.
6: Donc, j'étais là avant.
1: Hein. Ah, il y a Angelo.
2: Ah non, mais il m'a gueulé.
1: Excuse-moi, Angelo. Hein. On va te connecter, Carole, avec.
6: Je n'ai même pas montré ma photo, je suis sûr. Attends,
3: ah non, il vaut mieux pas.
1: Elle est où ta photo?
2: Elle est où, là?
3: Tu l'as envoyé? C'est quoi ton pseudo?
6: Le Sicilien 84.
1: Ah, si, t'es beau gosse, toi aussi.
3: Ah mais si, mais on a parlé de toi tout à l'heure.
6: Ben oui. Ouais, ben oui.
3: Ouais, mais la photo, ouais, bah, il faut qu'on lui envoie, ouais.
2: Ah, c'est toi, ouais, avec la chemise blanche, là.
3: Ah oui, attends.
6: Ouais, c'est ça.
4: Le béret, ouais.
3: Ah oui, c'est ça, ouais. Avec le béret, ouais.
6: C'est ça, effectivement,
2: ouais. Ah ouais, t'es beau gosse.
3: Voilà, ouais, t'es pas mal. Et puis t'as,
2: ouais,
3: t'as vu. Et puis t'as un beau canapé.
1: Ouais, t'as un beau canapé.
6: Ah ben, ça, c'est les Siciliens. Ben, je l'ai pris en cuir parce qu'au cas où, tu vois, la cyprine et tout ça, ça reste un peu.
2: Mais non.
1: Tu es également très romantique.
3: C'est plus facile à nettoyer.
2: Ah putain.
3: Ça ne pénètre pas dans le tissu.
6: Moi, je suis cash, hein. Je tourne pas autour du pot, tu vois.
1: On a vu.
2: Ah ben, elle veille, mais Carole.
1: Bon, hé, Carole, ce qu'on va faire.
6: Je suis dominant, hein, si tu veux savoir, c'est moi qui gère.
3: Voilà.
2: Donc,
3: Carole, tu pourras mouiller sans problème sur son canapé.
2: Non, voilà. Mais elle veut un mec de caractère, donc bon.
6: Bah, il aura. Ah, ben, t'inquiète pas, je pense que les Siciliens, c'est quand même un fort caractère. Hein.
1: Bon, ce qu'on va faire, on va envoyer ta photo, Angelo, et on va te mettre en contact avec Carole. Carole, tu nous dis, on fait pareil avec tous les autres, avant de nous envoyer votre photo.
0: Attends, donne pas mon numéro à tout le monde, hein.
3: C'est nous qu'en voyons, t'inquiète pas.
2: Mais oui, t'inquiète pas.
1: Carole, tu récupères. Non, sinon,
0: écoute,
1: tu
0: fais confiance avant que tu raccroches.
1: Sinon, ça va devenir un standard, ta maison.
2: Ouais, c'est ça.
1: Non, on prend les numéros, on te les donne et tu rappelles qui tu veux, derrière.
0: Allez, est-ce que je peux faire une dédicace ?
1: Vas-y, Carole.
0: Bon, je fais une dédicace à mes trois cougardes, ou mille, on se posait la question de la différence. Donc, à Christelle, ouais, voilà, Christelle, Cécé et Céline.
2: C'est la bande de dragueuses.
1: Eh bien, vous saluez les filles. Et t'as Nelson aussi. Hein. Nelson, envoie une photo, on transmet tout ça à Carole aussi.
7: Pas de problème,
1: aussi.
7: J'envoie une photo. Ouais.
0: Pour moi, j'aime les hommes plutôt secs. Et grand.
1: Plutôt sexe. Non, sec.
2: Sec.
1: Sec et grand. Comme moi.
2: Comme du foule.
1: Exactement. Pareil. Bon, on t'embrasse. On vous envoie votre t-shirt Skyrock à vous tous. Merci pour les réactions.
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1: Salut Alex.
9: Salut.
1: Donc t'as 31 ans. Ah, bah ça y est. Ah oui, je vois qui t'es, dis donc, Alex. Alex, 31 ans à Arras. T'es un génie, toi.
4: T'es une star.
1: Depuis ce matin. Puis t'es passé en plus dans 66 minutes, toi.
9: C'est ça.
1: Et ouais, depuis ce matin dans le morning et dans 66 minutes hier soir.
3: Ah putain merde, j'ai regardé 7 à 8 la concurrence.
1: Tu es Strava jockey.
9: Strava jockey. Oui et non.
4: Ah, j'ai entendu parler de ça.
1: Et c'est ce qu'il disait hier à la télé. Il nous aurait menti à la télé.
9: Pas vraiment en fait. Moi, je suis pas Strava jockey à l'origine. Je suis celui qui a développé l'application.
1: Mais c'est quoi Strava jockey?
4: Ah putain, ouais, en fait, j'ai entendu parler de ça, mais j'ai pas compris.
1: Alors en fait, t'es passé à la télé pour faire la promo de ton appli, c'est ça?
9: Ouais, c'est ça.
1: Tu
4: les as niqués?
1: M6, tu leur as baisé la gueule.
4: Tu t'es fait une promo gratuite en
1: fait. Mais c'est quoi Strava jockey?
4: Strava, c'est une application qui est destinée pour les coureurs à la base.
3: Ouais, non, les cyclistes ou les sportifs, quoi.
4: C'est des trucs de rencontre. Alors, c'est pas un truc de rencontre. En gros, Strava, c'est une application où tu fais ton sport. Et en gros, ça référence un petit peu tout ton trajet, la distance que t'as parcouru, etc.
1: Le nombre de kilomètres, tout ça.
4: Et si tes potes sont aussi sur l'application, et ben en gros, arrête de comparer tes performances, tes statistiques avec tes potes qui sont sur l'appli.
1: Oh, les
4: Monsieur Strava, je me trompe pas, Monsieur Strava, vous êtes le créateur.
3: C'est exactement ça.
9: Non, c'est ça. Après, c'est pas la seule utilité.
4: Il y a quoi d'autre alors?
9: Effectivement, ça en fait partie.
4: Il y a quoi d'autre?
3: C'est super pour les rôdeurs, comme ça ils peuvent voir où tu
4: vas. Mais Guigui, c'est un peu comme Waze. Tu peux avoir les cartes, elles sont mises à jour, des cartes 3D pour des itinéraires, par exemple, de randonnée, de trail, de vélo, tu vois.
3: Éventuellement, si t'es sadique, tu peux suivre quelqu'un.
1: Oui.
3: Absolument.
4: Ouais. Ils sont utilisés pour le vélo, tu vois.
10: Il n'y avait pas une histoire où, en fait, les mecs de la sécurité du président,
4: si.
10: En fait, ils étaient là-dessus.
4: Ouais, ils ont hacké le truc.
10: Exactement. Ouais. Ils avaient tous les parcours
1: D'ailleurs, ils sont fait punir par Brigitte Macron qui leur a foutu un coup de poing dans la gueule au mec de la sécu. Je peux te dire qu'elle les a démontés.
3: Vas-y, Brigitte.
1: Bam. Ouais, donc il y a les mecs de la sécurité de Macron qui étaient sur Strava.
4: Faisaient leur sport et tu pouvais les suivre en direct en fait.
1: Et donc en fait tu savais partout où était Macron. Quoi.
4: Ouais, regarde, ouais.
1: Si Macron faisait, lui, quoi. Quand Macron il faisait son
2: footing, oui, forcément.
1: Tu savais où il était. Mais heureusement Brigitte est intervenue. Bien Brigitte, bien joué, bravo. Voilà.
3: Ben c'est bien ça, Brigitte. Vas-y, percute.
1: Donc, je t'ai vu à la télé hier. Il y a plein de messages pour toi. Là, il y a Juanus qui t'a vu à la télé. Estelle aussi, elle t'a vu à la télé.
3: Mais c'est gratuit ou payant ce Strava là?
4: C'est gratuit, non?
9: Strava c'est gratuit effectivement et mon appli est gratuite également. En fait mon appli, j'ai entendu parler il y a quelques semaines des Strava jockey. Donc je me suis dit tiens je cours pas mal, ça pourrait être intéressant de faire. J'ai cherché et pas moyen de trouver un site pour se proposer en fait. J'ai vu que ça se faisait sur Le Bon Coin et compagnie.
1: Donc Strava jockey, tu fais courir un mec à ta place pour faire croire que tu fais du sport à tout le monde. Ou alors, quand tu l'as dit dans le reportage hier, tiens j'ai l'extrait du reportage. Et ouais. Pourquoi les gens utilisent ça?
7: Des gens qui cherchent un alibi, ça peut arriver. Souvent, c'est utilisé pour que monsieur aille voir ailleurs et tromper madame.
4: Attends, faut
7: ce que font les gens de cette heure que je leur libère, c'est pas, enfin, j'en suis pas spécialement responsable.
1: En fait, du coup, une heure pour eux.
4: Ouais, mais c'est pas parce qu'en ça. Fait, non, mais en fait, il y a des gens, ce qu'ils font, c'est qu'ils payent d'autres gens pour aller courir à leur place. Toi, bah. Voilà. Ah, donc, en gros, moi, okay. C'est comme si Difool, c'est un grand sportif. Je paye Difool, je donne mon compte à Difool, mon application, pour que Difool aille courir. Et après, je montre à tout le monde, regardez, j'ai les performances de fou, etc. etc.
2: Ouais, et t'as l'horaire et tout. Donc
4: et après, d'où, ça le nom, d'où le nom Strava Jockey, en fait.
1: Et pendant ce temps-là, tu vas baiser avec Botanique.
4: Et pendant ce temps-là, moi, je fais ce que je veux, je reste dans mon canapé, où je vais effectivement voir Miss Botanique.
1: Miss Botanique pour lui donner un petit coup de kékette.
4: Voilà, c'est ça. Et donc, toi, tu te fais passer, du coup, pour un faux Strava Jockey, alors.
9: Bah, en fait, du coup, j'ai fait une démo de mon application.
1: Sur M6.
9: Sur M6, c'est
1: M6 ça. M6 qui s'est bien gardé, d'ailleurs, dire que t'étais le créateur, non?
4: Bah,
9: oui, c'est pour ça que je voulais un peu réagir. Je vous ai entendu ce matin, donc je me suis dit que j'allais réagir ce soir.
1: Ouais.
9: Et ouais, effectivement, ça a pas mal été coupé, donc.
1: C'est des escrocs.
9: Je voulais aussi rétablir un peu tout ça.
4: Ah, moi, je pensais que t'avais couillé M6, justement.
2: Ouais, mais oui, moi aussi.
1: Non, c'est eux qui nous couillent pour faire un reportage super, tu vois.
4: Moi, j'ai l'impression qu'ils t'ont couillé parce qu'ils t'ont fait passer pour le mec qui sort une appli juste pour que les mecs aillent tromper leur meuf.
1: Non, mais t'as pas été présenté comme le mec qui sort une appli, toi.
4: Ah, juste comme le mec qui
9: sort une appli.
1: T'as été présenté comme un utilisateur de l'appli qui est payé par des mecs qui vont tromper leur femme.
4: À leur place, ouais.
1: Mais
9: ils ont finalement pas beaucoup parlé de l'appli. Ils ont juste axé sur le truc un peu sensationnel qui était tromper sa femme.
1: Ça te rapporte de l'oseille, ça?
4: Bah ouais. Il y a la pub.
9: Pour les jockeys, ouais.
1: Et M6 qui fait des reportages bidonnés, en fait, en gros.
4: Ah, grave.
1: Pas bidonnés.
2: En fait, ouais.
1: Un peu aussi.
4: Orienté, quoi.
9: Non, c'est juste, ils mettent ce qu'ils veulent mettre. Ce qui
1: les intéresse. Oui, c'est ça. Vive la télé, hein, disons. Hein.
4: Bah, explique-nous alors, mais c'est quoi le but de ton appli, en fait?
9: Du coup, moi, mon appli à l'origine, c'est effectivement. Le but principal, c'était mettre en place une mise en relation avec des Strava jockeys, donc des clients qui vont parler avec des Strava jockeys.
4: Okay.
9: Donc soit effectivement pour avoir un alibi pour aller faire autre chose, soit pour booster leur stats sur les réseaux.
1: Ah, j'ai couru 300 km ce mois-ci.
9: Ou alors aussi trouver un partenaire de course, puisque c'est aussi une option que je propose sur mon site.
1: Ah, on peut faire des rencontres.
9: C'est ça.
2: Bah ouais, donc
9: tu cliques sur la carte là où tu veux démarrer ta course, tu donnes un titre, une heure, et tu coches une petite case pour dire que c'est pas une activité payante, c'est pas un travail jockey que tu recherches.
1: Tu cours et tu niques, éventuellement.
9: C'est à peu près ça.
1: T'as déjà des histoires d'amour, des histoires d'amour qui sont nées sur Strava?
9: Ah bah je pense que oui, c'est sûr.
4: Ouais, c'est pas mal, mais t'as couru, moi, tiens.
1: Je te rappelle
2: que célibataire, ce que j'allais dire.
1: Tu es en couple,
4: ouais, c'est vrai. Ça va
1: lui faire plaisir.
2: Ah ouais, elle va être ravie.
1: Eh ben, merci de dévoiler la vérité sur Skyrock, Alexandre.
9: Bah, de rien.
1: Bah ouais.
9: Je voulais aussi forcément parler un peu de l'appli, parce que finalement, ils n'en ont pas tant parlé de ça.
1: Ouais, donc,
9: ça
1: et... Je te rassure, on s'est rattrapé depuis ce matin.
2: C'est clair.
1: Non, t'as fait une belle promo, t'as dû avoir un pic à 7h30 ce matin pendant le morning sur Strava.
9: Ah, ouais, effectivement. Même depuis hier, j'ai quand même pas mal de nouveaux inscrits. Là, on en est je l'ai sous les yeux. Vas-y. 725 utilisateurs inscrits. Donc,
1: T'as vu, tous les mecs, ils veulent faire un cocu leur meuf. Magnifique.
4: Bah non, c'est justement ce qu'il a dit, c'est pas ça.
1: Il y en a quand même pas mal.
9: Je suis passé de 100 à 725.
4: Et tu les payes combien? Les Strava jockeys sont payés combien?
1: Faut aller courir
4: à peu près 1 € le kilomètre.
9: Les Strava jockeys, ensuite, ils font ce qu'ils veulent.
1: Ah, ils font le deal entre eux, quoi.
4: Ok, d'accord.
1: Ouais, toi, tu fais juste de la mise en relation, quoi.
9: C'est ça, moi.
1: Ok. On a calculé, c'est 1 € le kilomètre.
4: Ouais.
1: Bah écoute,
4: hier
1: j'ai gagné 10 balles si je suis sur Strava Jockey.
4: Alors en marchant, par contre, les stats, c'est pas terrible.
2: Ouais, ça marche pas.
1: Merci Alexandre, en tout cas, de ton émonage. Donc c'est Strava, c'est une appli. Hein,
4: j'ai plein de potes dessus, ouais, c'est cool. Hein.
1: Et, ouais, ouf, bah, ouais. Et voilà.
9: Du coup, mon application s'appelle Jog4Me, donc jogformi.com.
1: Jog, court pour moi, quoi.
9: Parce que moi, je me fais aucune rémunération, en fait, avec l'appli.
1: Ah, tout est vrai.
9: Ah ouais, toutes les transactions entre les jockeys et les clients.
1: Mais ça tu devrais prendre un petit pourcentage.
9: Moi, je prends pas de commission,
2: ouais.
9: En fait.
2: Ouais, c'est vrai.
1: Bon, Alexandre, on va te mettre en contact avec Romano qui va te conseiller au niveau financier.
2: Ça y est, il a déjà des idées.
4: Je vais rentrer dans le business surtout.
1: L'idée Strava, elle est super.
4: Bah, les conseils sont pas gratos. Hein.
1: Par contre.
2: Merci
1: Romano, c'est un auditeur de Sky.
4: Oui, bah écoute, on peut. Et alors, pourquoi je m'associerai pas avec un auditeur de Sky?
1: Oui, c'est vrai, mais on fait pas payer les conseils.
4: Non, non, mais je prends une part du truc. Il y a aucun problème.
1: Bon, vous avez besoin de conseils, n'hésitez pas à nous appeler. Merci Alexandre. On salue tout. tout Arras qui nous écoute, et puis félicitations à toi. Et puis merci d'avoir rétabli la vérité sur Skyrock. Ouais. On nous prend pour des gogos à la télé. C'est le message de Blocos là sur l'appli Skyrock. Salut à toi, Blocos. Il y a Aurélien aussi qui nous dit ah putain, je pensais pas que c'était comme ça les reportages.
10: Ah, c'est souvent comme ça même.
1: Eh ben si, c'est comme ça.
9: Ah, c'est beaucoup même. Ouais.
1: Bah oui, oui. Bah, on t'embrasse en tout cas. On t'embrasse, Alexandre.
9: Merci.
1: Merci à toi.
3: Non mais alors après, moi j'avais une question, mais entre nous quoi. Mais
1: oui.
3: C'est quoi l'intérêt de payer quelqu'un pour qu'il fasse les trucs à ta place?
4: C'est pour montrer aux autres en gros. Montre un petit peu aux gens que t'es un bon sportif, t'es un gros coureur,
1: ouais,
4: tu
1: fais des paires. Ou aller tromper ta main.
4: Ou alors montrer que.
1: Ou tromper ton mec.
4: Ouais, dans de plus rares cas, je pense, mais ouais, tu peux aussi dire bah non, regarde, à 20h, j'étais en train de courir, ouais, alors qu'en fait, t'étais ailleurs.
1: Mais c'est ça qu'ils font les mecs pour tromper leur main.
4: Non, mais le plus grand intérêt, c'est de montrer, ouais, regarde,
3: c'est pour les stats.
4: J'ai fait 10 km, c'est un vrai réseau.
3: C'est comme Instagram, genre, t'as tant de followers, bah là, sur Strava, c'est ah, j'ai tel perf,
4: c'est ça, c'est ça.
3: T'as tel récord. Les mecs, ils nous parlent que de ça.
1: C'est un peu triste, mais. Bah écoute, hey, ça fait marcher le business d'Alex.
3: Non mais tant mieux pour Alex. C'est un truc.
4: C'est bidon.
3: Mais ouais. D'en être à montrer à quelqu'un que tu connais, que tu cours plus vite et plus longtemps.
4: Quel est l'intérêt de payer pour avoir des faux followers?
3: Oui, oui, non, mais c'est la même chose.
1: Non, mais
3: je suis un peu d'accord.
1: Vous voulez demander aux stars des influenceurs combien ils ont payé pour avoir. Allez, j'ai 25 millions de followers.
3: Non, mais en tout cas, lui, Alex, il a raison. Il s'est mis dans le filon. Il profite du système. Non, mais c'est pas con.
1: Merci d'avoir établi la vérité.
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11: La grande spéciale de Difoulin qui continue et qui s'achève tout de suite avec le double appel. On y va, les familles du double appel, c'est parti.
1: Chez qui on va aller ce soir?
12: Y a du... Allô?
1: Allô?
12: Non mais vous arrêtez d'appeler à cette heure-là?
13: Allô?
14: Allô?
13: Allô?
14: C'est qui appelle là?
1: La 4.
12: Oh, merde alors.
13: Vous en avez pas marre de vous faire chier?
1: D'énerver, dis donc.
13: C'est quoi ça?
1: Bah, c'est vous qui appelez, monsieur.
14: C'est plusieurs appels.
1: Ah, c'est plusieurs appels.
13: Qu'est-ce que c'est que ça?
12: Allô?
1: Allô?
13: Allô? Vous êtes
12: oui. 06.
1: Mais on est combien sur la ligne?
12: Ah, bah, j'en sais rien, mais alors là, ça commence à bien faire, hein.
1: Ah, bah, ça, faut arrêter d'appeler, madame, hein.
12: Mais c'est pas moi qui appelle, monsieur, ça sonne chez moi.
1: Non, attendez, chaque fois que j'ai appelé, c'était vous au téléphone, hein.
12: Eh ben oui, mais c'est vous qui m'appelez, mais
1: non,
12: c'est
1: pas que vous avez appelé.
15: Et en général, c'est Skyrock qui fait ça.
1: Non, alors ça, c'est des cons, je les reconnaîtrais, c'est pas
12: eux.
1: On peut encore vivre. Allô?
13: Allô?
14: Allô? Qui est l'appareil?
13: Oui?
14: Vous êtes qui?
13: Bah, moi, c'est Jean-Paul, pourquoi?
1: Jean-Paul.
13: Je connais pas Jean-Paul et arrêtez de m'appeler sérieusement, ça commence à devenir saoulant, là. Il y en a qui dorment.
1: Jean-Paul?
16: Allô?
13: Ah. Oui?
16: Allô?
13: Oui?
16: C'est qui?
13: Bah, c'est pour pas. Vous êtes qui?
16: Excusez-moi?
1: Vous êtes qui?
13: Qui? Allô? Allô? Allô?
16: Bande de connards!
13: Ouais, ma bonne doune!
16: Bah, te faire enculer!
13: Ouais, ouais, moi aussi, je t'aime!
1: Il faut que tu t'encules là!
13: Et j'envoie des photos. Et après, je reste suivi directement au lit.
16: Ok, bon, vas-y, laisse tomber, il y a eu ça.
13: Allô?
1: Allô?
13: Oui, allô?
12: La ligne, à chaque fois, ça fait que d'appeler. Et le monsieur me dit, qui c'est qui appelle? On est plusieurs sur la ligne.
13: Ouais, ça c'est clair.
14: Allô?
13: Oui? Là, je suis à poil, là.
16: Ah
13: ouais, je suis à poil, là.
16: En attendant, c'est
1: allô?
17: Qu'est-ce que c'est que ça?
1: Ouais, y a un mec qui parle.
3: Ah, c'est un répondeur.
1: Ah, c'est un répondeur, d'accord.
13: Allô?
16: Bonjour, vous êtes bien sur le portable?
1: Oui.
16: Allô? Amiable oui. Poulain.
13: Allô?
16: Allô, je vous écoute?
13: Oui.
16: Je vous ai pas appelé.
13: C'est
16: vous m'entendez?
13: C'est à vous de me dire, c'est vous qui m'appelez?
16: Ah non.
13: Pas
16: du tout, monsieur.
13: Je décroche parce que je croyais que c'était ma mère qui appelait parce que j'ai mes enfants qui sont chez mes parents, donc...
14: J'ai pas entendu, excuse-moi.
16: Ouais. Allô?
13: Gros con.
16: Allô?
13: Vous avez vu ça à foot? Au revoir.
16: C'est complètement idiot, ça.
1: Ça
16: ouais,
1: ça,
16: d'accord. Dites, vous vous foutez de moi?
1: Non.
16: Ouais. Ça suffit, oui.
13: Allô?
16: Allô? Oui.
13: Ouais, compte jusqu'à 3?
16: Ouais, allez, bye.
13: Oh, oui, je vous écoute.
18: Who is this? Who's speaking, please?
1: Oula.
18: Speak to me. Qu'est-ce que c'est que ce truc au téléphone?
14: Patrick.
1: Hello?
17: Patrick.
1: Yeah. Patrick.
17: Patrick.
7: Yeah.
1: Yeah.
17: How do I know you, Patrick?
1: Yeah, you know me.
17: We're just here.
1: Come on.
19: Ah ouais, je suis à poil, là.
17: Certainement, oui.
20: Et ta connerie, gros con, hein.
17: J'appelle la gendarmerie.
1: Ouais.
17: Et si, toi.
19: Bah.
17: Je raccroche, ne rappelez plus.
1: Ah, bonjour.
17: J'appelle la gendarmerie, arrêtez.
19: Qu'est-ce que tu me montres, mes morts? Mais mort, t'as cru que j'étais un aigle, moi?
1: Oh là.
19: C'est PD, vous.
1: Ah, bah tiens,
19: c'est PD de
1: ça,
19: Parisien,
1: ça. Ça déborde.
19: Ah oui, mon copain. Ouais, bah viens. Je suis chez ta mère, je t'ai dit.
1: Oula.
19: Moi, j'allons sortir la machette. Sauvez-moi! Qu'est-ce que tu manges derrière?
1: Je comprends pas ce que tu dis.
19: Bah viens, c'est le con, je suis même pas quitté. Bruti. Qu'est-ce que tu manges? Allô? Allô? Qu'est-ce que tu manges? Allô? T'es sorti la machette, mon copain? T'es de signer comme un pont? T'es homosexuel de Parisien. Et alors? Qu'est-ce que t'en es mort? Qu'est-ce que tu me vends, putain, t'es mort, là?
1: T'es mort.
19: Oh putain. Oh, je vais te choper tes mains, t'es mort.
1: Quoi? Et sa femme qui rit.
19: Non, non. Oh mon cousin. Oh mon cousin, tu me manges la vie, là, mes morts. Ah, tu me manges la vie. Quoi?
1: Ah, bonjour. Articule, on comprend pas ce que tu veux.
19: Je vais te prendre dans ta tête, mon copain, ça sera une chip.
1: Ta bonne femme, elle est là ou pas?
19: Ma femme?
1: Oui.
19: Vas-y, je te passe ma femme.
17: Ah, et qu'est-ce que c'est que ça, mon cousin?
1: C'est une autre, ça.
19: C'est à toi.
17: Ça commence à bien faire, hein, moi je... Non, mais préviens mon jeune que gendarme, vous allez voir comment que ça va faire.
19: Hein? Le gendarme?
17: Bonne de connard.
1: Très bien, bravo.
19: Le connard, elle a dit connard, le connard. Elle m'a dit, elle dit que c'est moi le connard. Tu prends le coup de douce, toi?
1: Quelque chose à ajouter? Non, allô? Ah, ça a coupé.
3: Non, tout le monde est parti là.
1: Ils sont partis. Même le téléphone en a.
3: Ah, vos copains.
1: Même le téléphone a craqué. Donc, un peu de racisme et d'homophobie, tout ça dans la même personne.
3: Mon copain.
1: Ah, c'était. C'était notre. Enfin, notre copain, pas vraiment, mais c'était.
3: Ah, c'était sympathique.
1: Sympa, on a terminé en beauté.
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11: La spéciale qui s'achève. J'espère que l'émission vous a plu, que vous avez passé une bonne soirée, que vous soyez partout en France à l'écoute de la spéciale de Difool, les familles du double appel. Vous les retrouverez demain matin dans le morning entre 6h et 9h15. Demain soir également, elles seront de retour en direct à partir de 21h dans la Radio Libre. Et d'ici là, il va se passer plein de choses. Du son toute la nuit, Pierre.
3: Ouais, en mode urban music non-stop. Salut Vincent. Et c'est RN Boy qui va démarrer cette heure de son avec Meryl et Eva juste derrière et Gayle aussi en classique. 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
11: Exactement. 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Hein. C'est au mois de juillet, le numéro 1 mondial avec Skyrock. On vous rappelle que vous retrouverez Tim également tout à l'heure pour le Morning Best à partir de 5h. Et puis Alonso également direct du Stade Vélodrome de Marseille, le Planète Rap. On va préparer le grand concert d'Alonso. Ça sera samedi prochain du côté du Stade Vélodrome. Donc Fred et Alonso toute la nuit en direct du Stade Vélodrome. Et Pierrot, on y va toute la
3: nuit. C'est parti, ouais. Urban Music Non-Stop.
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record d'affluence au Stade de France et il a remis ça ce week-end au Vélodrome de Marseille. Il déchire tout. Le Gide Joule, on vient de l'écouter avec Parasite, extrait de son nouveau projet Oubliez-moi. Il déchire tout. Joule, on vient de l'écouter sur la radio des numéros 1 Skyrock. On est premier sur le rap. C'est rap R&B non-stop toute la nuit jusqu'à 5h du mat. Et il y a DC et Théodora qui arrivent maintenant pour la suite du son avec Mélodrama. Et juste derrière, ce sera Stan, le gros classique d'Eminem sur Skyrock.

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c'est la radio des numéros 1 que vous écoutez avec Miley Cyrus, Flowers sur Skyrock. Comme je viens de vous dire, on est les numéros 1. Pourquoi numéro 1? Parce que cette semaine, on est les numéro 1 sur vos places de concert à tout moment. 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

0: Ah, on est premier sur le rap.
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démarré avec du bon son. Alonso et RN Boys et 18 carats qu'on écoute maintenant. Alonso qui sera samedi au Vélodrome. J'espère qu'il va ramener du beau monde. En tout cas, son Vélodrome va tout déchirer. Comme d'hab, il va mettre le feu. Alonso, concert Skyrock, bien évidemment. Ça arrive maintenant pour la suite du son. Théodora aussi.

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Skyrock, on est premier solo rap avec le son de Lara Fleuze, par lui extrait de son projet numéro d'écrou qu'il était venu présenter dans un planète rap exceptionnel. Lara Fleuze, il a participé au show de l'avant, avant la finale de la Ligue des Champions au Parc des Princes. Il a tout déchiré, Lara Fleuze, et il y en avait un autre qui était ses cultures. On va l'écouter maintenant avec Méli Mélo sur Skyrock. Et juste derrière sera Soleil, l'un des sons de cet été qui va tourner cet été de Gims. C'est la radio des numéros 1 que vous écoutez, Skyrock.

0: J'espère que tout se passe tranquillement pour vous. La semaine redémarre. Bon courage à tous ceux et toutes celles qui reprennent le boulot. Force à vous, on vous envoie toute la force et on vous envoie tous les sons numéro 1 avec Dave et Thames. C'est Raindance qu'on écoute maintenant sur Skyrock. Et je dirais, ce sera RN Boy qui a fait la première partie de Daya Nakamura. On l'écoute avec Nono Lagrinta sur Sky.
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0: êtes sur Skyrock, la radio des numéros 1. On vient d'écouter le numéro 1 The Weeknd avec In Your Eyes. Est-ce que vous voulez aller voir The Weeknd en concert? 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Et sur Skyrock, on est premier sur le rap aussi avec BMS, Rambo Goyard. C'est ce qu'on écoute pour la suite du son. Joule aussi avec Parasite. Extrait de son nouveau projet. Urban Music non-stop jusqu'à 5h du mat. Pierre avec vous.
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